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4: Bonjour à toutes et à tous. À la une de l'actualité, le choc de la journée à la Coupe du Monde de football. La dernière équipe africaine en lice contre l'un des favoris de ce mondial, le quart de finale France-Maroc, à suivre ce soir sur RFI. Si vous nous écoutez en Afrique, rencontre dans un instant avec des supporters marocains à Paris, partagés sur le pronostic. Dans l'actualité également, une nouvelle nuit de frappes américaines en Iran et de ripostes iraniennes dans le Golfe sur fond de désaccord sur le contrôle du détroit d'Hormuz. Dans ce journal aussi, une réunion du Conseil de sécurité des Nations Unies hier pour demander des sanctions plus systématiques contre les violences sexuelles liées au conflit. Et puis la canicule qui continue de s'abattre sur l'Europe et qui pose la question de l'action publique de l'Union européenne, vous l'entendrez. Ils auront le couteau entre les dents, comme le dit leur sélectionneur. Les Lions d'Atlas défient les Bleus ce soir en quart de finale de la Coupe du Monde. France-Maroc pour une place en demi, 4 ans tout juste après la défaite des Marocains 2-0 contre les mêmes Bleus en demi-finale de la Coupe du Monde au Qatar. Les Lions sont aujourd'hui la dernière équipe du continent africain encore en lice dans ce mondial. Et la rencontre de ce soir aura notamment une saveur toute particulière pour les Marocains installés en France. Oriane Gendreau est allé rencontrer les étudiants marocains de la Cité internationale à Paris avec, à l'heure des pronostics, des avis plutôt partagés. On va entendre leur pronostic dans quelques instants après peut-être un petit problème technique à résoudre. Le verdict France-Maroc à partir de 20h, temps universel, un match à écouter en direct et en intégralité sur RFI. Si vous nous écoutez en Afrique, et donc le pronostic des supporters marocains à Paris, c'est maintenant avec Oriane Gendreau.
5: Hatim est assis sur les marches face à sa résidence. Il se vante un peu d'être en quart de finale.
6: En fait, en 2022, on était très fiers, mais maintenant, ça est devenu une récurrence. Donc, on n'est pas surpris d'arriver au quart de finale. On a la confiance, on a l'effectif, on a tout ça.
5: Mais à la pensée du match de ce soir, il reste un peu inquiet.
6: On va jouer contre la meilleure effectif dans la Coupe du Monde, la France. Et en fait, ça serait le match le plus difficile. Ça serait même plus difficile que 2022, car en 2022, il y avait beaucoup de blessures dans l'équipe de France, mais cette année-là, elles sont complètes, donc ça serait vraiment difficile.
5: Ajar est beaucoup plus confiante.
7: On est conscient que c'est une très bonne équipe. On a espoir de gagner, on y croit, et c'est le plus important.
5: Et si le Maroc perd, vous soutenez notre équipe?
7: La blessure, je pense qu'elle va faire vraiment super mal, donc ça sera pas la France. Est-ce que ça serait une autre équipe? Non. Je pense que la compétition va s'arrêter ici.
5: Mounia a un maillot rouge et vert sur les épaules. Elle suit le Maroc depuis toujours, mais reste très fair-play.
8: Quel que soit le résultat, je serai très contente. Je réside en France, j'aime la communauté française, donc bon courage pour les deux.
5: Ils se retrouveront tous ce soir pour regarder le match dans une grande salle de réunion de la Maison du Maroc.
4: France-Maroc, rendez-vous à 20h, temps universel. Lui avait prévenu que le cessez-le-feu était terminé et il avait promis de frapper fort dans la nuit. Donald Trump a joint le geste à la parole hier soir avec de nouvelles frappes contre l'Iran. En représailles après les attaques imputées à Téhéran sur des navires dans le détroit d'Hormuz. Deuxième nuit de frappes américaines d'affilée. Et pour la deuxième nuit aussi, la riposte iranienne dans les pays du Golfe. Les sirènes d'alerte ont retenti à Bahreïn où des explosions ont été entendues. L'armée du Koweït dit faire face à des attaques hostiles de drones et de missiles. Les gardiens de la révolution iranienne affirment avoir frappé des bases américaines dans les deux pays. Washington et Téhéran ont-ils violé, comme ils s'en accusent mutuellement, le protocole d'accord signé il y a 3 semaines, ou le texte est-il simplement suffisamment flou pour que chaque camp l'interprète à sa façon? Asni Abidi est directeur du Centre d'études et de recherche sur le monde arabe et méditerranéen et il privilégie cette deuxième hypothèse.
9: Dans le protocole d'accord, on parle d'une ouverture totale de détroit d'Hormuz pendant les 60 jours. C'est la durée des négociations après la signature de ce protocole. Sauf que, bien sûr, dans le protocole, les Iraniens ont ce privilège, finalement, de coordonner. C'est-à-dire, tout se passe avec une coordination. Les Iraniens comprennent et interprètent ceci comme un contrôle exclusif du détroit d'Ormuz. Et pour les Américains, non, le détroit d'Ormuz doit être ouvert parce que c'était le prix, justement, à la levée graduelle du blocus maritime, mais aussi à ces fameuses dérogations données aux Iraniens pour pouvoir exporter leur pétrole. C'était le seul élément pour construire une certaine confiance et continuer dans les négociations aux 60 jours. Or, les Iraniens, je pense que les gardiens de la révolution, à chaque fois, ils ont besoin de montrer que les Iraniens restent les maîtres exclusifs de ce détroit, ce qui ne va pas du tout avec les intérêts américains et des pays du Golfe.
4: Hassani Abidi et l'Iran qui revendique de nouveau son emprise sur le détroit d'Ormuz par la voix de son négociateur en chef ce matin. Mohamed Bagher Ghalibaf affirme que le détroit ne sera ouvert que selon des modalités iraniennes et non sous la pression des menaces américaines. La situation au Moyen-Orient est à suivre minute par minute dans notre direct sur notre site RFI.fr. Une reprise des hostilités alors qu'à Ankara, le sommet de l'OTAN s'est conclu hier, l'occasion pour Donald Trump de rassurer ses alliés européens en affirmant vouloir maintenir les États-Unis au sein de l'Alliance Atlantique. Malgré les critiques qu'il avait formulées à leur rencontre quelques heures auparavant, le président américain qui autorise aussi l'Ukraine à produire sur son sol des missiles Patriot. À l'issue d'une rencontre avec Volodymyr Zelensky, les 32 pays de l'OTAN ont réaffirmé hier leur soutien à Kiev. La Russie fustige des décisions irresponsables. Mieux punir les violences sexuelles liées au conflit alors qu'elles augmentent drastiquement. C'était le sens hier à New York d'une réunion du Conseil de sécurité des Nations Unies sous la présidence de la République démocratique du Congo. Plusieurs délégations ont plaidé à cette occasion pour un recours plus systématique aux sanctions ciblées contre les auteurs de ces crimes. Patient Ligodi.
0: C'est un chiffre qui a marqué cette séance du Conseil de sécurité. 9788 cas de violences sexuelles liées au conflit ont été vérifiés par les Nations Unies en 2025, soit plus du double de l'année précédente, selon le rapport annuel présenté par la représentante spéciale du secrétaire général, Pramila Patten. Le rapport recense 77 parties responsables de ces violences, principalement de groupes armés non étatiques. Face à ce constat, plusieurs délégations ont demandé un recours plus systématique aux sanctions ciblées. Les États-Unis ont rappelé avoir sanctionné en février 3 commandants des forces de soutien rapide au Soudan, puis les mois derniers des commandants du M23 pour des violences commises dans l'est de la RDC. La France, l'Irlande, les Libéria, la Grèce, le Portugal et Malte ont eux aussi appelé à utiliser davantage les régimes de sanctions du Conseil de sécurité contre les responsables de violences sexuelles. Président le débat, la première ministre congolaise, Judith Suminwa, a demandé que les comités de sanctions puissent être mobilisés contre les individus, groupes ou réseaux qui organisent, financent ou tirent profit de ces violences. La Chine a toutefois mis en garde contre une politisation de ces mécanismes.
4: Patient Ligodi, et puis ce n'est pas une surprise, alors qu'une partie de l'Europe est frappée ces jours-ci par sa troisième canicule en un peu plus d'un mois, l'Observatoire climatique de l'UE Copernicus a révélé hier que l'Europe occidentale vient de vivre le mois de juin le plus chaud de son histoire. Les canicules de ces dernières semaines ont entraîné, selon l'Union européenne, 3500 décès supplémentaires, mais aussi une baisse de la productivité, des fermetures d'écoles, la saturation des hôpitaux et des dégâts pour les infrastructures et les récoltes. Face à ce constat, des voix de plus en plus nombreuses s'élèvent pour demander plus d'action de la part des autorités européennes. Et même si l'UE a engagé des chantiers dans de multiples directions, il semble aujourd'hui bien dispersé, Pierre Benazem.
10: Il y a d'abord évidemment le mécanisme européen de protection civile pour l'urgence, et donc le plus visible, mais en fait l'UE a une multitude de priorités dans le pacte vert européen, soulignant en passant qu'elle affirme ne pas avoir de position sur l'air conditionné, mais les climatiseurs ne favorisent pas les objectifs de réduction des émissions de CO2, alors que l'Union vise la neutralité carbone en 2050. Parmi la multitude de programmes financés figure en revanche la végétalisation urbaine pour lutter contre les îlots de chaleur. Alors que l'Europe est identifiée comme le continent qui se réchauffe le plus, l'Agence européenne pour l'environnement identifie 36 risques climatiques majeurs. Conséquence, le budget de la politique agricole commune est par exemple censé être consacré pour 40% au climat à travers entre autres l'agroécologie ou la biodiversité. Et la stratégie d'adaptation de 2021, non contraignante, va être remplacée en 2026 par un cadre intégré de résilience climatique. Il comportera probablement aussi des recommandations pour les travailleurs en période de forte chaleur, ce qui n'existe pour l'instant qu'au niveau national. Pierre Benazet, Bruxelles, RFI.
4: Et la canicule qui continue notamment de frapper la France. 72 départements seront en vigilance orange aujourd'hui, c'est 5 de plus.

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1: Aujourd'hui, 9 juillet, nous fêtons la Sainte-Amandine.
2: Bonne fête aussi aux Andy,
1: aux Oreste
2: et aux Clélia. Sont nés un 9 juillet.
1: En 1956, Tom Hanks.
2: En 1995, Georgie Henley. En 1959, Jim Kerr.
1: Et en 1934, Pierre Perret.
2: Nous ont quittés un 9 juillet.
1: En 2004, Jean Lefebvre.
2: En 2007, André Chouraki.
1: Et en 2002, Rod Stelger.
2: La citation du jour, nous la devons à Jean-Marie Poupart. L'atmosphère d'un roman, c'est aussi le décor dans lequel on en fait la lecture.
1: Et le dicton du jour pour ce 9 juillet.
2: Le soleil de juillet
1: travaille pour deux.
2: Pour deux.
1: Bonne journée.
2: Bonne journée.
3: Bonjour à tous, nous fêtons Amandine. Alors, quand sera-t-il du côté des astres pour cette journée?
4: Eh bien, Bélier, attention, vous rendre indispensable vous oblige à être partout et c'est usant.
3: Taureau, eh bien, c'est une journée propice qui vous attend pour prendre du recul face aux contrariétés de vos proches afin de ne pas vous laisser attendre. Cancer, de nombreux projets mûrissent dans votre tête, plusieurs seront réalisés, rassurez-vous.
4: Les lions, votre force de persuasion va vous permettre d'accomplir des prouesses.
3: Vierge, tout sera positif, rentable aussi dans le domaine professionnel. Les astres vous inciteront à une grande concentration et une belle puissance de travail.
4: Les balances, que ce soit dans votre vie personnelle, professionnelle ou associative, vous progresserez dans la voie que vous avez choisie.
3: Scorpion, tenez bon, travaillez d'arrache-pied, votre situation va évoluer dans le bon sens.
4: Au travail, Sagittaire, vous pourriez réussir là où beaucoup d'autres ont échoué, bravo.
3: Capricorne, les dissonances astrales actuelles ne seront guère favorables aux transactions financières. Vous aurez du mal à évaluer la situation.
4: Verseau, réfléchissez, voyez les choses plus clairement. Si vous voulez éviter de vous enliser dans une situation qui risque de devenir très compliquée à terme.
3: Enfin, Poisson, veillez à ne pas vous laisser happer par les attentes d'autrui. Recentrez-vous, s'il vous plaît. À demain pour un nouvel horoscope, nous fêterons Ulrich.
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4: L'hydratation de la peau, le vrai du faux. Boire suffisamment d'eau fait partie des conditions requises pour une belle peau. Faux, même si l'on entend souvent cette affirmation, aucune étude scientifique ne l'a prouvée. Quand on pince notre peau et qu'elle reste froissée quelques secondes, c'est qu'on est fort probablement déshydraté. Il y a donc peut-être un lien entre la quantité d'eau que l'on absorbe et l'aspect de notre épiderme. Cela dit, boire 5 litres d'eau par jour ne fait pas disparaître les rides. Une alimentation équilibrée participe à l'hydratation de la peau, c'est vrai, la peau est en grande partie le reflet de ce que nous mangeons. Les peaux grasses n'ont pas besoin d'être hydratées, c'est faux. La peau grasse a besoin d'eau, comme toutes les peaux. Pour combler leur manque d'eau sans les étouffer, préférez les textures légères qui régulent la production de sébum et la brillance de la zone T. Les crèmes qui conjuguent hydratation et propriétés matifiantes sont parfaites pour ce type de peau. Mieux vaut nourrir sa peau plutôt que l'hydrater, c'est faux. Les peaux sèches ont un manque d'eau et de gras. Il faut donc leur apporter des produits humectants qui attirent l'eau et la retiennent dans l'épiderme pour repulper. Les peaux grasses, elles, ont surtout besoin d'eau et de très peu de lipides. Les mixtes sont entre les deux. Les sérums hydratent mieux que les crèmes, vrai et faux. Si on a une peau mixte à grasse, que l'on a uniquement besoin d'eau, un sérum hydratant suffit. Si la peau est sèche, ce sera un sérum plus une crème pour apporter une phase grasse. L'un n'est pas mieux que l'autre, tout dépend du type de peau. L'hydratation de la peau doit être plus importante en hiver, c'est vrai. Froid, vent, changement de température, chauffage. En hiver, la peau est mise à rude épreuve. Les peaux sèches vont manquer encore davantage de lipides. Les peaux grasses vont aussi en avoir besoin bien plus qu'en été. Il faut donc changer sa routine hydratante en période hivernale et utiliser des textures plus riches en lipides. Il faut appliquer la crème hydratante sur une peau sèche, faux. Contrairement à ce que l'on pourrait croire, eh bien les hydratants sont plus efficaces quand ils sont appliqués sur une peau légèrement humide. Enfin, les brumes suffisent à hydrater, faux. Un brumisateur n'est constitué que d'eau et l'eau ne pénètre pas dans la peau. Le brumisateur rafraîchit, peut fixer le make-up et c'est très utile pour les peaux sensibles qui ne supportent pas l'eau du robinet.
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1: Bonjour à toutes et tous. Aujourd'hui, jeudi 9 juillet. Journée ensoleillée et toujours caniculaire sur notre région. Le ciel est clair ou peu nuageux la plus grande partie de la journée, et ce n'est que sur les plus hauts sommets pyrénéens que des nuages orageux se forment en fin de journée, en donnant de rares averses. Le vent est faible de tendance nord, les températures n'évoluent pas, avec toujours 37 à 39 degrés en général du Comminges jusqu'à la plaine toulousaine. Ce soir et la nuit prochaine, les nuages orageux formés sur les Pyrénées ont tendance à s'étaler vers le nord de la chaîne et vont traverser notre région dans la nuit. Avec cette couverture nuageuse, les températures ont du mal à descendre et sont en fin de nuit souvent comprises entre 20 et 25 degrés. Vendredi 10 juillet, les nuages élevés à l'aspect parfois menaçant dominent cette journée. Le temps est lourd, très chaud, et l'apport d'air humide océanique rend le temps peu agréable. Les températures sont en légère baisse avec 35 degrés attendus de Saint-Gaudens à Cazères, 36 degrés à Noé, 37 degrés à Haute-Rive. Le vent d'automne souffle modérément dans son domaine du Lauragais au Murotin. Pour cette journée, le risque orageux existe, mais la probabilité d'averse est très faible et limitée au relief pyrénéen, tant la masse d'air est sèche et chaude. Bonne journée à toutes et tous.
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4: Il est tout juste 5h à Rabat, 6h à Paris. Vous écoutez Radio France Internationale. Avec Gaëtan Plenet pour le retour du journal. Bonjour Gaëtan.
5: Bonjour Edouard, bonjour à tous.
4: France-Maroc ce soir, comme en demi-finale du Mondial 2022.
5: Mais sauf que cette fois, on en est au quart. Et les Marocains espèrent que le résultat ne sera pas le même que la dernière fois. Comprenez, ils veulent gagner. Et c'est aussi, évidemment, ce qu'espèrent leurs supporters. On est à Casablanca dès le début de cette édition. On va parler de cette nouvelle nuit de frappe entre l'Iran et les États-Unis, alors que 6000 marins sont toujours bloqués dans le golfe Persique, attendant de traverser le détroit d'Ormuz. Le sommet de l'OTAN qui s'est achevé hier à Ankara, avec cette annonce de Donald Trump, les Ukrainiens vont pouvoir fabriquer eux-mêmes les missiles Patriot dont ils ont tant besoin pour faire face à la Russie. Et puis on parlera aussi de la canicule qui frappe à nouveau la France et une partie de l'Europe. Y aura-t-il encore une équipe africaine dans le dernier carré de la Coupe du Monde masculine de football ? Ce n'est arrivé qu'une seule fois et c'était lors de la précédente édition. En 2022, le Maroc avait marqué l'histoire avant d'être éliminé par la France. Eh bien, les Marocains peuvent une fois de plus se qualifier pour les demi, mais pour ça, il faudra battre ce soir. Tiens, la France, justement, malédiction ou occasion de revanche, c'est selon. En tout cas, les Lions de l'Atlas sont les derniers représentants africains encore en lice et ils peuvent compter sur le soutien de leur diaspora, rentrée dans le royaume pour l'occasion et pour vibrer à domicile. Une victoire marocaine ou rien, quoique certains seront contents quoi qu'il arrive. Reportage à Casablanca de Mathias Reynal.
6: Tu préfères lequel ? Celui-ci du coup ?
7: C'est le passage obligé. Après avoir atterri, déposé les bagages, on va acheter son maillot au marché de la Médina et pas n'importe lequel.
8: Le maillot du Maroc. Bien sûr, je vais pas aller devant ma famille avec le maillot de la France alors qu'on est au Maroc. Ils vont me prendre pour un imposteur.
7: Saïdan a dû s'adapter. Saïdan, c'est l'aîné des Harad, une famille franco-marocaine venue de Toulouse. Samantha, la maman.
9: La diaspora marocaine est très attachée à ses origines et nos enfants également. On leur a demandé s'ils préféraient aller ailleurs pour ses vacances d'été, pour une fois. Et ils ont tous répondu à l'unisson dans le Maroc.
7: Et depuis que les Harads sont dans le royaume, c'est l'euphorie. Les Marocains enchaînent les victoires. Samantha exhibe fièrement son téléphone et la vidéo qu'elle a filmée le soir de la qualification en quart de finale.
9: On a fait un petit montage pour avoir un souvenir et pour partager aussi l'émotion qu'on a vécue. C'était incroyable. On en veut encore. Il faut aller la gagner celle-là pour encore fêter et encore rêver.
7: Mais en réalité, quoi qu'il arrive...
8: On peut pas être perdant, on est quand même derrière le Maroc et on aime aussi la France.
9: Là, on est sur un match vraiment frère, avec une énorme notion de respect, de fraternité et d'union. Et finalement, peu importe l'issue de ce match.
7: Difficile de ne pas se laisser emporter par l'atmosphère qui règne au Maroc depuis le début de la Coupe du Monde. Cela fait un mois que le pays vit pour le football et sa sélection. Mathias Reynal, Casablanca. RFI.
5: France-Maroc, ce sera à partir de 20h en temps universel à suivre en direct sur nos antennes africaines. Et coup dur pour l'équipe marocaine, son meilleur buteur dans cette édition, Ismaël Saïbari, ne sera pas sur la pelouse. Ce soir, l'attaquant était sorti sur blessure lors du 8e de finale contre le Canada. Une nouvelle nuit de frappe dans le Golfe. Les gardiens de la révolution iranienne revendiquent, comme la veille, des attaques contre des bases américaines au Koweït et à Bahreïn. Quelques heures plus tôt, ce sont les États-Unis qui avaient visé plusieurs villes portuaires de la République islamique, Bandar Abbas, Konarak ou encore Chabahar, 90 cibles au total. Et le président américain Donald Trump, qui hier avait estimé que le cessez-le-feu entre les deux pays n'était plus d'actualité, a menacé de frappes bien pires encore si des navires étaient une fois de plus pris pour cible dans le détroit d'Ormuz. Ça a été le cas notamment mardi des frappes attribuées à l'Iran par cette même armée américaine. Et cette nouvelle tension et cette nouvelle flambée de tension, elle ralentit encore un petit peu plus le passage dans ce détroit stratégique. C'est là que transite, ou plutôt transitait avant la guerre, près de 20% du pétrole mondial. Et ça inquiète l'organisation maritime internationale, car au-delà des conséquences économiques dues aux difficultés d'acheminement du pétrole, il y a aussi le sort de ceux qui étaient justement chargés de l'acheminer. Il serait encore 6000 marins bloqués sur leur navire dans le golfe Persique et attendant de pouvoir franchir le détroit d'Ormuz. Pierre-Olivier.
0: Le secrétaire général de l'Organisation maritime internationale l'assure, ces nouvelles attaques ne font qu'exacerber la peur et la détresse psychologique que subissent déjà les 6000 marins bloqués dans le golfe Persique. Même si, bien sûr, la majorité d'entre eux n'attend pas de pouvoir franchir le détroit d'Ormuz depuis le début du conflit. Emmanuel Chalard, secrétaire général CGT des officiers de la marine marchande.
10: Ça fait pas 6000 marins bloqués depuis 4 mois. En gros, on va dire quand même la majorité des marins sur zone ont été, il y a eu des relèves d'équipage et des collègues les ont remplacés. Donc ceux qui sont bloqués depuis le début du conflit sont des marins qui sont embarqués sous des pavillons de libre immatriculation et leurs armateurs sont finalement plus des traders que des armateurs.
0: Avec les reprises des tensions autour du détroit d'Ormuz, le syndicaliste s'inquiète aussi des conditions de navigation des marins.
10: Ce qu'on craint, c'est une banalisation des activités commerciales en zone de guerre. Encore une fois, les marins sont des marins civils, on n'est pas des militaires et on ne voudrait pas que le pli soit pris, qu'on navigue dans ce genre de conditions.
0: L'Organisation maritime internationale rappelle de son côté que la sécurité des navires et des marins n'est une nouvelle fois plus garantie dans la zone.
5: Précision de Pierre-Olivier. Et ce regain de tension, il intervient alors que l'Iran s'apprête à inhumer l'ayatollah Ali Khamenei, tué au premier jour de la guerre dans des frappes israélo-américaines. Après 6 jours de cérémonie, sa dépouille sera enterrée tout à l'heure à Mashhad, sa ville d'origine dans le nord du pays. Les autorités locales disent attendre 15 millions de personnes. Israël, coupable de possibles crimes de guerre, dit Amnesty International, qui s'est intéressé aux frappes israéliennes dans le sud du Liban, quasi quotidiennes depuis des mois maintenant. Et 3 de ces frappes, menées au mois de mars, sont effectivement susceptibles de constituer des crimes de guerre, selon l'ONG, qui parle d'une 20aine de morts, dont des enfants. Elle déplore un mépris flagrant pour la vie des civils et réclame des enquêtes. Israël qui a aussi frappé Gaza hier, selon la défense civile de l'enclave. Cette dernière parle de 9 personnes tuées dans plusieurs zones du territoire et ce malgré le cessez-le-feu entre l'État hébreu et le Hamas qui est encore censé être en vigueur. RFI, il est 7h06 à Ankara, la capitale turque, où s'est achevé hier le sommet de l'OTAN. Et la principale annonce, elle est venue de Donald Trump. Il va autoriser l'Ukraine à fabriquer elle-même des missiles patriotes. Des missiles américains, mais nous allons vous donner une licence, a dit le président à son homologue ukrainien Volodymyr Zelensky, qui était justement venu réclamer à ses alliés une augmentation de leur livraison de ces missiles qui sont indispensables pour intercepter ce balistique envoyé par la Russie. Là, l'Ukraine pourrait donc les produire sur son sol, en théorie en tout cas, car conscient des habituels revirements de Donald Trump, les eurodéputés préfèrent rester prudents. Sofia Katsenkova.
11: L'annonce de Donald Trump est vue comme un signal positif à Strasbourg, mais pas forcément comme une garantie. Thomas Pellerin-Carlin, député du groupe socialiste et démocrate, reste sur ses gardes.
12: Il faut être stupide pour faire confiance à Donald Trump. Depuis qu'il a compris que l'Ukraine était en train de gagner de la guerre, Trump a changé au moins une partie de son discours. On le note, mais personne ne doit faire confiance à Donald Trump. Donc ce discours-là, il est intéressant et on va voir si ça se traduit en actes.
11: Un doute que ne partage pas entièrement Bernard Guetta, l'eurodéputé du groupe centre libéral Renew, veut lui croire à un vrai basculement américain en faveur de Kiev.
13: C'est dit et il y a de grandes chances que ça se réalise parce qu'il y a un revirement de la Maison Blanche et ce revirement est capital avec un seul bémol. On ne produit pas des missiles patriotes du jour au lendemain.
11: Reste une question plus large, celle de la dépendance aux États-Unis. Le député polonais de droite, Reinis Poznax, estime que les Européens doivent en tirer les conséquences.
14: We don't have any other options.
15: Je pense que nous n'avons pas d'autre choix que de faire confiance à Donald Trump. D'une manière générale, l'Europe doit s'engager sur la voie de la souveraineté en matière de défense et de sécurité pour que nous n'ayons plus à nous demander à qui nous pouvons ou ne pouvons pas faire confiance.
11: L'annonce est saluée, mais sans grandes illusions de la part des députés au Parlement européen. Sofia Katsenkova, Strasbourg, RFI.
5: Et dans la déclaration finale du sommet de l'OTAN, les 32 pays membres disent affirmer leur soutien indéfectible à l'Ukraine, qui, je cite, contribue à la sécurité transatlantique. Réaction de la Russie ce matin, elle dénonce des engagements irresponsables et accuse les États européens de se préparer à un conflit armé avec Moscou. La Russie, dont le ministre des Affaires étrangères était à Niamey hier au Niger, dans le cadre de sa tournée africaine, Sergueï Lavrov s'est réuni avec ses homologues des pays de l'AES, qu'il a officiellement invité au 3e sommet Russie-Afrique, prévu en octobre prochain dans la capitale russe. Ensemble, ils ont acté leur volonté de poursuivre leur coopération, qu'elle soit sécuritaire ou diplomatique. Jamais un mois de juin n'avait été aussi chaud en Europe occidentale. C'est l'observatoire climatique Copernicus qui le dit ce matin, alors même qu'une nouvelle vague de canicule est en train de frapper le continent, la France, France, notamment 67 départements en vigilance orange et un mercure qui frôlera les 40 degrés par endroit cet après-midi. Voilà qui ne devrait pas.
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1: Bonjour à toutes et tous. Aujourd'hui, jeudi 9 juillet. Journée ensoleillée et toujours caniculaire sur notre région. Le ciel est clair ou peu nuageux la plus grande partie de la journée, et ce n'est que sur les plus hauts sommets pyrénéens que des nuages orageux se forment en fin de journée, en donnant de rares averses. Le vent est faible de tendance nord, les températures n'évoluent pas, avec toujours 37 à 39 degrés en général du Comminges jusqu'à la plaine toulousaine. Ce soir et la nuit prochaine, les nuages orageux formés sur les Pyrénées ont tendance à s'étaler vers le nord de la chaîne et vont traverser notre région dans la nuit. Avec cette couverture nuageuse, les températures ont du mal à descendre et sont en fin de nuit souvent comprises entre 20 et 25 degrés. Vendredi 10 juillet, les nuages élevés à l'aspect parfois menaçant dominent cette journée. Le temps est lourd, très chaud, et l'apport d'air humide océanique rend le temps peu agréable. Les températures sont en légère baisse avec 35 degrés attendus de Saint-Gaudens à Cazères, 36 degrés à Noé, 37 degrés à Haute-Rive. Le vent d'automne souffle modérément dans son domaine du Lauragais au Murotin. Pour cette journée, le risque orageux existe, mais la probabilité d'averse est très faible et limitée au relief pyrénéen, tant la masse d'air est sèche et chaude. Bonne journée à toutes et tous.

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2: Aujourd'hui, 9 juillet, nous fêtons la Sainte-Amandine.
3: Bonne fête aussi aux Andy,
2: aux Oreste
3: et aux Clélia. Sont nés un 9 juillet.
2: En 1956, Tom Hanks.
3: En 1995, Georgie Henley. En 1959, Jim Kerr.
2: Et en 1934, Pierre Perret.
3: Nous ont quitté un 9 juillet.
2: En 2004, Jean Lefebvre.
3: En 2007, André Chouraki.
2: Et en 2002, Rod Stelger.
3: La citation du jour, nous la devons à Jean-Marie Poupart. L'atmosphère d'un roman, c'est aussi le décor dans lequel on en fait la lecture.
2: Et le dicton du jour pour ce 9 juillet.
3: Le soleil de juillet
2: travaille pour deux.
3: Pour deux.
2: Bonne journée.
3: Bonne journée.
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5: Bonjour à tous, nous fêtons Amandine. Alors, quand sera-t-il du côté des astres pour cette journée?
6: Eh bien, Bélier, attention, vous rendre indispensable vous oblige à être partout et c'est usant.
5: Taureau, eh bien c'est une journée propice qui vous attend pour prendre du recul face aux contrariétés de vos proches afin de ne pas vous laisser attendre. Cancer, de nombreux projets mûrissent dans votre tête, plusieurs seront réalisés, rassurez-vous.
6: Les lions, votre force de persuasion va vous permettre d'accomplir des prouesses.
5: Vierge, tout sera positif, rentable aussi dans le domaine professionnel. Les astres vous inciteront à une grande concentration et une belle puissance de travail.
6: Les balances, que ce soit dans votre vie personnelle, professionnelle ou associative, vous progresserez dans la voie que vous avez choisie.
5: Scorpion, tenez bon, travaillez d'arrache-pied, votre situation va évoluer dans le bon sens.
6: Au travail Sagittaire, vous pourriez réussir là où beaucoup d'autres ont échoué, bravo.
5: Capricorne, les dissonances astrales actuelles ne seront guère favorables aux transactions financières. Vous aurez du mal à évaluer la situation.
6: Verseau, réfléchissez, voyez les choses plus clairement. Si vous voulez éviter de vous enliser dans une situation qui risque de devenir très compliquée à terme.
5: Enfin, poisson, veillez à ne pas vous laisser happer par les attentes d'autrui. Recentrez-vous, s'il vous plaît. À demain pour un nouvel horoscope, nous fêterons Ulrich.
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8: L'hydratation de la peau, le vrai du faux. Boire suffisamment d'eau fait partie des conditions requises pour une belle peau. Faux, même si l'on entend souvent cette affirmation, aucune étude scientifique ne l'a prouvée. Quand on pince notre peau et qu'elle reste froissée quelques secondes, c'est qu'on est fort probablement déshydraté. Il y a donc peut-être un lien entre la quantité d'eau que l'on absorbe et l'aspect de notre épiderme. Cela dit, boire 5 litres d'eau par jour ne fait pas disparaître les rides. Une alimentation équilibrée participe à l'hydratation de la peau, c'est vrai, la peau est en grande partie le reflet de ce que nous mangeons. Les peaux grasses n'ont pas besoin d'être hydratées, c'est faux. La peau grasse a besoin d'eau, comme toutes les peaux. Pour combler leur manque d'eau sans les étouffer, préférez les textures légères qui régulent la production de sébum et la brillance de la zone T. Les crèmes qui conjuguent hydratation et propriétés matifiantes sont parfaites pour ce type de peau. Mieux vaut nourrir sa peau plutôt que l'hydrater, c'est faux. Les peaux sèches ont un manque d'eau et de gras. Il faut donc leur apporter des produits humectants qui attirent l'eau et la retiennent dans l'épiderme pour repulper. Les peaux grasses, elles, ont surtout besoin d'eau et de très peu de lipides. Les mixtes sont entre les deux. Les sérums hydratent mieux que les crèmes, vrai et faux. Si on a une peau mixte à grasse, que l'on a uniquement besoin d'eau, un sérum hydratant suffit. Si la peau est sèche, ce sera un sérum plus une crème pour apporter une phase grasse. L'un n'est pas mieux que l'autre, tout dépend du type de peau. L'hydratation de la peau doit être plus importante en hiver, c'est vrai. Froid, vent, changement de température, chauffage. En hiver, la peau est mise à rude épreuve. Les peaux sèches vont manquer encore davantage de lipides. Les peaux grasses vont aussi en avoir besoin bien plus qu'en été. Il faut donc changer sa routine hydratante en période hivernale et utiliser des textures plus riches en lipides. Il faut appliquer la crème hydratante sur une peau sèche. Faux. Contrairement à ce que l'on pourrait croire, les hydratants sont plus efficaces quand ils sont appliqués sur une peau légèrement humide. Enfin, les brumes suffisent à hydrater. Faux. Un brumisateur n'est constitué que d'eau et l'eau ne pénètre pas dans la peau. Le brumisateur rafraîchit, peut fixer le make-up et c'est très utile pour les peaux sensibles qui ne supportent pas l'eau du robinet.
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10: C'est la société Basi Maçonnerie qui recherche un ouvrier maçon pour de la charpente, couverture, carrelage. L'idéal serait d'avoir un minimum d'expérience et pour le type de contrat, on est sur un CDI de 39 heures du lundi au jeudi soir sur le secteur du Volvestre. 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
9: 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Je vous dis à très vite.

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2: Alors, Jean-Noël, c'est la scène 6, joyeux anniversaire.
3: Du coup, Jordan, tu rentres avec la chaise sur le plateau, on est d'accord. Donc tu t'assois, et puis après, Anda, c'est parti. Ok, je vous laisse faire, hein, je vous coupe pas.
4: Dans quelques jours, des habitants de la Vallée des Gaves joueront sur scène Nos Paradis, une pièce de théâtre qu'ils ont montée pendant plusieurs mois avec une compagnie professionnelle locale. Un projet soutenu par la ville de Cauterets.
5: Alors bonjour, moi je m'appelle Jordan et si j'ai décidé de participer à ce projet, c'est parce que j'ai vu le spectacle de l'année dernière et ça m'a vraiment donné envie de vivre cette expérience, donc je me suis lancé.
6: Bonjour Céline, c'est ma toute première fois. J'avais envie de me lancer côté théâtre depuis que j'étais adolescente, je crois. Ça y est, j'ai plongé. J'en suis très heureuse.
7: Bonjour, je m'appelle Philippe et ça nous permet de connaître d'autres personnes qui sont au sein du village. Et ça crée une certaine union, un échange et c'est très enrichissant. Ouais.
8: Bonjour, moi c'est Marie. Donc moi c'est le troisième spectacle auquel je participe avec le collectif Décomposé. Et c'est toujours une expérience très agréable à laquelle je n'ai pas pu dire non. J'avais très envie de réitérer.
4: Éric Durand est le metteur en scène du collectif Décomposé. C'est la troisième pièce qu'il monte à Cauterets.
9: Moi, je crois que tout l'intérêt d'un projet comme ça, c'est de donner le moyen à tout le monde de s'exprimer, en tout cas. Enfin, moi, c'est ce qui me tient à cœur sur ce projet.
10: Plus du fait que ce soit pas forcément des acteurs professionnels.
9: En une phrase, moi j'ai jamais fait le distinguo entre l'étymologie du mot amateur, c'est amour. Donc à partir de là, il y a des professionnels qui sont beaucoup moins investis que des amateurs.
2: Voilà. C'est ça.
8: Quand même assez exceptionnel. Hein. On est vraiment chanceux, voilà, parce qu'on est encadré de professionnels, ce qui nous rend meilleurs. Hein, il faut pas, voilà. Et on a une pièce qui est écrite que pour nous, avec l'univers d'Éric qui est à la fois très absurde, très poétique. Hein. C'est vraiment la différence de reprendre une pièce déjà écrite, classique, que tout le monde connaît. Là, il y a une vraie surprise, une vraie originalité, et on espère bien surprendre nos spectateurs.
2: On reste un temps sur Jordan et Noir.
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4: Il est 5h en temps universel, une heure de plus à Rabat, 7h ici à Paris.
5: Clotilde Dumay.
4: Et dans quelques heures, ce sera le coup d'envoi du premier quart de finale du mondial de football France-Maroc. Bonjour à tous, on va largement revenir sur ce choc entre les deux nations tout au long de ce RFI matin. Aux côtés des supporters français et marocains, on les écoutera d'ailleurs dans quelques minutes dans votre journal. Bonjour Julien Coquel-Rohem.
6: Bonjour Clotilde, à la une également la canicule qui continue de s'étendre en Europe et notamment en France. 72 départements placés en vigilance orange aujourd'hui. La troisième vague de chaleur en un peu plus d'un mois seulement s'installe jusqu'à la semaine prochaine et inquiète les éleveurs qu'on va entendre dans un instant. À la une également une nouvelle nuit de frappes américaines sur l'Iran et de ripostes de Téhéran dans le Golfe. Donald Trump souffle le chaud et le froid sur la question des négociations. On part aussi au Venezuela où le bilan du double séisme continue de s'alourdir et où la solidarité qui comble encore l'absence de l'État dans les ruines.
4: Un nouveau triste record climatique dévoilé ce matin.
6: Par l'Observatoire climatique de l'Union européenne, le programme Copernicus révèle que l'Europe occidentale a connu le mois de juin le plus chaud de son histoire, et ce n'est pas vraiment une surprise. Alors que la canicule de la fin du mois a vu les températures atteindre des niveaux inédits dans plusieurs pays, le réchauffement climatique causé par l'activité humaine se manifeste cet été plus que jamais sur le continent européen. Une troisième canicule en un peu plus d'un mois s'abat en ce moment notamment sur la France. 72 départements placés en vigilance orange ce matin et un épisode sévère et durable. Selon Météo France, la France qui a eu à peine une semaine de répit et les conséquences des vagues de chaleur à répétition qui se multiplient notamment pour l'agriculture. Plus de 9000 tonnes d'animaux morts ont été déjà prises en charge par l'État. Les élevages les plus touchés se situent dans le Grand Ouest et tout en essayant de s'adapter, les éleveurs sur place ne cachent pas leur inquiétude. Reportage en Charente, Jeanne Bartoli.
7: C'est vrai que quand la semaine dernière, il y a 15 jours, ils avaient annoncé les 43 degrés qu'on a eu. Waouh. J'étais vraiment inquiet. J'ai dit, mais comment ça va? Les animaux vont réagir?
8: Bertrand Feunier est éleveur porcin à Rouillac, un élevage hors sol, des bâtiments fermés. De quoi inquiéter alors que le dernier épisode de canicule a fait trembler les éleveurs?
7: Ouais, un éleveur qui a perdu 17 truies au moment de la mise bas, par des fortes températures, 34 dans les salles et les truies n'ont pas supporté.
8: Bertrand Feunier, lui, n'a perdu que 3 porcelets grâce à un système de cooling, une brumisation qui fait descendre de plusieurs degrés la température à l'intérieur des bâtiments. Et les éleveurs hors sol ne sont pas les seuls à souffrir. Éric Germont est paysan bio à la tête d'un petit cheptel de vaches limousines, un modèle d'élevage qu'il revendique.
9: Je pensais être blindé pour 2050 et on se rend compte que même moi je souffre. On aura quand même une longueur d'avance, on souffrira moins que les autres.
8: Pourtant, à 39 degrés à l'ombre, même lui a dû adapter son travail.
9: Mais oui, le matin, en fait, il faut se lever aux aurores. Quand il fait vraiment chaud, je me lève à 5h30. Puis dès à 6h, je suis dans les vaches pour les manipuler ou les changer de champ. Parce qu'en fait, à cette heure-là, c'est encore frais. Et puis, elles sont pas agressives. Mais le souci, c'est que on commence tôt le matin, on finit tard le soir. Même si l'après-midi, je fais une grosse sieste, tranquillement, en fait, on s'épuise un petit peu.
8: Placé en vigilance orange, le département de la Charente devrait connaître jusqu'à dimanche des maximales supérieures à 40 degrés. Jeanne Bartoli, de retour de Rouillac et Chabanais. RFI.
6: Et la canicule couplée au manque de pluie et au vent chaud qui fait aussi se multiplier les incendies. 7800 hectares ont brûlé en France depuis le début du mois de juillet. Un jeune pompier est mort hier en Savoie alors qu'il combattait l'un d'entre eux. Le Haut Conseil pour le climat affirme à l'instant que la France n'est pas prête face au réchauffement climatique. Il évoque des politiques insuffisantes et la nécessité d'un changement d'échelle.
4: Dans l'actualité également, Julien, une deuxième nuit consécutive de frappes américaines sur l'Iran.
6: 3 morts dans l'ouest du pays selon un média d'État. Et la riposte habituelle désormais de Téhéran dans le Golfe. L'armée américaine affirme avoir visé 90 sites dans le pays, alors que les gardiens de la Révolution affirment avoir répondu par des attaques sur les bases américaines au Koweït et à Bahreïn. Donald Trump a estimé hier que le cessez-le-feu entre Washington et Téhéran était terminé après des frappes imputées à l'Iran sur des navires dans le détroit d'Ormuz. Mais il souffle une fois de plus le chaud et le froid, Vincent Sourio.
0: D'un côté, il y a cette nouvelle salve de frappes violentes le long des côtes iraniennes. Explosion signalée dans au moins deux localités proches du détroit d'Ormuz, ainsi qu'autour de la ville portuaire de Bushehr qui abrite une centrale nucléaire civile. L'armée américaine répète qu'elle tient l'Iran pour responsable des récentes attaques visant des navires commerciaux, après que Donald Trump s'en est pris de manière outrancière hier aux responsables iraniens qu'il a traités d'ordures, de vicieux et de menteurs, menacés de rétablir le blocus maritime et de s'en prendre à des infrastructures civiles. De l'autre, il y a cette porte ouverte très floue à une éventuelle poursuite des négociations. Le président américain écarte une reprise durable des hostilités. Il maintient que l'Iran veut à tout prix conclure un accord et il laisse à son équipe de négociateurs le soin de maintenir le dialogue. Autrement dit, retour à la case départ après l'échec des discussions techniques de Doha il y a 8 jours. Malgré la communication très optimiste de la Maison-Blanche fin juin au moment de la signature du protocole d'accord, il n'y a toujours pas de consensus sur les deux sujets cruciaux que sont le programme nucléaire de l'Iran et le contrôle du détroit d'Ormuz. Vincent Sourio, Washington RFI.
6: Et l'Iran qui continue d'adopter une position inflexible sur le détroit d'Ormuz, il ne sera ouvert que selon des dispositions iraniennes, affirme ce matin le négociateur en chef de Téhéran.
4: Donald Trump qui souffle aussi le chaud et le froid sur l'OTAN.
6: Après avoir maintes fois menacé de la quitter, après de nouvelles critiques à Ankara, le président américain a finalement rassuré ses alliés hier en affirmant vouloir rester dans l'Alliance Atlantique. Il a aussi franchi un cap dans son soutien à l'Ukraine en autorisant le pays à produire des missiles patriotes sur son territoire. À l'issue d'une rencontre avec Volodymyr Zelensky, la Russie fustige des décisions irresponsables alors que les 32 pays de l'OTAN ont réaffirmé hier leur soutien à Kiev.
4: C'était il y a tout juste un an à la Maison-Blanche.
6: 5 chefs d'État africains, les dirigeants du Libéria, du Sénégal, de la Mauritanie, de la Guinée-Bissau et du Gabon étaient reçus à Washington et Donald Trump vantait devant eux le grand potentiel économique du continent. Leur rencontre s'était concentrée sur des questions de relations commerciales, d'investissement, mais surtout les minerais stratégiques contenus dans le sol de ces pays. Quelles avancées un an après ? Qu'a permis ce voyage ? Alexis Bédu, un accord cadre est en passe d'être signé avec Nouakchott et le Gabon multiplie également les discussions.
10: Le manganèse gabonais est vital pour Washington, dépendant de ce minerai essentiel pour les batteries électriques. S'il n'y a pas eu d'accord global signé, le contact est permanent, nous dit-on. La société américaine Millennial Potash poursuit, elle, son projet de mine de potasse à Mayumba, dans le sud du pays. Côté mauritanien, on se réjouit. Un accord cadre devrait être signé dans les prochaines semaines. C'est ce qu'assure Ahmed Taleb Mohamed, conseiller technique au ministère des Mines de Mauritanie.
11: Les relations avec les États-Unis sont exemplaires. Il y a beaucoup de choses qui se passent entre les deux pays et on travaille sur un cadre de coopération dans le domaine minier. On s'oriente beaucoup plus vers ces minéraux stratégiques, ces minéraux du futur. C'est le lithium, les terres rares.
10: Au Libéria, la marotte américaine, c'est le Liberty Corridor, un chemin de fer qui permettrait l'acheminement du fer guinéen des monts Nimba vers le port de Buchanan au Liberia. Mais le projet porté par la société américaine Ivano et semble patiner. Le Sénégal est toujours en cours de rédaction de son nouveau code minier. Aucune annonce majeure avec les États-Unis. En Guinée-Bissau, le dossier central, c'est le pétrole. Le producteur américain Chevron a acquis il y a quelques mois deux nouveaux permis d'exploitation offshore.
6: Alexis Bédu.
4: Ils sont les derniers Africains en lice à la Coupe du Monde de football. Les Lions de l'Atlas défient ce soir les Bleus.
6: Le Maroc face à la France en quart de finale du Mondial. 4 ans après avoir perdu 2-0 face aux Bleus en demi. Le sélectionneur marocain Mohamed Wahbi l'assure aujourd'hui. Ils joueront ce match le couteau entre les dents. Et la détermination n'est pas moindre chez les supporters marocains qui seront ce soir en tribune à Boston. Frédéric Suto les a rencontrés.
12: On se voit tous les supporters du Maroc ici. On s'est donné rendez-vous. Parce que pour nous, les supports du Maroc, c'est très important.
13: Ils se sont donné rendez-vous au Boston Common, le plus ancien parc de la ville et même des États-Unis. Des supporters marocains dans toutes les allées en cette fin d'après-midi. Des drapeaux rouges et verts, retrouvailles et répétitions générales avant le match de ce jeudi.
14: Je l'ai vu tous les matchs, sauf que Haïti et l'Hollande.
15: Moi, j'étais à Houston et j'ai abandonné mon billet d'avion et je suis venue à Boston.
13: Il y a ceux qui viennent du Canada ou qui vivent ici aux États-Unis et il y a tous ceux arrivés le matin même du Maroc. 12 vols spéciaux ont été affrétés.
16: Exceptionnels qui font de Casablanca à Boston. On est venu, le vol était rempli.
13: Et comment vous avez été choisi? Enfin, comment ça se passe quand on est au Maroc et qu'on veut venir?
16: C'est premier arrivé, premier servi. Oh, arrête de parler en tant que moi.
13: Le soleil décline, gardez des forces pour le match. C'est l'heure des pronostics.
17: 1-2-1 pour le Maroc ou 3-2 pour le Maroc?
18: Mon souhait, c'est que Mbappé, Dembélé et Olise ne soient pas en forme.
13: Frédéric Suteau, Boston, RFI.
6: France-Maroc, premier quart de finale de cette Coupe du Monde à partir de 20h, temps universel, match à suivre en direct et en intégralité sur RFI si vous nous écoutez en Afrique.
4: En attendant, il est 1h10 à Caracas. Le Venezuela continue de compter ses morts.
6: Deux semaines après le double séisme qui a frappé le pays, les chiffres officiels font état désormais de 3 811 décès. Le nombre de disparus oscille entre 10 000 et 50 000 selon les estimations. Deux semaines après, le manque d'action des autorités est toujours critiqué. Et c'est pour l'instant sur la solidarité qu'il faut toujours compter, notamment pour se faire soigner. Alice Campagnol.
19: Maribel Sanchez est chirurgienne esthétique à Caracas. Depuis le tremblement de terre, elle a abandonné sa clinique et tous les jours, elle vient dans ce quartier où plusieurs tours se sont effondrées.
20: Votre tension est un peu élevée. Cherche-moi le captopril dans les antihypertenseurs. Il y a beaucoup d'hôpitaux de campagne qui ont vraiment de tout, c'est vrai. Mais les gens ne vont pas abandonner les lieux. Ils ont leurs proches ici enterrés sous les débris. Donc, ou bien les médecins, nous venons sur place, ou bien les patients décompensent.
19: Le coffre de son 4x4 fait office de pharmacie. Elle a installé une table en plastique, deux tabourets et les patients défilent. Les besoins sont grands pour toutes les familles qui organisent désormais leur vie dans la rue face aux ruines.
20: Aujourd'hui, par exemple, nous avons eu des patients déshydratés, extrêmement affaiblis, des problèmes de peau dus au soleil ou à la gale, à cause des conditions dans lesquelles ils vivent et ils dorment ou à cause des habits qui leur ont été donnés.
19: Si la solidarité des Vénézuéliens pallie pour le moment l'absence de l'État, Maribel et tous les volontaires devront bientôt retourner à leur vie quotidienne. Alice Campagnol, Caracas, RFI.
6: Et pour financer la reconstruction, la présidente par intérim du Venezuela, Delcy Rodriguez, annonce de son côté avoir demandé au roi Charles III le dégel de quelques 30 tonnes d'or vénézuélien visé par des sanctions et bloqué dans les réserves de la Banque d'Angleterre.
4: Enfin, l'actualité politique en France et ce flou persistant à gauche de l'échiquier.
6: Alors qu'à gauche, Jean-Luc Mélenchon reste le seul à s'être vraiment lancé, les autres partis peinent toujours à s'accorder sur leur stratégie. À un an de la présidentielle, le Parti Socialiste va tenter d'avancer aujourd'hui avec un vote des adhérents, Charlotte Urien-Tomaca.
21: Faute d'accord sur les règles de désignation du candidat pour 2027, les militants socialistes tranchent ce jeudi. Deux options s'offrent à eux. Olivier Faure défend une primaire ouverte aux militants du PS, de place publique et aux sympathisants, moyennant la somme de 2 euros. Boris Vallot et Nicolas Mayer-Rossignol plaident eux pour un vote réservé aux seuls militants socialistes et au parti du pôle socialiste. Le principal désaccord porte donc sur le corps électoral. Plusieurs socialistes sont déjà candidats, comme Jérôme Guedj, Philippe Brun ou Karim Bouamran. Olivier Faure, lui, entretient le suspense. Si le vote des militants lui donne raison, le premier secrétaire du PS pourrait alors se jeter dans la bataille. À noter que le vote a lieu de 17h à 22h, au moment où sera donné le coup d'envoi du quart de finale de la Coupe du Monde entre l'équipe de France et le Maroc. Et il sera impossible de voter à distance.
6: Charlotte Urien-Tomaca avec Clotilde, que ce soit pour ce vote ou pour le match de ce soir, je ne vous demanderai aucun pronostic.
4: Il vaut mieux. Merci beaucoup, Julien Coquelouet. 5h13 en temps universel. Et ce dilemme, donc aujourd'hui, pour les binationaux France ou Maroc, l'une de ces deux nations, en tout cas, sera qualifiée pour la demi-finale du mondial de football. Une partie de la diaspora marocaine est de retour au pays pour vibrer avec les Lions de l'Atlas, peu importe finalement l'issue du match.
22: On ne peut pas être perdant, on est quand même derrière le Maroc et on aime aussi la France. Donc
23: là, on est sur un match vraiment frère, avec une énorme notion de respect, de fraternité et d'union. Et finalement, peu importe l'issue de ce match.
4: Voilà, reportage à Casablanca dans le prochain journal Afrique. Ce sera dans un gros quart d'heure. On va analyser ce match d'un point de vue sportif, évidemment, mais aussi d'un point de vue économique avec Stéphane Genest. Ce sera dans une heure. Ce mondial qui devient par ailleurs de plus en plus politique. Ça, on en parlera avec Guillaume Nodin juste avant le prochain journal international. L'actualité, c'est aussi la fin du sommet de l'OTAN et Donald Trump qui baisse peut-être d'un ton avec ses alliés. Bonjour Arnaud Pontus.
1: Bonjour Clotilde, bonjour à tous.
4: Après les dernières déclaration du président américain, vous ferez réagir à votre invité Muriel Domenac, ancienne ambassadrice de France auprès de l'OTAN.
1: Et oui, il y avait beaucoup d'amour dans la pièce, beaucoup d'unité, a osé le président américain à l'issue de ce sommet de l'OTAN. Et pourtant, quelques heures plus tôt, Donald Trump n'avait pas ménagé ses alliés en disant ne pas être content de l'OTAN, qu'il ne l'a pas aidé en Iran, pas content de l'Espagne non plus, menacé de guerre commerciale, pas content de ne pas avoir pu prendre non plus le Groenland. Au-delà des déclarations et ce qu'elles disent de l'état de l'Alliance Atlantique, on demandera à Muriel Domenac ce qu'elle retient de ce rendez-vous. L'OTAN est-elle plus forte ou affaiblie? Les réponses tout à l'heure de celle qui fut ambassadrice de France auprès de l'OTAN de 2019 à 2024.
4: Rendez-vous vers 6h20 en universel, 8h20 heure de Paris. Et puis notre autre invité dans RFI Matin, c'est un défenseur des droits de l'homme à Lyountin pour parler de Fonike Menge et Mamadou Biloba, ces deux figures de la société civile guinéenne disparues depuis 2 ans, jour pour jour. Rendez-vous dans un peu moins d'une heure pour en reparler. Et je vous le disais, ce sera le premier quart de finale de ce mondial.
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0: qu'on se le dise. 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
1: Nous sommes avec Mathilde Pinault. Bonjour Mathilde.
2: Bonjour Philippe.
1: Ça sent bon au Trives. Alors Mathilde Pinault est responsable de l'Office du tourisme de Trives et son bassin, où il se passe beaucoup de choses. Particulièrement, alors on reviendra sur au Trives, au mois de juillet, les fameuses terrasses de Picarou à Sainte-Gabelle.
2: Comme chaque année, l'association des terrasses de Picarou organise tout un programme de concerts, certains mardis, où on peut découvrir gratuitement plein de nouveaux groupes de musique qui viendront se produire.
1: C'est à Sainte-Gabelle, on le rappelle, non loin de Trives, sur la route de la Principauté d'Andorre.
2: Tout à fait.
1: Nous sommes avec le festival 31 notes d'été qui reprend sur l'ensemble de la Haute-Garonne et qui passe à Trives le 21 août.
2: Alors, les 31 notes d'été passent à Grépiac même le 21 août, où le soir, on pourra profiter des concerts organisés par le conseil départemental. Et tout au long de la journée, on va pouvoir faire des petites visites guidées. Le matin, on se retrouvera pour une visite de la réserve naturelle Confluence-Garonne-Ariège à bord des canoës kayak avec Granota. On pourra découvrir la briqueterie Capelle, une des dernières briqueteries traditionnelles de Haute-Garonne, qui fonctionne encore. Et enfin, on pourra aller se régaler de pommes et de raisins au jardin de la Bourdette, où on découvrira les vergers.
1: Il y a aussi le traditionnel festival de rue de Miremont. Alors Miremont, moi j'y suis allé, c'est sympa parce que depuis la place du village, tout part et il y a une spontanéité, une générosité des habitants et bien sûr de ceux qui viennent à ce festival de rue. C'est la 20e édition, si je ne m'abuse, cette année.
2: Tout à fait. Et le week-end donc du 18-19 juillet, le traditionnel festival de rue de Miremont revient où on pourra découvrir différentes compagnies d'art de rue. Ça va du théâtre jusqu'aux clowns, aux différentes cascades. On sera présent avec l'Office de tourisme pour assister à cet événement également.
1: On ne peut pas évidemment oublier qu'à Trives, il va se passer beaucoup de choses durant l'été, et notamment la fête locale. Chaque année, c'est là aussi grandiose, un feu d'artifice, etc. Fête locale d'Trives, c'est du 17 au 20 juillet.
2: C'est ça, tout à fait. On pourra retrouver les manèges et les concerts, tout ça organisé par le comité des fêtes lors de la fête locale, donc à ce moment en juillet. Et ça va vraiment être une semaine festive pour Trives, puisqu'on a la fête du rugby et la fête nationale le 13 juillet.
1: Ils ne sont pas des choses, hein.
2: Oui.
1: Au mois de septembre, juste avant la rentrée, le fameux Otariba, Trives en occitan, là on veut vraiment tout savoir.
2: Le festival, le tout jeune festival revient cette année, du 18 au 19 septembre. D'année en année, on rajoute un jour et donc on ne peut que s'en réjouir. Ou pareil, on pourra découvrir des concerts, des groupes musicaux sur l'esplanade de la Madeleine. Si vous avez des questions, vous pouvez nous appeler à l'Office de tourisme du bassin ou de Rivin, ou même venir nous voir, nous sommes ouverts du mardi au samedi.
1: À Haute-Rive, bien sûr.
2: Voilà.
1: Qu'est-ce qu'on peut vous souhaiter pour cet été? Plein de soleil, plein de monde et des gens souriants comme d'habitude?
2: Comme d'habitude, ça j'en doute pas qu'on l'aura et je souhaite surtout à nos auditeurs de venir découvrir la chaleur des gens du bassin Haute-Rive.
1: Merci pour cette chaleur, Mathilde Pinault, responsable de l'Office du tourisme d'Haute-Rive. Merci Mathilde, à bientôt et bel été.
2: Merci à vous, au revoir.
0: Alors, à bientôt et surtout, qu'on se le dise.
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1: Aujourd'hui, 9 juillet, nous fêtons la Sainte-Amandine.
2: Bonne fête aussi aux Andy,
1: aux Oreste
2: et aux Clélia. Sont nés un 9 juillet.
1: En 1956, Tom Hanks.
2: En 1995, Georgie Henley. En 1959, Jim Kerr.
1: Et en 1934, Pierre Perret.
2: Nous ont quitté un 9 juillet.
1: En 2004, Jean Lefebvre.
2: En 2007, André Chouraki.
1: Et en 2002, Rod Stelger.
2: La citation du jour, nous la devons à Jean-Marie Poupart. L'atmosphère d'un roman, c'est aussi le décor dans lequel on en fait la lecture.
1: Et le dicton du jour pour ce 9 juillet.
2: Le soleil de juillet
1: travaille pour deux.
2: Pour deux.
1: Bonne journée.
2: Bonne journée.
3: Bonjour à tous, nous fêtons Amandine. Alors, quand sera-t-il du côté des astres pour cette journée?
4: Eh bien, Bélier, attention, vous rendre indispensable vous oblige à être partout et c'est usant.
3: Taureau, eh bien, c'est une journée propice qui vous attend pour prendre du recul face aux contrariétés de vos proches afin de ne pas vous laisser attendre. Cancer, de nombreux projets mûrissent dans votre tête, plusieurs seront réalisés, rassurez-vous.
4: Les lions, votre force de persuasion va vous permettre d'accomplir des prouesses.
3: Vierge, tout sera positif, rentable aussi dans le domaine professionnel. Les astres vous inciteront à une grande concentration et une belle puissance de travail.
4: Les balances, que ce soit dans votre vie personnelle, professionnelle ou associative, vous progresserez dans la voie que vous avez choisie.
3: Scorpion, tenez bon, travaillez d'arrache-pied, votre situation va évoluer dans le bon sens.
4: Au travail, Sagittaire, vous pourriez réussir là où beaucoup d'autres ont échoué, bravo.
3: Capricorne, les dissonances astrales actuelles ne seront guère favorables aux transactions financières, vous aurez du mal à évaluer la situation.
4: Verseau, réfléchissez, voyez les choses plus clairement si vous voulez éviter de vous enliser dans une situation qui risque de devenir très compliquée à terme.
3: Enfin, Poisson, veillez à ne pas vous laisser happer par les attentes d'autrui. Recentrez-vous, s'il vous plaît. À demain pour un nouvel horoscope, nous fêterons Ulrich.
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4: L'hydratation de la peau, le vrai du faux. Boire suffisamment d'eau fait partie des conditions requises pour une belle peau. Faux, même si l'on entend souvent cette affirmation, aucune étude scientifique ne l'a prouvé. Quand on pince notre peau et qu'elle reste froissée quelques secondes, c'est qu'on est fort probablement déshydraté. Il y a donc peut-être un lien entre la quantité d'eau que l'on absorbe et l'aspect de notre épiderme. Cela dit, boire 5 litres d'eau par jour ne fait pas disparaître les rides. Une alimentation équilibrée participe à l'hydratation de la peau, c'est vrai, la peau est en grande partie le reflet de ce que nous mangeons. Les peaux grasses n'ont pas besoin d'être hydratées, c'est faux. La peau grasse a besoin d'eau, comme toutes les peaux. Pour combler leur manque d'eau sans les étouffer, préférez les textures légères qui régulent la production de sébum et la brillance de la zone T. Les crèmes qui conjuguent hydratation et propriétés matifiantes sont parfaites pour ce type de peau. Mieux vaut nourrir sa peau plutôt que l'hydrater, c'est faux. Les peaux sèches ont un manque d'eau et de gras. Il faut donc leur apporter des produits humectants qui attirent l'eau et la retiennent dans l'épiderme pour repulper. Les peaux grasses, elles, ont surtout besoin d'eau et de très peu de lipides. Les mixtes sont entre les deux. Les sérums hydratent mieux que les crèmes, vrai et faux. Si on a une peau mixte à grasse, que l'on a uniquement besoin d'eau, un sérum hydratant suffit. Si la peau est sèche, ce sera un sérum plus une crème pour apporter une phase grasse. L'un n'est pas mieux que l'autre, tout dépend du type de peau. L'hydratation de la peau doit être plus importante en hiver, c'est vrai. Froid, vent, changement de température, chauffage. En hiver, la peau est mise à rude épreuve. Les peaux sèches vont manquer encore davantage de lipides. Les peaux grasses vont aussi en avoir besoin bien plus qu'en été. Il faut donc changer sa routine hydratante en période hivernale et utiliser des textures plus riches en lipides. Il faut appliquer la crème hydratante sur une peau sèche, faux. Contrairement à ce que l'on pourrait croire, eh bien les hydratants sont plus efficaces quand ils sont appliqués sur une peau légèrement humide. Enfin, les brumes suffisent à hydrater, faux. Un brumisateur n'est constitué que d'eau et l'eau ne pénètre pas dans la peau. Le brumisateur rafraîchit, peut fixer le make-up et c'est très utile pour les peaux sensibles qui ne supportent pas l'eau du robinet.
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1: C'est la société Basi Maçonnerie qui recherche un ouvrier maçon pour de la charpente, couverture, carrelage. 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
2: Et si vous aussi vous cherchez un emploi ou que vous avez un emploi à proposer, envoyez-nous vos annonces en allant sur notre site internet radiogalaxie31.com, rubrique annoncer. C'est avec grand plaisir que nous les diffuserons. Merci de votre fidélité. Je vous dis à très vite.

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1: Bonjour à toutes et tous. Aujourd'hui, jeudi 9 juillet. Journée ensoleillée et toujours caniculaire sur notre région. Le ciel est clair ou peu nuageux la plus grande partie de la journée, et ce n'est que sur les plus hauts sommets pyrénéens que des nuages orageux se forment en fin de journée, en donnant de rares averses. Le vent est faible de tendance nord, les températures n'évoluent pas, avec toujours 37 à 39 degrés en général du Comminges jusqu'à la plaine toulousaine. Ce soir et la nuit prochaine, les nuages orageux formés sur les Pyrénées ont tendance à s'étaler vers le nord de la chaîne et vont traverser notre région dans la nuit. Avec cette couverture nuageuse, les températures ont du mal à descendre et sont en fin de nuit souvent comprises entre 20 et 25 degrés. Vendredi 10 juillet, les nuages élevés à l'aspect parfois menaçant dominent cette journée. Le temps est lourd, très chaud, et l'apport d'air humide océanique rend le temps peu agréable. Les températures sont en légère baisse avec 35 degrés attendus de Saint-Gaudens à Cazères, 36 degrés à Noé, 37 degrés à Haute-Rive. Le vent d'automne souffle modérément dans son domaine du Lauragais au Murotain. Pour cette journée, le risque orageux existe, mais la probabilité d'averse est très faible et limitée au relief pyrénéen, tant la masse d'air est sèche et chaude. Bonne journée à toutes et tous.
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6: Clotilde Dumais.
5: Le journal international. Bonjour Gaëtan Plenel.
7: Bonjour Clotilde, bonjour à tous.
5: En Iran, l'inhumation de l'ayatollah Ali Khamenei repoussée de quelques heures après une nouvelle nuit de frappes américaines dans le pays.
7: On est à Mashhad, là où aura lieu la cérémonie et où une grande foule s'est rassemblée dès hier. Un pays de moins dans la liste américaine des pays soutenant le terrorisme, la Syrie. L'annonce a été faite hier en plein sommet de l'OTAN à Ankara. Un sommet au cours duquel Donald Trump a fait part de son intention d'autoriser l'Ukraine à fabriquer elle-même des missiles patriotes. Dans ce journal également, 2 ans depuis la disparition de Fonike Mengue et Biloba en Guinée. Le football, le début des quarts de finale du Mondial, France-Maroc ce soir. Et puis la canicule en France qui s'invite au Festival d'Avignon.
5: Les funérailles auront duré 6 jours à travers l'Iran et même l'Irak.
7: Mais c'est bien en Iran qu'elles s'achèvent ce jeudi à Mashhad, au lieu du chiisme dans le nord-est du pays, la ville de naissance du guide suprême Ali Khamenei. Et c'est là qu'il sera inhumé tout à l'heure. Mais un petit peu plus tard que prévu, cérémonie reportée à 14h heure locale, sans raison officielle avancée pour l'instant. Mais ce report, il intervient après une nouvelle nuit de bombardements américains qui ont provoqué notamment une suspension de la liaison ferroviaire entre Téhéran et Mashhad, justement. Ça pourrait donc réduire l'affluence à laquelle les autorités disaient s'attendre pour ces obsèques. Elle parlait de 15 millions de personnes. Reste qu'une partie de la foule s'est bel et bien rassemblée dès hier. Une foule qui pleure et qui crie sa colère, son envie de vengeance. Reportage de notre envoyé spécial à Mashhad, au milieu des chants religieux, des portraits de martyrs, des drapeaux iraniens et des bannières à la gloire de la résistance. Sami Boukhelifa.
8: Mausolée de l'imam Reza à Mashhad, au lieu de la spiritualité chiite, c'est ici qu'est enterré ce jeudi Ali Khamenei, l'ancien guide suprême iranien, tué le 28 février dernier dans une frappe israélo-américaine.
9: Je m'appelle Madame Maliki. Nous sommes ici pour notre guide suprême, notre martyr, pour nos enfants tués durant la guerre, pour nos chefs militaires. Et nous sommes ici pour protester contre ces maudits Américains et Israéliens qui ont assassiné ce que nous avons de plus précieux, notre jeunesse. Nous réclamons aussi vengeance pour la mort de notre être cher, le père de notre nation.
8: Bonjour, comment vous vous appelez ?
10: Mahdi Hassan.
8: Et qu'est-ce que vous ressentez à venir ici pour l'enterrement de votre guide suprême ?
11: Je suis à la fois heureuse d'être ici et triste en même temps. J'aimerais que ces funérailles se poursuivent indéfiniment pour toujours sentir la présence de notre guide et porter son deuil.
8: Et comment vous vivez cette reprise des bombardements en pleine semaine de funérailles ?
11: Ça vous surprend de la part des gens à qui nous avons affaire ? Ces gens qui nous bombardent n'ont pas une once d'humanité en eux.
8: La foule crie « Mort à l'Amérique, mort à Israël ».
11: Moi, en tant que jeune iranienne, comme mes nombreux amis, nous sommes prêts à tout pour soutenir la République islamique. Nous sacrifierons notre sang, notre vie, notre famille, tout ce que nous avons pour l'Iran.
7: Et selon les médias iraniens, 3 personnes ont perdu la vie cette nuit dans les frappes américaines que j'évoquais et qui ont visé quelques 90 cibles dans le pays. Le président américain menace de frappes bien pire encore si des navires continuent à être pris pour cible dans le détroit d'Ormuz. De son côté, l'Iran a répliqué en attaquant des bases américaines au Koweït et à Bahreïn. Soyons clairs, si vous frappez, vous serez frappé, prévient le négociateur iranien qui ajoute que le détroit d'Ormuz ne sera ouvert qu'en vertu de modalités iraniennes et non sous la pression des menaces américaines.
5: Et tandis que les relations avec l'Iran se tendent donc encore un petit peu plus, celle entre les États-Unis et la Syrie, elle semble continuer à se détendre.
7: Les présidents des deux pays se sont rencontrés hier à Ankara, en Turquie, en marge du sommet de l'OTAN, et Donald Trump a confirmé une inflexion politique majeure. Les États-Unis vont retirer la Syrie de la liste des pays soutenant le terrorisme sur laquelle elle figurait depuis 1979. Et ça va avoir des effets très concrets, sortie de l'isolement économique, dégel des avoirs financiers, levée des sanctions automatiques visant les pays tiers aussi qui commerçaient avec Damas. Correspondance depuis Washington de Vincent Souriau.
6: D'après l'administration Trump, ce geste va libérer le commerce et les investissements internationaux, donner une chance à la Syrie de se reconstruire et ouvrir un nouveau chapitre pour le peuple syrien. La diplomatie américaine salue en particulier les mesures antiterroristes prises par la présidence syrienne depuis l'accession au pouvoir d'Ahmed al-Shara. À partir de maintenant, la balle est dans le camp du Congrès américain qui a 45 jours pour examiner ce retrait. Certains élus demandent plus d'efforts, plus de représentation des femmes et des minorités dans les instances gouvernementales en Syrie. Mais sauf surprise, ils ne devraient pas s'opposer à la levée de ces sanctions. Les États-Unis ont beaucoup à y gagner car plusieurs entreprises américaines comme Chevron ou ConocoPhillips sont déjà sollicitées pour réhabiliter les champs gaziers syriens, lancer des forages pétroliers et reconstruire les réseaux électriques dans l'ensemble du pays. Vincent Souriau, Washington RFI.
7: Et Donald Trump n'a pas tari d'éloges hier à Ankara au moment de parler de son homologue syrien. Il fait un travail incroyable pour unifier la Syrie, a-t-il dit.
5: Le président américain qui décidément était de bonne humeur hier au sommet de l'OTAN.
7: Il y avait beaucoup d'amour dans la pièce. Tout était magnifique, dit-il. C'était pas gagné, lui qui se montre pourtant plutôt critique envers l'alliance transatlantique. L'OTAN qui, dans sa déclaration finale, dit affirmer son soutien indéfectible à l'Ukraine, dont le chef de l'État était présent. Volodymyr Zelensky était venu réclamer à ses alliés une augmentation de leur livraison de missiles Patriot, indispensable pour intercepter ce balistique lancé par la Russie. Et bien mieux que ça, Zelensky repart avec l'autorisation d'en fabriquer directement en Ukraine. Je dis mieux que ça, mais c'est discutable parce qu'en réalité, cette bonne intention en apparence pourrait être longue à voir le jour, Franck Alexandre.
10: Deux types d'armes font actuellement cruellement défaut aux forces ukrainiennes. Des systèmes de défense solaire Patriot pour protéger les villes bombardées par des missiles russes chaque nuit ou presque, et une artillerie roquette pour frapper dans la profondeur du dispositif militaire russe. Les redoutables roquettes ATACMS américaines seront donc produites sous licence par Rheinmetall, le géant de l'armement allemand. Quant aux missiles solaires Patriot, faites-les vous-même, a lancé le président américain à son homologue ukrainien, mais fabriquer ces missiles de haute technologie en Ukraine ne sera pas une mince affaire, nuance Léo Peria-Peigné, chercheur à l'IFRI.
12: Dans quelle temporalité se réalisent ces choses-là? Se mettre à produire des Patriotes, se mettre à produire des ATACMS, c'est vraiment pas si simple. Il faut adapter des usines, il faut surtout adapter des chaînes d'approvisionnement. On n'est pas sur quelque chose qui se fait en un tour de main. On voit les difficultés déjà que l'industrie européenne a eu à monter en cadence sur des objets plus simples. Mais alors là, commencer à produire des objets entre guillemets nouveaux, c'est encore un autre challenge.
10: Produire des missiles Patriot made in Ukraine prendra du temps, mais ce qui est dit est dit, et le notable changement de pied américain à l'égard de l'Ukraine a les atours d'une inflexion stratégique.
7: Franck Alexandre.
5: En football, Gaëtan, l'heure de la revanche a sonné pour les Lions de l'Atlas.
7: En 2022, le Maroc était devenu la première nation africaine à se qualifier en demi-finale d'un mondial masculin de football. Puis la France avait mis fin à ce beau parcours. Eh bien, les deux équipes se retrouvent ce soir, cette fois en quart de finale. L'heure de la revanche, on le disait, l'heure du choix du cœur aussi pour les quelques 1,5 million de Français d'origine marocaine. Oriane Gendreau.
13: Abdallah est né en France, dans une famille marocaine. Fan de football, il suit assidûment les équipes des Bleus et des Lions de l'Atlas depuis des années.
14: Pour la CAN, j'ai été derrière le Maroc et pour l'Euro, j'étais derrière la France. Et j'ai le même sentiment l'un pour l'autre.
13: Pour cette Coupe du Monde, comme celle de 2022, ces deux équipes de cœur s'affrontent dans un match décisif. Si d'habitude, il ne prend pas parti, cette année, il va supporter les Lions de l'Atlas comme presque toute sa famille.
14: Je pense qu'il faudrait qu'ils puissent gagner juste une fois, ne serait-ce que pour montrer aussi qu'il y a des nations africaines qui sont capables aussi de tenir des grosses équipes européennes comme la France.
13: D'autant que la France a déjà deux Coupes du Monde et le Maroc aucune. Nabil, marocain du côté de son père et français du côté de sa mère, ne veut pas s'avouer vaincu. Il est très fier du parcours de l'équipe marocaine qu'il suit avec son père.
15: Sur le papier, quand même, l'équipe de France est très très forte. Nous, on veut y croire. On pense qu'aucun match n'est joué avant que les 90 minutes ou les prolongations se terminent. Je pense que ce qui est important de retenir du parcours du Maroc dans cette Coupe du Monde, c'est le travail fait vraiment dans le fond et le fait que maintenant, c'est une équipe qui arrive en demi, qui arrive en quart de Coupe du Monde facilement sans que ce soit un exploit, quoi.
13: Si le Maroc perd, le jeune homme s'engage quand même à soutenir avec la même ferveur l'équipe française pour faire plaisir à sa mère.
7: France-Maroc à partir de 20h en temps universel à suivre en direct sur nos antennes africaines.
5: On en reparle dans un instant dans le journal des sports. En attendant, c'était il y a 2 ans, jour pour jour, en Guinée. 2 figures de la société civile étaient enlevées par des hommes armés à Conakry.
7: Fonike Menge, coordinateur du Front National pour la défense de la Constitution, et Mamadou Biloba, responsable de la mobilisation du FNDC et coordinateur national de Tournons la page Guinée. Depuis, les autorités nient les détenir et aucune enquête indépendante n'a permis de les retrouver. On ne sait pas où ils sont, on ne sait pas s'ils sont toujours en vie. Leur famille, mais aussi l'ONU, Human Rights Watch, Amnesty International, Tournons la page et plusieurs autres organisations dénoncent une disparition forcée et continuent d'appeler à faire toute la lumière sur ce qui s'est passé. Retour sur ce qui est devenu l'un des dossiers les plus sensibles de la transition guinéenne avec Florence Maurice.
16: Le début de l'affaire est connu. Le 9 juillet 2024, vers 23h, des hommes cagoulés et lourdement armés font irruption au domicile de Fonike Menge à Conakry. Le coordonnateur du FNDC est emmené avec Mamadou Biloba et un troisième militant, Mohamed Cissé. Ce dernier est relâché le lendemain. À sa sortie, il affirme que les 3 hommes ont été conduits sur l'île de Kassa où ils auraient été interrogés et torturés avant d'être séparés. Depuis, plus aucune nouvelle de Fonike Menge et de Biloba. Dès ce mois de juillet 2024, le Haut Commissariat des Nations Unies aux Droits de l'Homme demande aux autorités guinéennes de révéler où se trouvent les 2 hommes ou de les traduire en justice. 2 ans plus tard, aucun juge d'instruction n'a été désigné pour enquêter sur leur disparition et les autorités nient toute implication. En France aussi, des démarches ont été menées dès 2024. Les épouses des 2 militants y ont déposé une plainte pour disparition forcée visant notamment le président Mamadi Doumbouya. Pour le réseau Tournons la page, le sort de Fonike Menge et Biloba est emblématique d'une tendance plus large. Dans son dernier rapport publié il y a quelques jours, le réseau dénonce, je cite, une épidémie d'enlèvement en Guinée depuis 2024 dans un climat d'impunité.
7: Et les avocats français des épouses des 2 militants annoncent une conférence de presse à Paris ce jeudi à 11h, heure de Paris.
5: Un Paris où le mercure continue de grimper.
7: Comme dans le reste de la France, et ce sera encore le cas dans les prochains jours. Nouvelle canicule, la 3e de l'année déjà. Et celle-ci, elle tombe en plein festival d'Avignon, dans le sud du pays, le plus grand festival de théâtre au monde. Forcément, ça demande un petit peu d'adaptation pour les organisateurs et pour les spectateurs. Un reportage de Muriel Mahalouf.
17: À Avignon, ça reste Avignon, donc voilà, on profite quand même avec la chaleur, mais il faut faire attention.
18: À Avignon, il faut désormais composer avec la chaleur. Les festivaliers semblent en avoir pris leur parti. Le festival tente de son côté de s'adapter à des températures de plus en plus élevées. Thiago Rodriguez, directeur du festival.
19: On fait de plus en plus des spectacles le matin, à 10h, à 11h, et on évite la pause méridienne. C'est pour éviter que le public circule dans les rues et fait la queue au moment de plus de chaleur.
18: Changement d'horaire, certes, mais faut-il plutôt changer de date ?
20: On en parlait en rigolant, en se disant « Ah, ben, ce serait mieux un festival en septembre par rapport aux conditions météorologiques, peut-être que ce serait mieux. »
21: Ah non, surtout pas décaler les dates, on ne pourra pas venir.
22: C'est vrai que le fait que ce soit en juillet, pendant les vacances scolaires, c'est un gros avantage pour ramener du public et pour faire en sorte que le théâtre soit célébré le plus largement possible.
18: Ève Lombard, administratrice du Festival d'Avignon.
23: Aujourd'hui, le Festival d'Avignon se tient sur 22 jours, c'est-à-dire un petit peu plus de 3 semaines. Imaginez une autre temporalité dans l'année bouleverserait aujourd'hui ce qui est l'économie autour du Festival d'Avignon.
18: Effectivement, 1 euro de subvention dans le festival génère 6 euros de bénéfices pour la ville. Le festival est une manne pour la région. Muriel Mahalouf, Benoît Goutorbe, Avignon, RFI.
7: Et la France n'est pas prête à faire face aux conséquences dangereuses du changement climatique. C'est ce que dit ce matin le Haut Conseil pour le climat dans son 8e rapport annuel. Cet organisme indépendant juge les politiques climatiques en France insuffisantes et appelle à changer d'échelle.
5: Merci beaucoup Gaëtan Plenet pour le journal. Dans quelques minutes, notre invitée internationale Muriel Domenac, ancienne ambassadrice de France auprès de l'OTAN, reviendra sur le sommet qui vient de se terminer entre les alliés à Ankara, mais d'abord les sports. Avec vous Olivier Pron, et ça y est, nous y sommes, c'est le début aujourd'hui, des quarts de finale de la Coupe du Monde. Première affiche, France-Maroc, c'est ce soir à Boston.
24: Tadam ! Quelle affiche pour ouvrir ce top 8 mondial, 20h, temps universel en direct et en intégralité sur les antennes africaines de RFI. France-Maroc, vous l'avez dit, la revanche de la demi-finale remportée 2-0 par les Bleus au Qatar il y a 4 ans. À ce moment-là, les Lions de l'Atlas perçaient le plafond de verre africain, première sélection du continent à atteindre le dernier carré d'une Coupe du Monde. C'était une surprise immense, ça n'en est plus une. Depuis, les Marocains ont confirmé, au point de réaliser un parcours sans faille dans cette Coupe du Monde. Nul face au Brésil, puis Écosse, Haïti, Pays-Bas et Canada, battus ou éliminés. Suffisamment de références pour rendre Didier Deschamps sélectionneur de l'équipe de France prudent avec ce car à haut risque de ne pas poursuivre l'aventure.
0: Le profil du Maroc n'est pas celui du Paraguay, donc voilà, c'est le Maroc. Pour ceux qui connaissent pas, qui sortent déjà, on les avait rencontrés il y a 4 ans à Doha en demi-finale. Ils ont fait une finale de Coupe d'Afrique, donc ils font partie des très très bonnes équipes avec de très bons joueurs. Ils sont pas là par hasard. Donc après le match, voilà, c'est une opposition avec deux équipes qui aiment bien avoir le ballon, qui aiment bien attaquer, qui aiment bien marquer des buts. Donc il faudra être très performant parce que cette équipe du Maroc est de très bonne qualité.
24: Et voilà pour Didier Deschamps, France Maroc, ce jeudi à Boston, 20h temps universel sur les antennes africaines de RFI, on le répète.
5: Du tennis aussi du côté de Wimbledon, puisque c'est l'heure des demi-finales cette fois.
24: Chez les femmes, aujourd'hui, jeudi, Coco Gauff, l'américaine face à la tchèque Karolina Muchová, suivie de Marta Kostiuk, l'ukrainienne face à Linda Noskova, autre tchèque. Chez ces messieurs, ce sera demain vendredi, Yannick Sinner tenant du titre face à Novak Djokovic, septuple vainqueur du tournoi. Et Arthur Ferry, le britannique, 114e mondial, immense surprise de l'épreuve, face à l'allemand Zverev, lauréat lui de Roland-Garros. À 24 ans, Ferry seulement la deuxième wildcard, autrement dit le joueur invité, seulement le deuxième de l'histoire à Wimbledon à rallier ce dernier carré, et à domicile, et même s'il s'en préserve, il commence à ressentir la vague d'enthousiasme que son parcours incroyable suscite. Arthur Ferry.
1: Ça ne va faire que s'amplifier à chaque match que je remporterai. Et d'un côté, c'est bien qu'il n'y ait pas 2 semaines avant mon prochain match. Tout s'enchaîne très vite et j'aime ça.
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1: Se ratatine.
0: S'évapore.
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2: Chers auditeurs, n'ayons peur de rien et commençons cette chronique par une figure de rhétorique. En l'occurrence, par la prétérition que voici. Deux points, ouvrez les guillemets. Nous n'allons pas parler des conditions financières déplorables qui nous sont faites sur cette radio. Voilà qui est dit.
3: Ceux qui suivent régulièrement nos émissions savent déjà qu'une prétérition est une figure de style consistant à annoncer que l'on ne veut pas parler de quelque chose alors que l'on compte en parler.
4: La prétérition est en rhétorique la figure de style par excellence, car il est bien connu que les rhéteurs sont avant tout des faux-culs, des captieux et des hypocrites.
2: D'ailleurs, la masterclass la plus suivie à l'ENA est celle consacrée à la rhétorique. C'est tout dire.
4: Or donc, nous n'allons pas parler de nos conditions financières, mais nous soulignerons incidemment que nous ne nous enrichirons jamais en travaillant pour Radio Fil de l'eau.
3: Nous pourrions énoncer la chose de façon métaphorique. Ce fil de l'eau n'a rien à voir avec le fleuve de Lydie, connu sous le nom de Pactole, et que Plutarque appelait Chrysoroas, car ses eaux charriaient des paillettes d'or.
2: Nous pourrions énoncer la chose de façon sarcastique. Cette radio file de l'eau à ses animateurs, mais se garde bien de leur filer le moindre sou.
4: Nous pourrions énoncer la chose de façon poétique, car au fil de cette eau, personne n'étanchera sa soif ou ses besoins. Le patron est un rat.
3: Nous pourrions dire « Oh Dieu, bien des choses en somme !» Mais laissons tomber, à l'eau, le classicisme et parlons « jeune ». Il n'y a pas de maille à se faire un beau sein pour cette radio.
2: Et c'est là que nous voulons en venir. Nous désirons vous entretenir du mot « maille ». Admettez avec nous que le mot « maille » méritait bien qu'une chronique lui fût entièrement tricotée.
4: Vous nous direz que dans son acception la plus courante, c'est-à-dire petite boucle de matière textile dont l'entrelacement forme un tissu, le mot « maille » n'est pas en voie de perdition. Tant que le commun des mortels ne se vêtira pas exclusivement de combinaisons en polyuréthane, la maille aura de beaux jours devant elle.
3: De même qu'avant la disparition annoncée de toute forme de vie dans les mers et les océans, les filets de pêche et leurs mailles auront toujours la côte.
4: La côte de maille, bien entendu.
2: La maille que le Centre de sauvetage des monts qui carapatent a décidé de sauver aujourd'hui est la pièce de monnaie française apparue au XIIe siècle et qui valait un demi-denier, c'est-à-dire pas grand-chose.
3: C'était la plus petite valeur représentée matériellement.
4: Ce qui fait qu'on pourrait la comparer à la pièce de 1 TB, centième partie du pula, monnaie officielle du Botswana.
2: Le mot maille provient du vocabulaire des bijoutiers et orfèvres. La maille était à l'origine une unité de mesure des métaux. Elle équivalait à la moitié d'un estelin. Estelin, qui donnera en anglais sterling.
4: La livre sterling, qui elle-même risque de rejoindre le pula botswanais en cas de Brexit dur.
3: Le mot maille, qui désignait les piécettes de peu de valeur, a disparu à la fin du XVIIe siècle pour laisser la place au sou. Il ne subsiste que dans des expressions comme « être sans sou ni maille », qui signifie « être très pauvre ».
2: On le retrouve aussi dans l'expression « cela ne vaut pas la maille » pour dire que cela ne vaut pas grand-chose.
4: Moins courante est l'expression « je n'en rabattrai pas la maille » pour signifier que l'on ne marchandera pas, que l'on ne reviendra pas sur ses opinions et sur ses convictions.
2: Avec l'érosion du montant des pensions de retraite, vous entendrez peut-être dans la bouche de vieilles personnes ce genre de phrase. « Je sais à sous, mailles et deniers ce que coûte la vie. » En effet, compter un euro devient un luxe que ne peuvent plus s'offrir les retraités.
3: Pour signifier que l'on a recouvré la santé après un léger passage à vide, on peut dire « Je vaux aujourd'hui plus de sous qu'hier, je ne valais de maille. »
4: Cependant, toutes ces expressions imagées ont plus ou moins disparu de nos conversations, en même temps que l'on perdait le sens premier du mot « maille ». Une seule a survécu, avoir maille à partir avec quelqu'un.
2: Il faut, pour la comprendre, redonner au verbe « partir » le sens qu'il avait au XIIIe siècle, c'est-à-dire « partager », comme dans le Fabliau « la housse partie » en français moderne, « la couverture partagée ».
4: La maille étant la plus petite pièce de monnaie, on comprendra aisément que l'on avait du mal à la partager et que cela pouvait vite dégénérer en querelle.
2: Si l'on retrouve ce mot en vallon, maille, en ancien espagnol, meaja, et en ancien portugais, mealha, les étymologistes se partagent toujours sur son origine.
3: Certains le font venir du latin classique macula, qui signifie tache, mais aussi maille de filet, parce que cette petite monnaie n'était pas plus grande que la maille d'un filet.
4: D'autres le font venir du bas latin medalia, qui signifie médaille.
3: Nous vous avions déjà parlé, à propos de Buffon, de ces mots disparus qui refont une apparition par le biais du langage populaire.
2: Le mot « maille », qui avait disparu dans son acception de monnaie, fait partie de ces mots qui nous reviennent par la rue, mais nous doutons que les jeunes qui l'emploient pour désigner l'argent en connaissent l'origine.
3: C'est net à dessous, ou plutôt sans dessus-dessous.
4: Simone, il faudrait que je me fasse de la maille pour boucler les fins de mois.
2: Tu comptes te mettre au tricot ?
4: Non, je voudrais gagner de l'argent pour compléter ma retraite de cigale.
2: Quelle est cette façon de parler ?
4: Ah, tu ne comprends rien, Simone. Je parle de John.
2: Ah, il se peut que je ne comprenne rien, mais toi, ce soir, tu feras John et abstinence.
3: Allons, allons, embrassez-vous.
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0: C'est la parenthèse picaresque et irréfragable du théâtre de l'éphémère, librement inspirée des élucubrations de Gérard Bianchi.

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6: Et à la une, Clotilde, un sommet de l'OTAN sans coup d'éclat, Donald Trump.

0: Trump a finalement rassuré hier ses alliés et on fait dans un instant le bilan de la stratégie des pays membres face à lui. Un sommet perturbé par la reprise des frappes américaines sur l'Iran et de la riposte de Téhéran dans le Golfe. Une deuxième nuit consécutive d'hostilité et l'inhumation d'Ali Khamenei repoussée de quelques heures par les autorités iraniennes. Dans l'actualité également, le choc France-Maroc ce soir en quart de finale de la Coupe du Monde de foot. On part aussi au Soudan du Sud, 15 ans jour pour jour après son indépendance. Et puis la France n'est pas prête face aux conséquences dangereuses du réchauffement climatique. Il faut changer d'échelle. L'avertissement du Haut Conseil pour le climat ce matin en pleine canicule.
1: Il n'y a finalement pas eu de psychodrame à Ankara.
0: C'était la crainte des membres de l'OTAN, inquiets des humeurs de Donald Trump qui jugeait encore il y a tout juste une semaine qu'il était ridicule de maintenir une relation unilatérale avec l'Alliance Atlantique. Après avoir multiplié les menaces de se désengager de l'OTAN ou de ne pas venir en aide à certains des pays membres s'ils étaient agressés, le président américain a certes vertement critiqué certains de ses alliés en Turquie, mais il n'a pas claqué la porte et a même rassuré sur ses intentions en disant vouloir rester dans l'organisation. Bonjour Julien Chavanne.
2: Bonjour, bonjour à tous.
0: Vous avez suivi ce sommet pour RFI et s'il n'y a pas eu de coup d'éclat de Donald Trump, c'est que les alliés du président savent désormais comment le traiter.
2: Oui, ils ont compris comment il fallait s'occuper de Donald Trump depuis son retour aux affaires. Ne pas réagir à chacune de ses provocations, c'est clairement ce que l'on a vu à Ankara. Quand Donald Trump attaque l'Espagne, Madrid réagit sans surenchérir. Pareil quand le président américain se dit en colère contre l'OTAN, quand il menace encore le Groenland. Aucune panique dans les délégations européennes qui ont compris que Donald Trump s'adresse d'abord et avant tout à sa base électorale. Et surtout, ils ont compris qu'ils devaient attendre moins du président américain. À défaut de le contrôler, les alliés de Donald Trump ont appris à le gérer. Résultat à Ankara, un communiqué final sans rature et une unité de l'OTAN préservée.
0: Ce sommet est aussi une réussite pour la Turquie, Julien.
2: Et pour son président Recep Tayyip Erdogan, c'était son sommet. Un gratte-ciel a même été décoré de portraits lumineux des présidents turcs et américains. Le dirigeant de la Turquie ne va pas seulement pouvoir acheter des armes américaines, il ressort aussi conforté dans son pouvoir autoritaire. Ses invités ont officiellement fermé les yeux sur la dernière vague de répression contre l'opposition, car ils ont trop besoin de lui. Et pour finir, une petite histoire qui en dit long sur l'hôte de ce sommet. Les dirigeants de l'OTAN sont repartis avec un cadeau de la part de Recep Tayyip Erdogan, un revolver personnalisé avec de vraies munitions. Les dirigeants britanniques et néerlandais ont quand même laissé leur cadeau à Ankara pour qu'il soit d'abord mis hors service. J'ai demandé à l'Élysée si Emmanuel Macron avait lui ramené son arme à feu à Paris, mais je n'ai toujours pas eu de réponse.
0: Julien Chavanne à Ankara pour RFI, merci beaucoup. Le sommet de l'OTAN dont l'Ukraine sort aussi renforcée. Moscou ne s'y trompe pas et fustige des décisions irresponsables, alors que les 32 pays membres de l'Alliance ont réaffirmé leur soutien à Kiev et que Donald Trump a franchi un cap en autorisant hier l'Ukraine à produire des missiles patriotes sur son territoire. Ils sont indispensables pour intercepter les missiles balistiques russes qui continuent de pleuvoir sur le pays. La menace des drones persiste elle aussi, et notamment à Zaporijjia, dans le sud de l'Ukraine. La ville était déjà visée presque quotidiennement par les drones Shahed et les bombes planantes. Elle est désormais à portée des drones FPV, des petits engins pilotés à distance, équipés d'une caméra et chargés d'explosifs. Les Russes les utilisent depuis quelques semaines pour harceler les civils jusque dans les rues. Des victimes de plus en plus nombreuses à l'hôpital de Zaporijjia. Reportage Lucas Lazo.
3: Sur le parvis de l'hôpital de Zaporijjia, des ouvriers tendent des filets de protection comme une moustiquaire qui se referme peu à peu sur la ville. Au deuxième étage, dans le service de traumatologie, nous retrouvons Selhi, professeur de physique à la retraite, alité. La veille, il a été visé par un drone FPV russe.
4: J'étais dans un endroit ordinaire, au marché, comme tous les dimanches, où les gens se promènent, font leurs courses. En une fraction de seconde, je n'ai même pas eu le temps de comprendre. Il y a eu un éclair, un choc très fort, un grand bruit. Ensuite, j'ai regardé ma main et du sang coulait.
3: Un policier présent sur les lieux lui pose rapidement un garrot pour arrêter l'hémorragie avant de le conduire aux urgences. Le vieil homme confie dans un sourire fataliste qu'il s'est simplement retrouvé au mauvais endroit, au mauvais moment. Volodymyr, l'un des médecins du service, s'alarme quant à lui de voir arriver en ville cette arme jusqu'ici surtout utilisée sur le front.
5: Contrairement aux blessures de guerre chez les militaires, les civils n'ont pas d'équipement de protection, pas de gilet des pare-balles, pas de casques qui peuvent même légèrement réduire les dégâts d'une explosion. Les blessures des civils peuvent donc toucher n'importe quelle zone avec n'importe quel degré de gravité.
3: Ce qui l'inquiète par-dessus tout, c'est le profil des victimes, des enfants, des personnes âgées. En quittant l'hôpital, un FPV surgit dans le ciel et s'écrase contre un immeuble. De retour de Zaporijjia, Lucas Lazo, RFI.
0: Et l'Ukraine qui continue de riposter en frappant, elle, la Russie et ses infrastructures énergétiques. Donald Trump a estimé hier que ces frappes pouvaient aider à mettre fin au conflit. Elles semblent en tout cas accentuer la pression économique sur Moscou. La Russie a annoncé hier l'interdiction des exportations de gazole pour faire face aux pénuries qu'elle provoque dans le pays.
1: Ça devait être le point d'orgue du grand exercice de propagande iranien.
0: Les obsèques nationales de l'ancien guide suprême Ali Khamenei, percutées par la reprise des frappes américaines sur le pays. Son inhumation prévue aujourd'hui à Mashhad est reportée de ce matin à 14h, heure locale, sans plus d'explications. Alors que l'armée américaine a tenu la promesse de Donald Trump qui annonçait hier vouloir frapper fort le pays en représailles à des attaques imputées à l'Iran dans le détroit d'Ormuz. 90 cibles visées selon le commandement américain et la riposte habituelle de l'Iran dans les pays du Golfe. Récit de notre envoyé spécial dans le pays, Sami Bourlifa.
6: Côté iranien, des bombardements sont signalés à Bandar Abbas, principal port militaire du pays, mais aussi à Keshm, île stratégique à l'entrée du détroit d'Ormuz. Washington affirme avoir visé des infrastructures militaires, notamment des sites de lancement et de stockage de drones. Les médias officiels iraniens contestent cette version et assurent « les frappes ont principalement touché des ports de pêche et des installations civiles ». Les gardiens de la Révolution, l'armée d'élite de la République islamique, affirment avoir riposté en visant des bases américaines à Bahreïn et au Koweït. L'affrontement se poursuit aussi sur le terrain diplomatique. Washington accuse Téhéran de menacer la liberté de navigation dans le détroit d'Ormuz. De son côté, l'Iran dénonce une violation flagrante de l'accord de cessez-le-feu. À Mashhad, où se déroule l'enterrement de l'ancien guide suprême, ces développements sont suivis de près. Selon la télévision d'État, les bombardements américains ont perturbé le réseau ferroviaire. La ligne Téhéran-Mashhad est suspendue et des bus sont affrétés pour acheminer les voyageurs. Malgré cela, les autorités assurent que des millions de personnes sont déjà présentes dans cette ville sainte pour participer aux funérailles. Sami Bourlifa, Mashhad, RFI.
0: Et l'Iran qui revendique de nouveau son emprise sur le détroit d'Ormuz par la voix de son négociateur en chef. Ce matin, Mohamed Bagher Ghalibaf affirme que le détroit ne sera ouvert que selon des modalités iraniennes.
1: C'est un choc à suivre ce soir, Julien, le premier des quarts de finale de la Coupe du Monde de football.
0: Comme il se retrouve ce soir à Boston, 4 ans après la demi-finale de la Coupe du Monde au Qatar qui s'était terminée par une victoire 2-0 des Bleus, la France et le Maroc de nouveau face à face pour tenter de continuer l'aventure du mondial. Les Lions de l'Atlas, dernière équipe africaine en lice, particulièrement séduisant depuis un mois. Ils sont venus à bout des Pays-Bas et du Canada en 16e et en 8e. De l'autre côté, la France fait aussi forte impression. 14 buts marqués en 5 matchs, rien que ça. Tout est possible ce soir, Frédéric Suto, et les deux équipes s'y préparent.
7: L'euphorie, jamais.
8: Pas d'euphorie, non, de la joie et de la bonne humeur. Didier Deschamps répondait là à une question d'un journaliste marocain qui lui demandait si les joueurs français qu'on a pu voir à l'entraînement célébrer des buts de façon très démonstrative n'en faisaient pas un peu trop, le sélectionneur des Bleus qui précise sa pensée.
7: Qu'il y ait de la confiance, oui, mais en face il y a aussi de la confiance de parce que le Maroc a réalisé jusqu'à maintenant. Voilà, comme je l'ai dit, il n'y a qu'une place, il n'y en a pas deux.
8: Une place à prendre pour le dernier carré de la Coupe du Monde. Les Marocains ont montré depuis le début du tournoi contre le Brésil et les Pays-Bas notamment que rien ne leur faisait peur. Mohamed Ouabi, arrivé sur le banc des Lions de l'Atlas il y a 4 mois, s'attend à un match ouvert.
9: Vous savez, quand vous arrivez à ce niveau de la compétition, c'est clair que l'efficacité fait la différence. C'est surtout après le match qu'on peut voir ce qui fait la différence. Avant le match, c'est facile d'en parler. Mais je pense sincèrement, dans le genre de match comme ça, c'est quand vous avez l'opportunité. Je pense qu'on aura des occasions. Je pense qu'ils en auront aussi. Il faudra être efficace.
8: Début, oui, que le meilleur gagne. Frédéric Suto, Boston, RFI.
0: France-Maroc, premier quart de finale de ce mondial à suivre, comme tous les autres, en direct.
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11: Nous sommes avec Mathilde Pinault. Bonjour Mathilde.
12: Bonjour Philippe.
11: Ça sent bon au Trives. Alors Mathilde Pinault est responsable de l'Office du tourisme de Trives et son bassin, où il se passe beaucoup de choses, particulièrement, alors on reviendra sur au Trives, au mois de juillet, les fameuses terrasses de Picarou à Sainte-Gabelle.
12: Comme chaque année, l'association des terrasses de Picarou organise tout un programme de concerts, certains mardis, où on peut découvrir gratuitement plein de nouveaux groupes de musique qui viendront se produire.
11: C'est à Sainte-Gabelle, on le rappelle, non loin de Trives, sur la route de la Principauté d'Andorre.
12: Tout à fait.
11: Nous sommes avec le festival 31 notes d'été qui reprend sur l'ensemble de la Haute-Garonne et qui passe à Trives le 21 août.
12: Alors, les 31 notes d'été passent à Grépiac même le 21 août, où le soir, on pourra profiter des concerts organisés par le conseil départemental. Et tout au long de la journée, on va pouvoir faire des petites visites guidées. Le matin, on se retrouvera pour une visite de la réserve naturelle Confluence-Garonne-Ariège à bord des canoës et kayaks avec Granota. On pourra découvrir la briqueterie Capelle, une des dernières briqueteries traditionnelles de Haute-Garonne, qui fonctionne encore. Et enfin, on pourra aller se régaler de pommes et de raisins au jardin de la Bourdette, où on découvrira les vergers.
11: Il y a aussi le traditionnel festival de rue de Miremont. Alors Miremont, moi j'y suis allé, c'est sympa parce que depuis la place du village, tout part et il y a une spontanéité, une générosité des habitants et bien sûr de ceux qui viennent à ce festival de rue. C'est la 20e édition, si je ne m'abuse, cette année.
12: Tout à fait, et le week-end donc du 18-19 juillet, le traditionnel festival de rue de Miremont revient où on pourra découvrir différentes compagnies d'art de rue. Ça va du théâtre jusqu'aux clowns, aux différentes cascades. On sera présent avec l'office de tourisme pour assister à cet événement également.
11: On ne peut pas évidemment oublier qu'à Trives, il va se passer beaucoup de choses durant l'été et notamment la fête locale. Chaque année, c'est là aussi grandiose, un feu d'artifice, etc. Fête locale d'Trives, c'est du 17 au 20 juillet.
12: C'est ça, tout à fait. On pourra retrouver les manèges et les concerts, tout ça organisé par le comité des fêtes lors de la fête locale, donc à ce moment en juillet. Et ça va vraiment être une semaine festive pour Trives, puisqu'on a la fête du rugby et la fête nationale le 13 juillet.
11: Ce ne sont pas des choses, hein.
12: Oui.
11: Au mois de septembre, juste avant la rentrée, le fameux Otariba, Trives en occitan, là on veut vraiment tout savoir.
12: Le festival, le tout jeune festival revient cette année, du 18 au 19 septembre. D'année en année, on rajoute un jour et donc on ne peut que s'en réjouir. Ou pareil, on pourra découvrir des concerts, des groupes musicaux sur l'esplanade de la Madeleine. Si vous avez des questions, vous pouvez nous appeler à l'office de tourisme du bassin ou de Rivin, ou même venir nous voir. Nous sommes ouverts du mardi au samedi.
11: À Haute-Rive, bien sûr.
12: Voilà.
11: Qu'est-ce qu'on peut vous souhaiter pour cet été? Plein de soleil, plein de monde et des gens souriants comme d'habitude?
12: Comme d'habitude, ça j'en doute pas qu'on l'aura et je souhaite surtout à nos auditeurs de venir découvrir la chaleur des gens du bassin Haute-Rive.
11: Merci pour cette chaleur Mathilde Pinault, responsable de l'Office du tourisme d'Haute-Rive. Merci Mathilde, à bientôt et bel été.
12: Merci à vous, au revoir.
13: Alors, à bientôt et surtout, qu'on se le dise.

0: Bonjour à tous et bonjour à toutes. Bienvenue sur le 98.5, la radio du sud de Toulouse. Et nous allons parler énergie. Et on va parler énergie qui devient de plus en plus vert. Et pour en parler, je suis avec des représentants de GRDF. Christine Azaïs. Christine, bonjour.
1: Bonjour.
0: Et Francis Carbone. Francis, bonjour.
2: Bonjour Bruno.
0: Christine, vous êtes conseillère pour les collectivités territoriales pour GRDF, c'est bien ça?
1: Tout à fait.
0: Et vous, Francis, vous êtes plutôt la personne en charge des projets de méthanisation sur l'ensemble de l'Occitanie?
2: Non, je m'occupe de la région Aix-Midi-Pyrénées. Et oui, je suis en charge d'animer la filière agricole par rapport à des projets justement de méthanisation.
0: Quelles sont les missions de GRDF? Qui ça concerne?
1: Alors GRDF aujourd'hui a une mission de décarbonation, c'est-à-dire d'accompagner ses clients, quels qu'ils soient, vers une baisse de leur consommation. Et ensuite, nous nous devons également d'assurer le maintien, la sécurité de notre réseau sur tout le territoire.
0: Dites-moi alors, le gaz, c'est has-been ou c'est une énergie moderne ?
1: Le gaz, c'est l'avenir.
2: C'est l'avenir tout simplement, puisque notre objectif, c'est d'avoir du gaz 100% renouvelable. À partir du moment où c'est une énergie renouvelable, pour moi, elle a toute sa place dans une énergie d'avenir et donc dans ce que tout le monde souhaite.
1: Et ça permet d'avoir une production de gaz sur le territoire, au plus près du territoire, et nous permettre une souveraineté énergétique.
0: C'est ça, localement, on est capable de produire et de consommer sur place.
1: Oui, tout à fait. C'est pour ça qu'on incite aussi nos collectivités ou même les industriels qui ont du gaz, de conserver le gaz, de compléter peut-être avec une autre énergie, puisqu'il n'y a pas une énergie meilleure qu'une autre, mais elles sont vraiment complémentaires pour que la production de gaz vert puisse se servir au territoire.
2: Elles sont totalement complémentaires, c'est pour ça que nous, on parle de mix énergétique. Puisqu'en gros, notre énergie est stockable, mais elle est produite en continu. Mmh. Elle ne dépend pas des aléas climatiques, et ça, c'est vrai que c'est un gros avantage.
0: GRDF, ça touche les particuliers, ça touche les entreprises, ça touche les collectivités.
1: Tout à fait. Nos clients, ce sont des industriels, des particuliers, des collectivités, des associations, voilà, tous ceux qui consomment du gaz.
0: Du gaz. Alors, jusqu'à maintenant, le gaz, c'était du gaz qui était un dérivé du pétrole et des poches de gaz qui étaient sous terre, c'est bien ça?
1: Tout à fait. Le gaz qui circule dans nos réseaux est du gaz dit fossile. Mais nous avons comme objectif, en 2050, d'avoir 100% de gaz vert dans nos réseaux.
0: C'est-à-dire que vous êtes aujourd'hui en capacité, Francis, de produire du gaz différemment?
2: Exactement. Le but de GRDF est donc d'accompagner la filière méthanisation pour produire ce fameux gaz vert. C'est-à-dire que quand on parle de gaz vert, c'est une énergie renouvelable qui est produite à partir de résidus dans notre secteur qui est essentiellement sur des résidus agricoles. Donc l'objectif, c'est de développer ces gaz verts dans notre réseau national pour sortir de cette énergie fossile.
0: C'est du gaz qui se brûle comme les autres gaz qui passent à travers le tuyau.
2: Exactement, c'est-à-dire qu'il a les mêmes propriétés, il est contrôlé en continu sur chaque unité de méthanisation et ça n'a aucun impact pour nos clients finaux, que ce soit des industriels, des tertiaires ou le particulier avec sa chaudière.
0: Christine, vous êtes en charge plutôt des collectivités. C'est quoi les services que vous offrez aux collectivités territoriales?
1: Alors, aujourd'hui, on accompagne les collectivités pour faire de la sobriété dans un premier temps, avant de faire de la rénovation. Et la sobriété, comment ça se gère? Mais avec le compteur communicant qui a été développé donc, sur tout le territoire et qui permet à chaque client, à l'instant T, de savoir quelle est sa consommation, on va regarder les consommations et voir ce qui pourrait être fait pour que cette consommation décroisse. Alors, elle décroît depuis 2-3 ans parce qu'il y a le changement climatique et il fait moins froid, mais aussi parce qu'on les incite à faire de la programmation, de la régulation, à changer aussi le type de matériel qui est installé pour du matériel qui permet de moins consommer ou de consommer autrement. Donc, il y a la chaudière, bien sûr, haute performance, mais on a aussi la PAC hybride. Ça permet de diminuer, bien sûr, leur facture d'énergie. Et Dieu sait que les collectivités en ont besoin aussi aujourd'hui. C'est dans notre mission d'accompagner nos clients vers cette transition pour consommer moins.
0: Aujourd'hui, le gaz, ça ne sert qu'à chauffer ou ça sert à d'autres choses?
1: Alors, en majorité, le gaz sert à chauffer soit pour des radiateurs, mais chauffer également de l'eau. On peut climatiser avec le gaz, mais pas sur des petites installations, mais plutôt des grosses installations pour des hôtels ou des clients de ce type-là.
0: C'est vrai qu'avec le réchauffement climatique, on a besoin de moins chauffer aujourd'hui, ce qui veut donc dire que vous avez des débouchés ailleurs ?
1: Alors, des débouchés ailleurs, bien sûr, il y a des process de toute façon. Même s'il y a du changement climatique, et vous voyez, cette année en a été la preuve, la première semaine de janvier, il a fait très très froid. Et c'est vrai que ça a surpris tout le monde, mais ceux qui avaient des installations en gaz, ont pu assurer la chauffe et le maintien de la chauffe de leur logement.
0: Il y a moins de risques de coupure que sur l'électricité, par exemple, avec Enedis ou d'autres.
1: Ou avec un système comme une pompe à chaleur électrique qui peut avoir ses limites quand les températures chutent.
0: Sont trop basses. Alors, on l'a dit depuis tout à l'heure que vous êtes sur la transition verte, sur du renouvelable et sur la disparition des énergies d'origine fossile. Francis Carbone, on va reparler un petit peu de la méthanisation parce qu'il y a beaucoup de questions dessus. Vous avez des réponses, vous avez aussi des expériences, parce que ça fait plusieurs années maintenant que vous faites ça sur le territoire. Et surtout, vous avez-vous des solutions adaptées et à taille humaine, c'est bien ça ?
2: Exactement. Nous, dans notre secteur, la grande majorité de nos projets est essentiellement agricole. Donc, en gros, c'est souvent des collectifs d'agriculteurs qui se posent la question par rapport à leurs revenus, leur rentabilité. Puisque, je vous l'apprends pas, l'agriculture est en souffrance en France. Donc, ils cherchent à se diversifier parce que, alors bien sûr, nous, on les accompagne sur des projets de méthanisation parce que ça leur permet d'avoir une visibilité, chose qui est très, très rare en agriculture sur 15 ans. Ça leur permet d'avoir cette visibilité. Mais il faut savoir aussi que ça leur permet de faire des économies aussi au niveau de l'achat d'engrais. Puisqu'en fait, ce qui sort du méthaniseur, d'un côté, c'est du gaz renouvelable, comme on a parlé. Mais il faut savoir aussi, avec une production donc d'engrais organiques grâce au digesta, et ça leur permet de réduire cette dépendance et cet achat de produits chimiques.
0: Voilà. Le principe est simple, c'est-à-dire qu'on apporte des matières organiques dans une espèce de sac fermé, je vais le dire comme ça, volontairement, simplement. Ça fermente, ça dégage du gaz qui est ensuite filtré, traité, qui passe dans vos tuyaux pour la consommation de gaz, tout simplement. Et les autres résidus, qui eux sont des résidus plutôt solides ou liquides, repartent dans la nature pour les digestats ou les effluents à la place d'engrais.
2: Exactement. C'est un retour à la terre des cultures que les agriculteurs sèment entre leurs deux cultures principales. C'est-à-dire qu'il n'y a pas de... Des fois, on entend des débats par rapport à l'agriculteur va semer tel type de culture pour le mettre au méthaniseur. Mais en fait, c'est pas le cas. Sa culture principale, elle est maintenue. Elle est maintenue pour l'alimentation, que ça soit animale ou humaine. Leur activité principale ne bouge pas. C'est juste en tant que couvert entre ces deux cultures par rapport à l'érosion du sol, aux différentes normes qu'on leur impose. En fait, ces cultures, au lieu de les laisser dans les champs, on les met dans un méthaniseur.
0: La chance que vous avez, entre guillemets, c'est que vous avez cette historique, vous, cette connaissance, cette expertise sur le méthaniseur. Parce que on a vu des projets de méthanisation, en particulier dans le nord ou dans l'est de la France, des trucs gigantesques qui ont nécessité justement des apports conséquents de déchets. Alors que vous, ici, profitant de cette expérience, vous savez que il faut faire les choses de manière raisonnée, à échelle humaine, sur 4, 5, 6 peut-être exploitations agricoles pour, un, d'une part, apporter du revenu aux agriculteurs, mais surtout faire le minimum de nuisances possible.
1: Bruno, je voudrais juste clarifier un point qui me semble important. GRDF n'a pas vocation à rentrer dans la construction du méthaniseur ou du projet. GRDF est juste là pour s'assurer que nos réseaux qui sont présents puissent permettre le raccordement de ces méthaniseurs. Voilà, donc GRDF accompagne le porteur de projet pour la partie réseau puisque quand le gaz vert va être produit, il va être réinjecté. Et donc, nous, on s'occupe de ça. Et ensuite, on est partenaire, mais on n'a pas vocation à être là pour monter les projets. On s'occupe de l'étude du raccordement.
0: Merci pour cette précision, Christine. Ce qui veut donc dire, Francis, donc, vous avez aujourd'hui beaucoup de demandes donc, de raccordement, de gens qui veulent se remettre sur le réseau. C'est aussi fréquent, par exemple, que pour l'agrivoltaïsme ?
2: Alors, j'ai pas les chiffres de l'agrivoltaïsme. Après, nous, on s'aperçoit qu'il y a une forte demande. Comme on l'a dit, l'agriculture, elle est en souffrance et ça leur permet de se diversifier avec leur exploitation actuelle. Après, c'est souvent des regroupements d'agriculteurs. Par exemple, sur Blagen, ils sont 11 GAEC regroupés. Donc, c'est vraiment un territoire qui est concerné par ce méthaniseur. Mmh. Et ça permet de bénéficier de ces avantages à tout ce territoire-là. Après, nous, c'est important de trouver la solution technique et de prévoir l'accueil de ce futur gaz vert, parce qu'il faut savoir qu'un projet de méthanisation, alors on parle de 3 ans en théorie, mais on est plus quand même sur du 4 ans, 5 ans.
0: Et ça nécessite des investissements d'infrastructures techniques, des tuyaux à mettre, des raccordements, pour sentir si le gaz est de bonne qualité, c'est ça?
2: Exactement. Alors ce gaz produit sur les unités de méthanisation, il est contrôlé en continu, il est injecté ensuite dans notre réseau. Et en termes d'investissement, on se retrouve parfois où, là où il y a la production, on n'a pas la consommation en face. Donc on a soit des maillages entre différentes exploitations ou alors des rebours pour recomprimer ce gaz vert et l'amener sur le réseau de transport. Puisqu'il faut surtout avoir en tête, c'est que le gaz est stockable et ça nous permet de pouvoir répondre à des fortes demandes des pointes. Et on s'aperçoit que même cet été, là, par rapport à la canicule, on a certaines centrales qui ont dû fermer.
1: Des centrales nucléaires.
2: Et on a dû rallumer des centrales au gaz pour produire de l'électricité, pour pouvoir répondre à la demande.
0: Et donc si c'est du gaz vert, donc c'est du gaz qui est aussi non polluant.
2: Exactement, et c'est ça qu'il faut avoir en tête, c'est que tout notre réseau, avec le réseau de transport, est maillé, et donc le gaz produit, on va prendre Blagen aux alentours, il peut être consommé sur Luchon, Toulouse, Tarbes, voilà, différents points de consommation, ou un industriel qui peut en bénéficier aussi également.
1: GRDF a été un partenaire aussi sur la révision et l'écriture du plan climat air énergie du territoire du Pays Sud toulousain. Et à ce titre-là, dans le PCAET, il y a des objectifs de production d'ENR, donc le gaz vert s'intègre là-dedans, mais pas que. Quand Francis parle des résidus de la méthanisation mis dans les cultures pour enrichir, donc de ne plus avoir recours aux engrais chimiques, permet de faire diminuer effectivement également la production de CO2. Et donc c'est important, et on décarbone aussi comme ça.
0: Les gens qui voudraient avoir plus d'informations, rentrer en contact avec vous, que ce soit des porteurs de projets, que ce soit des agriculteurs qui voudraient bénéficier un petit peu de ce qui s'était fait ailleurs, une collectivité qui voudrait vous contacter, ils appellent qui, ils font quoi, ils font comment?
1: Les collectivités ont nos coordonnées, puisque les collectivités qui sont alimentées au gaz ont nos coordonnées déjà d'urgence, mais aussi ont mes coordonnées puisqu'on se doit d'être au plus près d'eux. Et ensuite, grdf.fr, que ce soit pour les collectivités, les industriels, tout type de clients qui voudraient avoir des informations. Et aussi, je voudrais insister sur le fait que grdf.fr, en créant son espace privé, le client peut suivre sa consommation. Mmh. Et donc, en suivant sa consommation, il peut faire de la sobriété.
0: Christine Azaïs, donc conseillère pour les collectivités territoriales, et puis Francis Carbone, donc en charge du projet sur Midi-Pyrénées des projets de méthanisation. Merci beaucoup d'être venu sur Radio Galaxie.
1: Merci beaucoup. À très bientôt.

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0: La poésie des simples, une série inspirée par la nature, de Marilyn Guinet-Perminja. Une enveloppe à la main, Aimé se dirige tranquillement vers la boîte à lettres de son voisin.
1: Ah,
0: puisqu'il est dans son jardin, je vais lui donner directement, se dit-elle. En entrant dans le jardin, elle entend les vociférations de Yann.
1: Ça arrive tout en même temps. J'aurais dû échelonner les SMI.
0: Il est penché au-dessus d'un lac de verdure. Ses mains plongées dans des vagues de feuilles à n'en plus finir. Des grosses feuilles qui piquent les mollets, comme pour demander « Arrêtez-vous, cueillez mes fruits !» Ces fruits, ce sont des légumes, d'un point de vue du jardinier. Des haricots. Des Phaseolus vulgaris. Ce nom a sans doute contribué au glissement vers celui de Fayot. Mais son nom d'origine a des consonances un peu plus exotiques et plus légères pour nous. Ayacoti chez les Aztèques et Purutu chez les Quechua, car le haricot vient d'Amérique latine. Eh oui, une fois amené en Europe par les conquistadors, longtemps, on n'en a mangé que la graine, pour enfin s'intéresser à la gousse à partir du XVIIIe siècle. Et voilà le haricot vert au sommet des menus diététiques et revitalisants. Yann sort la tête de la verdure potagère. Il s'aperçoit de la présence d'Aimé.
1: Ah, Aimé, je ne t'avais pas entendu arriver. Tu veux pas des haricots? J'en ai tant, t'es tant.
0: Aimé, qui ne fait pas de jardin, accepte. Et lui propose même de l'aider en échange.
1: Oui, mais c'est long à cueillir, mais ça vaut le coup, c'est un bon légume. Celui-là n'a pas de fil, lui dit Yann.
0: Aimé aime ce genre de travail. Elle se concentre pendant ce temps. Elle se concentre sur sa cueillette, elle soulève consciencieusement les feuilles pour déloger les délicieux légumes. Elle les pose dans la cachette, puis elle avance plus loin. Ah, ces gestes répétitifs l'emmène dans une poésie pour le haricot. Oh, haricot, tu t'étales, tu avances, tu grimpes et tu me caches. Oh, liane domptée par le jardinier, tu donnes des fruits dans l'ombre de tes feuilles. Tu sais faire des palissades, des rames et des escaliers jusqu'à la harpe magique, celle-là même qui a relié ciel et terre dans les mains de Jack, l'enfant comblé d'or. Yann et Aimé lèvent la tête en entendant un chant. Il voit un groupe d'enfants avancer sur la route, puis bifurquer pour entrer sur le chemin qui mène au jardin. Ils portent des foulards rayés. Ils demandent s'ils peuvent trouver par ici un pré pour dormir à la belle étoile en échange d'une aide au jardin. Comme ils sont bienvenus, ces jeunes éclaireurs, une réponse du ciel à la poésie d'Aimée. Ils lâchent leur sac et se mettent à la cueillette. Des enfants de

0: fête des voisins la semaine prochaine. Est-ce que tu viendras ?
1: Mais bien sûr !
0: Répond Yann, porté par l'enchantement de ces jeunes rayonnants d'espoir pour le futur. Quelque temps plus tard, dans son jardin, ses plants de concombres lui ont offert une profusion de production. Peut-être sous l'effet des chants des jeunes visiteurs. C'était le haricot vert dans la série La poésie des simples, avec un extrait de l'album Les harpes du monde et les voix de Tina, Julio et leurs amis d'Éclaireurs de France, venus chez moi.
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1: Bonjour à toutes et tous. Aujourd'hui, jeudi 9 juillet. Journée ensoleillée et toujours caniculaire sur notre région. Le ciel est clair ou peu nuageux la plus grande partie de la journée, et ce n'est que sur les plus hauts sommets pyrénéens que des nuages orageux se forment en fin de journée, en donnant de rares averses. Le vent est faible de tendance nord, les températures n'évoluent pas, avec toujours 37 à 39 degrés en général du Comminges jusqu'à la plaine toulousaine. Ce soir et la nuit prochaine, les nuages orageux formés sur les Pyrénées ont tendance à s'étaler vers le nord de la chaîne et vont traverser notre région dans la nuit. Avec cette couverture nuageuse, les températures ont du mal à descendre et sont en fin de nuit souvent comprises entre 20 et 25 degrés. Vendredi 10 juillet, les nuages élevés à l'aspect parfois menaçant dominent cette journée. Le temps est lourd, très chaud, et l'apport d'air

humide océanique rend le temps peu agréable. Les températures sont en légère baisse avec 35 degrés attendus de Saint-Gaudens à Cazères, 36 degrés à Noé, 37 degrés à Haute-Rive. Le vent d'automne souffle modérément dans son domaine du Lauragais au Muretin. Pour cette journée, le risque orageux existe, mais la probabilité d'averse est très faible et limitée au relief pyrénéen, tant la masse d'air est sèche et chaude. Bonne journée à toutes et tous.

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0: C'est un avis de recherche qui nous a été transmis pour deux chiens qui ont disparu à Caserres. Le premier, c'est un Yorkshire mâle de couleur blond et gris. Et le second, c'est un Pinscher mâle de couleur noire et beige. Si certains d'entre vous les ont aperçus sur le secteur de Caserres ou si vous les avez déjà recueillis, vous pouvez contacter le 06 16 15 83 32. 06 16 15 83 32. Un particulier vend une armoire ancienne pour 40 euros, plus une autre armoire faite par un ébéniste à vendre pour 100 euros. Vous contactez le 06 11 07 51 70. 06 11 07 51 70. C'est un spa pour 4 personnes de marque LayZ Hollywood qui est à vendre. Il est entièrement neuf, il n'a pas été sorti de son emballage, avec un éclairage qui change de couleur, des bulles et tout ce qu'il faut pour passer un beau moment. Il y a également un tapis de sol qui est prévu avec, donc le spa est à vendre pour 350 euros. Pour plus de renseignements, vous envoyez un message au 06 18 35 33 18. La même personne vend également une motopompe en très bon état. Pour plus de renseignements, c'est le même numéro, 06 18 35 33 18. Et puis cette personne recherche aussi un bûcheron pour partager des coupes d'acacia et autres bois. Même chose, vous envoyez un message au 06 18 35 33 18. Et si vous aussi vous vendez ou que vous recherchez quelque chose, envoyez-nous vos annonces depuis notre site internet radiogalaxy31.com, rubrique annoncer. C'est avec grand plaisir que nous les diffuserons. Merci de votre fidélité et à très vite.
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1: Aujourd'hui, 9 juillet, nous fêtons la Sainte-Amandine.
2: Bonne fête aussi aux Andy,
1: aux Oreste
2: et aux Clélia. Sont nés un 9 juillet.
1: En 1956, Tom Hanks.
2: En 1995, Georgie Henley. En 1959, Jim Kerr.
1: Et en 1934, Pierre Perret.
2: Nous ont quittés un 9 juillet.
1: En 2004, Jean Lefebvre.
2: En 2007, André Chouraki.
1: Et en 2002, Rod Stelger.
2: La citation du jour, nous la devons à Jean-Marie Poupart. L'atmosphère d'un roman, c'est aussi le décor dans lequel on en fait la lecture.
1: Et le dicton du jour pour ce 9 juillet.
2: Le soleil de juillet
1: travaille pour deux.
2: Pour deux.
1: Bonne journée.
2: Bonne journée.
3: Bonjour à tous, nous fêtons Amandine. Alors, quand sera-t-il du côté des astres pour cette journée?
4: Eh bien, Bélier, attention, vous rendre indispensable vous oblige à être partout et c'est usant.
3: Taureau, eh bien c'est une journée propice qui vous attend pour prendre du recul face aux contrariétés de vos proches afin de ne pas vous laisser attendre. Cancer, de nombreux projets mûrissent dans votre tête, plusieurs seront réalisés, rassurez-vous.
4: Les lions, votre force de persuasion va vous permettre d'accomplir des prouesses.
3: Vierge, tout sera positif, rentable aussi dans le domaine professionnel. Les astres vous inciteront à une grande concentration et une belle puissance de travail.
4: Les balances, que ce soit dans votre vie personnelle, professionnelle ou associative, vous progresserez dans la voie que vous avez choisie.
3: Scorpion, tenez bon, travaillez d'arrache-pied, votre situation va évoluer dans le bon sens.
4: Au travail Sagittaire, vous pourriez réussir là où beaucoup d'autres ont échoué, bravo.
3: Capricorne, les dissonances astrales actuelles ne seront guère favorables aux transactions financières, vous aurez du mal à évaluer la situation.
4: Verseau, réfléchissez, voyez les choses plus clairement si vous voulez éviter de vous enliser dans une situation qui risque de devenir très compliquée à terme.
3: Enfin, poisson, veillez à ne pas vous laisser happer par les attentes d'autrui. Recentrez-vous, s'il vous plaît. À demain pour un nouvel horoscope, nous fêterons Ulrich.
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4: L'hydratation de la peau, le vrai du faux. Boire suffisamment d'eau fait partie des conditions requises pour une belle peau. Faux, même si l'on entend souvent cette affirmation, aucune étude scientifique ne l'a prouvée. Quand on pince notre peau et qu'elle reste froissée quelques secondes, c'est qu'on est fort probablement déshydraté. Il y a donc peut-être un lien entre la quantité d'eau que l'on absorbe et l'aspect de notre épiderme. Cela dit, boire 5 litres d'eau par jour ne fait pas disparaître les rides. Une alimentation équilibrée participe à l'hydratation de la peau, c'est vrai, la peau est en grande partie le reflet de ce que nous mangeons. Les peaux grasses n'ont pas besoin d'être hydratées, c'est faux. La peau grasse a besoin d'eau, comme toutes les peaux. Pour combler leur manque d'eau sans les étouffer, préférez les textures légères qui régulent la production de sébum et la brillance de la zone T. Les crèmes qui conjuguent hydratation et propriétés matifiantes sont parfaites pour ce type de peau. Mieux vaut nourrir sa peau plutôt que l'hydrater, c'est faux. Les peaux sèches ont un manque d'eau et de gras. Il faut donc leur apporter des produits humectants qui attirent l'eau et la retiennent dans l'épiderme pour repulper. Les peaux grasses, elles, ont surtout besoin d'eau et de très peu de lipides. Les mixtes sont entre les deux. Les sérums hydratent mieux que les crèmes, vrai et faux. Si on a une peau mixte à grasse, que l'on a uniquement besoin d'eau, un sérum hydratant suffit. Si la peau est sèche, ce sera un sérum plus une crème pour apporter une phase grasse. L'un n'est pas mieux que l'autre, tout dépend du type de peau. L'hydratation de la peau doit être plus importante en hiver, c'est vrai. Froid, vent, changement de température, chauffage. En hiver, la peau est mise à rude épreuve. Les peaux sèches vont manquer encore davantage de lipides. Les peaux grasses vont aussi en avoir besoin bien plus qu'en été. Il faut donc changer sa routine hydratante en période hivernale et utiliser des textures plus riches en lipides. Il faut appliquer la crème hydratante sur une peau sèche, faux. Contrairement à ce que l'on pourrait croire, eh bien les hydratants sont plus efficaces quand ils sont appliqués sur une peau légèrement humide. Enfin, les brumes suffisent à hydrater, faux. Un brumisateur n'est constitué que d'eau et l'eau ne pénètre pas dans la peau. Le brumisateur rafraîchit, peut fixer le make-up et c'est très utile pour les peaux sensibles qui ne supportent pas l'eau du robinet.
6: Je suis Christian Lacombe. et dans un brin d'histoire, j'aborde la richesse de notre patrimoine régional. Bonjour à tous. Aujourd'hui, je vais vous parler de la vénération de Saint Saisy, saint comingeois et patron de Rieux. Durant le haut Moyen-Âge, les saints ont inspiré et ont imprimé leur nom sur la terre de France. Nombreux sont les habitants du Volvestre qui nous demandent des renseignements sur Saint Saisy. Alors, qui est Saint Saisy? Eh bien, Saisius est né de la race des anciens ducs de Bourgogne, préposé par Charlemagne à la tête de la troisième partie des compagnies équestres. Il lutta âprement contre les Sarrasins au 8e siècle. Durant qu'il combat d'innombrables infidèles dans la plaine de la Garonne, il s'élance sur les ennemis, mais, entouré de toutes parts, il est pris.

On lui promet la vie sauve à condition d'embrasser la foi du prophète. Sur son refus, il est accablé de coups mortels, abattu à coups de marteau de guerre. Charlemagne fera récupérer son corps, qu'il prit soin de faire ensevelir à l'endroit même du combat, c'est-à-dire entre Caser et Lavelanet de Comminges, le lieu qui porte le nom de Saint-Sizy, ceci dans un tombeau de marbre. Un tableau historique de la bataille de Saint-Sizy contre les Maures, qui provient du mobilier de l'ancienne église de la commune de Saint-Sizy, fait partie aujourd'hui du trésor de l'église paroissiale de Caser. Aujourd'hui, le site historique est tombé en ruine et en totale désuétude.

C'est à ce lieu même que Saint-Sizi et ses troupes ont repoussé les Maures ou Sarrasins d'Espagne. De même que Vidian, le héros de Martre Tolosane, a donné le nom à la fontaine et au quartier que nos auditeurs connaissent bien à Martre.

On aperçoit sur un petit mamelon une modeste chapelle rurale. Ce sanctuaire de Saint-Cizier rappelle un double souvenir. Il s'agit des lieux de l'antique ville gallo-romaine de Galagoris, des anciens Quasicae. La chapelle de Saint-Cizier a été construite sur le site d'un édifice gallo-romain, mais les parties les plus anciennes semblent fin XIe. On retrouve dans les murs des éléments de récupération plus anciens, paléochrétiens. Édifice détruit, semble-t-il, par les incursions des Vandales vers 407-408, et aussi des matériaux mérovingiens provenant d'un édifice antérieur au XIe siècle. Les fouilles réalisées en 1949 montrent des sépultures des familles nobles locales tout autour, la famille de Benque. La renommée au Moyen-Âge, sur la tombe de Césius, devenue Saint-Cizier, entraîna une grande vénération pour ses nombreux miracles et la transformation en lieu de pèlerinage.

Par rapport à Martres-Tolosane, le site de Saint-Sizy est devenu secondaire en tant qu'agglomération. Martres assurait la pérennité d'un site religieux considérable situé sur le passage routier, plus fréquenté, avec le prieuré dépendant de l'abbaye de Saint-Cernin dès le Xe siècle. Il éclipse le site de Sisius, pourtant renommé par ses miracles opérés sur la tombe et dont les restes furent solennellement transférés et adoptés par la cathédrale de Rieux. Nous n'avons pas d'autres connaissances sur ce site antique médiéval, puis contemporain de ce saint commun joie, auréolé de légendes, pour qui nous avons un attachement. Le site évocateur, maintenant isolé, est complètement en ruine, tout empreint de romantisme, peut-être, comme l'écrit Chateaubriand, « Tous les hommes ont un secret attrait pour les ruines ». Ce sentiment tient à la fragilité de notre nature, à une correspondance secrète entre ces monuments détruits et la rapidité de notre existence.

Les habitants de cette petite commune de Saint-Sizy restèrent attachés à leurs terres et à leurs saints. Ils revendiquaient leur indépendance vis-à-vis de Cazères, mais cette opposition n'a pas suffi. Et depuis 150 ans, il s'agit d'un quartier de Cazères. Il y eut jusque dans les années 1920 des fêtes religieuses dans le lieu de Saint-Sizy, pour commémorer le saint. Une procession qui partait de Blancôte, suivie d'une messe, se terminant par un bal. Ce lieu de Saint-Sizy appartenait au comte de Toulouse, mais à partir du XIIe siècle, il y eut une donation à l'abbaye de Lézat. Au Moyen-Âge, la présence de reliques de saints constituait une précieuse donation.

C'est au XIVe siècle que la translation de ces reliques se fera à l'évêché de Rieux. Saint Sisy devient ainsi le patron de la ville de Rieux. Le portrait apparat de la bannière processionnelle de Sisius, portant la palme du martyr, se représente comme le seigneur franc de l'époque carolingienne. Eh bien, cette bannière est conservée au trésor de la ville de Rieux. L'influence de Saint Sisy, devenu patron tutélaire de Rieux, fut honorée grâce aux reliques, reliquaires, rituels, processions, confréries, mais aussi comme patron de baptême. On le retrouve dans les registres paroissiaux et plus tard d'état civil. Ainsi, nous retrouvons un maître serrurier, Sisy Cazaré, maître serrurier à Rieux en 1559, et ainsi que le juge royal de Rieux au XVIIe siècle, Sisy de Castet.

Au sujet de la vénération de Saint-Sizier, des hymnes ont été composés à la cathédrale de Rieux à la demande de Monseigneur de Sommery, 1720-1747. Très glorieux patron des Rivois, il est juste que les habitants se réjouissent de célébrer ta fête par des cantiques. Avons reconnu les reliques sacrées des os de Saint-Sizier, martyr, placées dans une cassette d'argent de forme ovale, protégée d'un unique cristal, bien close, entourée d'un ruban de soie de couleur rouge et marquée de notre sceau.

Monseigneur Antoine François de Berthier transféra les reliques dans le célèbre reliquaire en bois doré. C'est en 1670 que la chapelle dédiée au saint patron de Rieux sera ornée d'un retable. Sa réalisation sera confiée au sculpteur Gervais Drouet, auteur du retable de Saint-Étienne de Toulouse. Drouet a fréquenté Bernin en Italie. Il est devenu un des meilleurs artistes de son temps. Malheureusement, il ne reste rien des sculptures du retable.

Antoine François de Berthier est le troisième évêque de cette famille de Pinsaguel, mécène, amateur d'art. Il sera attaché à la découverte de la villa de Chiragan à Martres-Tolosane. Il commandera le célèbre buste de Saint-Sizier à Gervais-Drouet. Nous sommes ici à la fin du XVIIe siècle, 1670. Le buste reliquaire de Saint-Sizier est recouvert de lames d'argent repoussées, réalisées par Desnos. C'est un joyau d'art religieux du Midi, classé monument historique en 1896. Le bailli à besogne note un coût de 380 livres à l'époque. Le manteau qui recouvre le soldat et la cuirasse antique laissent apparaître les armes des deux Berthier. Sanctus Sisius Martyr. Saint-Sizier a le visage tourmenté, mais embelli d'une expression mystique, le regard levé vers le ciel lors du supplice. Le visage est assez rustre, aux traits puissants, rappelant le visage d'un paysan local, ou bien celui de Marc Aurèle, issu de la villa de Chiragan et de ses fouilles. Il mesure 67 cm de haut, 69 cm de large. Son poids est considérable, de telle sorte que 4 hommes vigoureux étaient nécessaires lorsqu'on le portait en procession. Il fut exposé en 1963 à New York, en 1965 à Paris et en 1996 au musée Paul Dupuy à Toulouse.

Un autre buste reliquaire est conservé dans l'église de Caserres. Il est du XVIIIe siècle. Il existe, au trésor de la cathédrale, la châsse en bois peint et doré. Sur une des faces, un bas-relief représente la mort du saint, terrassé par l'ennemi. Il est prêt à recevoir le martyr. Cette châsse était aussi amenée en procession. Saint Sisy est, bien sûr, historiquement considéré comme le patron de l'église aussi de Lavelanet de Comminges, Saint Barthélemy étant le patron tutélaire de la paroisse. Dans cette diffusion de cette vénération, il y eut à Rieux l'institution Saint Sisy, qui rayonna régionalement jusqu'en 1964. Ainsi, d'ailleurs, que le maintien de la procession traditionnelle du premier dimanche après le 15 août. La preuve la plus courageuse des Rivois se situe dans la période révolutionnaire. Après le décret du 9 février 1792 et après que la ville eût été dépouillée de ses richesses artistiques, comme la dégradation du portail de la cathédrale. Le maire, alors, s'opposa habilement à ce que l'on détruise le buste de Saint Sisy, vénéré par les habitants, ceci en temporisant sa destruction. La ville de Rieux honore toujours son passé. Il y a la grande rue de Saint-Sisy, la place des Jacobins, le faubourg Saint-Martin, détruit par les Huguenots en 1580, l'hôpital, Cambelève et Préau, le quartier de la Morère et la chapelle Notre-Dame, la Casterette, les Donades, la Tourasse, la rue de l'Évêché, la place Monseigneur de Lastic, dernier évêque de Rieux. 1774-1794, que l'on honore pour sa préoccupation pour les pauvres et l'instruction, et qui fonda une des premières écoles de sages-femmes soucieux de la mortalité infantile d'avant la Révolution. La tradition du papegé se perpétue grâce aux archers. Messe solennelle en occitan, visite guidée de la ville, de sa cathédrale, son trésor, ses monuments, la Tourasse et son théâtre à l'italienne que l'on espère prochainement restaurer, son musée, et n'oublions pas le dynamisme de ses habitants.

Tout cela contribue à conserver dans notre patrimoine une cité médiévale dont le saint protecteur venu du Comminges n'a cessé d'être présent dans toute son histoire. Rieux-Volvestre est considéré comme un des plus beaux villages de France. Tout y est organisé pour conduire les touristes dans un cadre paysager qui fait la fierté de notre Volvestre. Pour écrire cette émission, j'ai consulté plusieurs ouvrages dans la riche bibliothèque de Rieux. Ceci par Jean Contrasty, et j'ai repris l'article de Gabriel Manière au sujet de Saint-Sizy, Saint-Commingeois, dans la revue du Comminges, deuxième semestre 1997. Je me suis aussi inspiré du travail de Marie-Thérèse Blanc-Rouquette, revue Histoire et Tradition Carbonaise, numéro 4, intitulé Saint-Sizy, grand patron de Rieux. Alors vous pouvez retrouver mes émissions en podcast sur Radio Galaxie 31, Un brin d'histoire, Christian Lacombe, et je vous souhaite de vous retrouver le mois prochain. Merci beaucoup.

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1: Il est midi. 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
4: Merci de rester avec nous à l'écoute de RFI, les midi à Paris et 10h en temps universel. Le journal, c'est tout de suite avec vous, Karine Bellicha, bonjour.
5: Bonjour Caroline, bonjour à tous. À la une, s'agit-il d'un véritable basculement américain en faveur de Kiev? Désormais, l'Ukraine pourra produire elle-même des missiles patriotes vitaux pour contrer les attaques russes. Donald Trump l'a promis à Volodymyr Zelensky hier au sommet de l'OTAN. Les Européens restent prudents. Nouveaux bombardements américains en Iran la nuit dernière. Nouvelle réplique de Téhéran dans les pays du Golfe. Jour de l'enterrement de l'ancien leader du régime, tué au premier jour de la guerre en février. Et puis, l'éclipse est totale, star emblématique des années 80, avec sa voix rauque, inoubliable, admiratrice de Janis Joplin et de Tina Turner, son idole. La chanteuse britannique Bonnie Tyler s'est éteinte à l'âge de 75 ans. Volodymyr Zelensky est reparti très satisfait du sommet de l'OTAN à Ankara, fort de la promesse de Donald Trump de pouvoir fabriquer désormais des missiles patriotes sur son sol. Kiev le demandait depuis des mois, car ses engins sont indispensables pour intercepter les missiles balistiques russes qui frappent quotidiennement le pays. Un palier franchi dans la coopération militaire et industrielle entre les États-Unis et l'Ukraine. Mais au Parlement européen, les eurodéputés restent prudents après cette annonce. Katsenkova.
6: L'annonce de Donald Trump est vue comme un signal positif à Strasbourg, mais pas forcément comme une garantie. Thomas Pellerin-Carlin, député du groupe socialiste et démocrate, reste sur ses gardes.
7: Il faut être stupide pour faire confiance à Donald Trump. Depuis qu'il a compris que l'Ukraine était en train de gagner de la guerre, Trump a changé au moins une partie de son discours. On le note, mais personne ne doit faire confiance à Donald Trump. Donc ce discours-là, il est intéressant, et on va voir si ça se traduit en actes.
6: Un doute que ne partage pas entièrement Bernard Guetta, l'eurodéputé du groupe centre libéral Renew, veut lui croire à un vrai basculement américain en faveur de Kiev.
8: C'est dit, et il y a de grandes chances que ça se réalise, parce qu'il y a un revirement de la Maison Blanche, et ce revirement est capital avec un seul bémol. On ne produit pas des

0: missile patriote du jour au lendemain.
1: Reste une question plus large, celle de la dépendance aux États-Unis. Le député polonais de droite Reinis Poznax estime que les Européens doivent en tirer les conséquences.
2: We don't have any other options.
3: Je pense que nous n'avons pas d'autre choix que de faire confiance à Donald Trump. D'une manière générale, l'Europe doit s'engager sur la voie de la souveraineté en matière de défense et de sécurité pour que nous n'ayons plus à nous demander à qui nous pouvons ou ne pouvons pas faire confiance.
1: L'annonce est saluée, mais sans grandes illusions de la part des députés au Parlement européen. Sofia Katsenkova, Strasbourg, RFI.
4: Moscou qui qualifie d'irresponsable les engagements pris par l'OTAN en faveur de l'Ukraine hier à Ankara. Deuxième nuit de bombardement américain en Iran, Donald Trump avait prévenu que les frappes allaient se poursuivre car pour lui, le cessez-le-feu est terminé en raison de la volonté de Téhéran de contrôler désormais le trafic maritime dans le détroit d'Ormuz. Un seul itinéraire est validé par le régime et les navires qui le contournent sont pris pour cible. Les bombardements américains ont visé plusieurs ports iraniens et l'Organisation maritime internationale s'inquiète du sort des marins. Pierre-Olivier, il serait 6000 bloqués sur leur navire en attendant de pouvoir franchir le fameux détroit.
5: Le secrétaire général de l'Organisation maritime internationale l'assure, ces nouvelles attaques ne font qu'exacerber la peur et la détresse psychologique que subissent déjà les 6000 marins bloqués dans le golfe Persique. Même si, bien sûr, la majorité d'entre eux n'attend pas de pouvoir franchir le détroit d'Ormuz depuis le début du conflit. Emmanuel Chalard, secrétaire général CGT des officiers de la marine marchande.
6: Ça fait pas 6000 marins bloqués depuis 4 mois. En gros, on va dire quand même la majorité des marins sur zone ont été, il y a eu des relèves d'équipage et des collègues les ont remplacés. Donc ceux qui sont bloqués depuis le début du conflit sont des marins qui sont embarqués sous des pavillons de libre matriculation et leurs armateurs sont finalement plus des traders que des armateurs.
5: Avec les reprises des tensions autour du détroit d'Ormuz, le syndicaliste s'inquiète aussi des conditions de navigation des marins.
6: Ce qu'on craint, c'est une banalisation des activités commerciales en zone de guerre. Encore une fois, les marins sont des marins civils, on n'est pas des militaires et on ne voudrait pas que le pli soit pris, qu'on navigue dans ce genre de conditions.
5: L'Organisation maritime internationale rappelle de son côté que la sécurité des navires et des marins n'est une nouvelle fois plus garantie dans la zone.
4: Et en représailles aux frappes de Washington, des drones et des missiles iraniens ont visé des bases américaines au Koweït, à Bahreïn et au Qatar. L'armée américaine a aussi visé des ponts ferroviaires entre Téhéran et Mashhad, cette localité du nord-est de l'Iran, où va être enterré Ali Khamenei. La liaison entre les deux villes a été interrompue. Les autorités dénoncent un crime de guerre contre des infrastructures civiles le jour de la dernière étape des funérailles de l'ancien leader du régime, tué au début de la guerre en février dernier. Sa dépouille a parcouru les hauts lieux du chiisme, dont Najaf et Karbala en Irak voisin. Des obsèques sur 6 jours conçues comme une démonstration de force du régime iranien. Du foot, à présent, après un jour de pause, lancement des quarts de finale du Mondial avec une affiche France-Maroc ce soir. Et quelle affiche ! Les Bleus en quête d'un troisième sacre défient l'équipe montante des Lions de l'Atlas. Belle opposition en perspective entre deux équipes offensives. À Boston, les supporters marocains sont plus que prêts à soutenir leurs joueurs. Reportage de Frédéric Suteau.
7: On se voit à tous les supporters du Maroc ici. On s'est donné rendez-vous parce que pour nous, le support du Maroc, c'est très important.
8: Ils se sont donné rendez-vous au Boston Common, le plus ancien parc de la ville et même des États-Unis. Des supporters marocains dans toutes les allées en cette fin d'après-midi. Des drapeaux rouges et verts, retrouvailles et répétitions générales avant le match de ce jeudi.
9: Je l'ai vu tous les matchs, sauf Haïti et l'Hollande.
10: Moi, j'étais à Houston et j'ai abandonné mon billet d'avion et je suis venu à Boston.
8: Il y a ceux qui viennent du Canada ou qui vivent ici aux États-Unis. 12 vols spéciaux ont été affrétés.
11: Exceptionnels qui font de Casablanca à Boston. On est venu, le vol était rempli.
8: Et comment vous avez été choisi ? Enfin, comment ça se passe quand on est au Maroc et qu'on veut venir ?
11: C'est premier arrivé, premier servi. Oh, arrête de parler en tant que moi.
8: Le soleil décline, gardez des forces pour le match. C'est l'heure des pronostics.
12: 1-2-1 pour le Maroc ou 3-2 pour le Maroc ?
13: Mon souhait, c'est que Mbappé, Dembélé et Olise ne sont pas en forme.
8: Frédéric Suteau, Boston, RFI.
4: Côté français, le capitaine Kylian Mbappé devrait être particulièrement motivé ce soir, visé par des propos racistes d'une sénatrice du Paraguay qui ont provoqué une vague d'indignation. Il a reçu un soutien unanime dont ceux du président Macron, de l'ONU, du gouvernement du Paraguay et de la FIFA. Le coup d'envoi de ce France-Maroc tant attendu, c'est à 20h, temps universel. Et puis la chanteuse britannique Bonnie Tyler, star des années 80, est donc décédée à l'âge de 75 ans. Inoubliable aussi bien pour sa voix rauque que pour ses brushings spectaculaires. Olivier Roger retrace pour nous son parcours. It's a heartache.
14: Nothing but a heartache. Elle avait une voix éraillée, rocailleuse, séquelles de nodules sur les cordes vocales et d'une opération mal guérie. Et ce handicap fut l'un de ses plus grands atouts, une voix qui dessine un personnage rock'n'roll et amplifie une image glamour, dont la Galloise, née dans une famille modeste et pieuse, n'a jamais vraiment cherché à se départir. Gaynor Hopkins, de son vrai nom, est d'abord vendeuse, mais elle chante dans un groupe tous les samedis soirs dans les bals du sud du pays de Galles, au Royaume-Uni. C'est là qu'elle est repérée par deux producteurs qui lui font enregistrer, en 1976, son premier album. Le succès viendra deux ans plus tard avec It's a Heartache. C'est un chagrin d'amour, triomphe planétaire. Il forge sa réputation. En 1983, c'est la consécration. Le producteur Jim Steinman lui propose une ballade épique et lyrique, Total Eclipse of the Heart, un hit qui traverse les époques et continue à être régulièrement diffusé. Si jamais plus elle ne retrouvera un tel succès, Bonnie Tyler poursuivra avec constance une carrière plus qu'honorable. Admiratrice de Janis Joplin et surtout de son modèle Tina Turner, la chanteuse, toujours optimiste, n'aura jamais délaissé ni la scène ni les studios. Son 18e album, sorti en 2021, s'intitulait Le meilleur reste à venir.

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1: Bonjour à toutes et tous. Aujourd'hui, jeudi 9 juillet. Journée ensoleillée et toujours caniculaire sur notre région. Le ciel est clair ou peu nuageux la plus grande partie de la journée, et ce n'est que sur les plus hauts sommets pyrénéens que des nuages orageux se forment en fin de journée, en donnant de rares averses. Le vent est faible de tendance nord, les températures n'évoluent pas, avec toujours 37 à 39 degrés en général du Comminges jusqu'à la plaine toulousaine. Ce soir et la nuit prochaine, les nuages orageux formés sur les Pyrénées ont tendance à s'étaler vers le nord de la chaîne et vont traverser notre région dans la nuit. Avec cette couverture nuageuse, les températures ont du mal à descendre et sont en fin de nuit souvent comprises entre 20 et 25 degrés. Vendredi 10 juillet, les nuages élevés à l'aspect parfois menaçant dominent cette journée. Le temps est lourd, très chaud, et l'apport d'air humide océanique rend le temps peu agréable. Les températures sont en légère baisse avec 35 degrés attendus de Saint-Gaudens à Cazères, 36 degrés à Noé, 37 degrés à Haute-Rive. Le vent d'automne souffle modérément dans son domaine du Lauragais au Mirotin. Pour cette journée, le risque orageux existe, mais la probabilité d'averse est très faible et limitée au relief pyrénéen, tant la masse d'air est sèche et chaude. Bonne journée à toutes et tous.
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3: Bonjour à toutes et à tous. Dans le dernier numéro du Petit Journal édition de Garonne, retrouvez l'actualité près de chez vous. En une, comment est mort Liam ? Après le décès d'un enfant de 3 ans à Boussens, une enquête a été ouverte afin d'établir les circonstances exactes du drame. Toujours dans les faits divers de la semaine, au Foga, un incendie survenu lors de la période de canicule a brûlé plus de 15 hectares. Et à Cambernard, la foudre a provoqué l'incendie d'un pavillon. Et pour les événements à venir, un grand vide-grenier du comité des fêtes à Marignac et une soirée guinguette sous la halle à Boussens. 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

0: très heureux de vous retrouver sur Radio Galaxy 98.5 FM. On va parler de la 30e nuit internationale de la chauve-souris qui se tiendra le 17 juillet au Fousseret. C'est organisé par l'association Amaforesta et c'est Frédéric Bourdeil qui en est le président. Bonjour.
1: Bonjour.
0: Alors avant de présenter cette soirée, on a envie d'en savoir beaucoup plus sur votre association Amaforesta. Est-ce que vous pouvez nous en dire quelques mots, Frédéric ?
1: Eh bien oui, avec plaisir. Et tout d'abord, merci Lauriane de m'avoir contacté pour nous inviter à présenter cette première soirée sur le site du Ryotarak au Fousseret, menée par notre association qui s'appelle Amaforesta. Amaforesta, un pas vers la nature. Pour moi, c'est important, un pas pour la nature, parce que cette association est là pour qu'on fasse un petit pas vers la nature. Mmh. Et notre objectif, on est un petit groupe de membres qui avons créé cette association pour faire de la pédagogie nature, pour présenter essentiellement aux enfants, mais de temps en temps au grand public, comme on va le faire vendredi 17 à juillet sur le site du Ryotarak, avec la nuit de la chauve-souris.
0: Et donc c'était une évidence pour vous et votre association de participer à cet événement de grande ampleur.
1: Oui, l'association est toute jeune, on s'était dit que notre premier rendez-vous serait pour les concierges, je dirais, des lieux, puisqu'on a une colonie de chauves-souris sur des bâtiments très proches de l'endroit où on va faire cette projection de film. Mm-hmm. C'est une évidence pour nous que les chauves-souris seraient la première des manifestations, oui, bien sûr.
0: 30 ans d'existence pour cet événement international, qu'est-ce qui explique cet engouement durable autour des chauves-souris ?
1: Alors, je suis pas certain qu'il y ait un engouement du grand public. 30 ans, à l'échelle de la vie des chauves-souris, c'est trois fois rien. Ça fait des millions d'années qu'elles sont sur la Terre. Elles étaient là il y a très longtemps. Ça fait 30 ans qu'on a pris peut-être conscience qu'il fallait les préserver, qu'elles font partie de la biodiversité et qu'elles ont un rôle important dans la nature. 30 ans, ça paraît beaucoup, mais en même temps, à l'échelle de leur vie à elles, sur Terre, c'est très peu.
0: Mmh. Parce que vous l'avez dit, l'objectif de cette soirée, c'est de démystifier, entre guillemets, ces créatures et de mettre en lumière leur rôle crucial pour notre environnement, Frédéric.
1: Oui, on va essayer d'amener les gens à les voir différemment. On a tous entendu des choses sur les chauves-souris. Nous, on veut remettre la vérité en place et que les gens voient les chauves-souris différemment. Voilà.
0: Que les chauves-souris s'attrapent dans les cheveux, c'est des choses qu'on entend assez souvent.
1: Ah oui, c'était des choses qu'on entend assez régulièrement. Oui. Et je fais partie de ceux qui le croyaient avant de m'intéresser aux chauves-souris. On entend régulièrement les chauves-souris dans les cheveux, oui, bien sûr.
0: J'ai même entendu dire que la présence de chauves-souris est un indicateur d'un environnement sain.
1: Exactement. S'il y a des chauves-souris, c'est qu'il y a de quoi manger, parce qu'elles ne sont pas là pour rien. Elles sont là avant tout pour manger. Elles sont là aussi pour se reproduire. L'endroit où va se passer la soirée, c'est un lieu où les chauves-souris, à cette période, sont là pour se reproduire et pour élever leurs petits. Et voilà.
0: Donc si on voit des chauves-souris dans notre jardin, pas d'inquiétude, c'est plutôt bon signe.
1: Exactement, c'est plutôt bon signe, d'autant plus qu'on y trouvera un avantage. Je vais parler de ce qui se passe chez moi, c'est que je peux dormir les fenêtres ouvertes. J'ai une colonie de 300 chauves-souris qui sont là toute la nuit en train de me manger les moustiques.
0: C'est ce que j'allais dire, vous n'avez pas de moustiques en plein été.
1: Et non, je n'ai pas de moustiques en plein été.
0: Vous avez de la chance, Frédéric.
1: Ben oui, je trouve, et c'est mon motif pour qu'elle reste là. Ah ouais. Juste pour la petite histoire, une chauve-souris peut manger la moitié de son poids. Pour les chauves-souris que nous avons chez nous, ça peut correspondre entre 1500 et 3000 moustiques. Il faut se rendre compte.
0: Ah oui?
1: Oui. C'est pour ça que je n'ai pas de moustiques à la maison. Entre les hirondelles et les chauves-souris, ça va pas mal. Ouais.
0: Eh bien, vous voyez, le remède pour ne pas avoir de moustiques, c'est d'avoir des chauves-souris à la maison. Alors, la 30e nuit internationale de la chauve-souris se déroule le 17 juillet au Fousseret. Qu'est-ce que l'on va découvrir sur cette soirée, Frédéric ?
1: Alors, sur cette soirée, on va d'abord découvrir un site, un endroit à l'état naturel. C'est le site du Ryotarak. Je vais profiter pour dire que c'est un site qui a à peu près aussi 30 ans pour passer de terre agricole à un espace complètement naturel et sauvage, en laissant faire à la nature. Donc il y a des bois, des haies, de la biodiversité. de quoi amener des insectes qui amènent des chauves-souris. Donc, on va prendre rendez-vous à cet endroit qui est propice à la nourriture pour les chauves-souris. Voilà.
0: Ça se passe sur le site du Rio Tarac, au chemin du Mont-Rousse, au Fousseret. Ça commence à partir de 20h.
1: 20h, oui.
0: Et c'est une soirée qui sera animée par le groupe Chiroptère de Midi-Pyrénées. Ça demande quelques explications.
1: Alors, oui, le groupe Chiroptère des Midi-Pyrénées, qui est sa représentante de la soirée, sera Cathy Boléac, que je connais depuis maintenant 10 ans, puisque quand j'ai découvert cette colonie de chauves-souris à la maison, j'ai eu la bonne idée d'appeler le Conservatoire d'espace naturel, le CEN, comme on dit, pour leur demander qu'est-ce que je pouvais faire avec ces chauves-souris dans ce bâtiment. J'avais compris qu'elles étaient une espèce protégée. Et donc, ils sont venus pour voir quel type de chauves-souris j'avais. Ce sont des chauves-souris qui sont assez rares. Ce sont des grands rhinolophes, essentiellement. Et donc, on a décidé de les prendre en compte. J'ai signé une petite convention avec une charte pour bien me comporter avec et comprendre comment elles vivaient. Et tous les ans, on a un rendez-vous avec Cathy pour faire le comptage. On compte voir si la colonie se porte bien. Et depuis 10 ans que l'on fait ça, on s'aperçoit que la colonie grandit. Ça veut dire que l'espace qu'elle a autour,
0: ça lui correspond
1: complètement. Et c'est plutôt bon signe.
0: Alors, au programme de cette soirée, il y aura la projection du film Une vie de grand rhinolophe, suivi d'un temps d'échange. Toujours très important hein, de créer ce dialogue entre spécialistes et habitants.
1: Oui, alors on va projeter un documentaire qui est très intéressant, qui explique un peu la vie notamment des chauves-souris que l'on va retrouver sur le site. Et après cette projection, on parlera des chauves-souris, on répondra à toutes les questions, surtout Cathy qui est très pointue sur le sujet. Et dès que la nuit tombera, c'est l'heure où les chauves-souris sortent, pendant que les hirondelles rentrent, on ira faire un tour de lac, parce que sur le site, il y a un lac. On fera un petit tour de lac sur des sentiers, sur des prairies, où on marchera un petit kilomètre, avec les lampes frontales, des bonnes chaussures et des ultrasons pour écouter les chauves-souris.
0: Donc ce sera l'un des moments forts, cette balade nocturne.
1: Oui. Alors, j'espère que ce sera un rendez-vous, qu'elles nous feront pas faux bon.
0: Oui.
1: Mais oui, ça sera l'occasion de lever la tête et de voir ce qu'on voit pas d'habitude des chauves-souris, parce que en fait, je pense que chez nous, la plupart des gens ont des chauves-souris, parce qu'elles sont très présentes quand même dans notre environnement.
0: Et puis prendre le temps de les observer, bien sûr, vous y tenez également.
1: Oui, on prendra le temps. 20h. Il n'y a pas d'heure, vous pouvez rester tant que vous voulez, on peut en parler pendant des heures, il n'y a pas de souci. On prendra le temps, oui, de les observer, de les écouter et de les comprendre ce qu'elles sont, ce qu'elles font.
0: On va préciser que les animations sont gratuites et sans inscription.
1: Oui, on a décidé de faire l'animation gratuite parce que pour l'association, ça ne coûte rien. Le CEN, Conservatoire d'espace naturel, vient gracieusement et je les remercie. Sans inscription pour rendre accessible cette soirée au plus grand nombre.
0: Bon, et bien voilà, une soirée pour sensibiliser à la découverte et à la protection des chauves-souris. Quelles sont les menaces aujourd'hui pour ces mammifères nocturnes?
1: Alors, les menaces, je dirais avant tout l'homme. L'homme, son comportement, comme exemple, les chauves-souris sont percutées régulièrement par des voitures quand elles prennent les corridors comme les routes. L'homme et son comportement avec peut-être sa façon de maltraiter la nature et de la déséquilibrer, cette biodiversité, elle a besoin d'insectes. Comme prédateur, je pense qu'il y a la chouette, il y a les chats aussi qui peuvent embêter les chauves-souris. Voilà, je pense que j'ai fait à peu près le tour. Voilà. Mais l'homme est le premier prédateur, on dira, de la chauve-souris.
0: Ouais, alors je crois qu'il y a une trentaine d'espèces en tout en France.
1: Oui, en France, alors dans le monde, il y en a énormément, mais en France, il y en a une trentaine, entre 30 et 35, je crois, des plus ou moins grandes. Ça va de la pipistrelle, que les gens connaissent, qu'on a derrière les volets, jusqu'au grand rhinolophe, qui est assez grand, c'est celle qu'on aura sur cette soirée. Et elles nous font le plaisir d'être au rendez-vous.
0: Bon, voilà. Rassurez-nous, on n'aura pas de chauve-souris de 1m70 comme aux Philippines.
1: Non, j'aimerais les voir. Ça, j'aimerais les voir. Mais là, je crois savoir que celle des Philippines, ouais. elle mange plutôt des fruits. Voilà. Bon. Il n'y a pas de fruits sur les lieux.
0: Dernière question, Frédéric Bourdeil. Est-ce qu'il y a des gestes simples pour préserver leur habitat ou même pour favoriser leur installation chez nous?
1: C'est vrai que la meilleure des solutions pour préserver la nature en général, c'est de rien toucher. Mais par contre, quand on touche une habitation, parce qu'elles sont souvent dans des granges, elles sont souvent sur des toits, la première des choses qu'il faudrait faire, puisqu'elles sont protégées, c'est d'avertir justement des organismes comme le Conservatoire d'espace naturel ou autre, pour savoir ce que l'on fait, comme j'ai fait moi. On peut peut-être faire des travaux à certaines périodes, quand elles ne sont pas là. Vous ne les trouverez pas dans vos granges en hiver, normalement. On peut faire ça pour bien s'occuper d'elles.
0: Voilà. Ouais. Et qu'est-ce que vous aimeriez que les participants retiennent en repartant de cette soirée ?
1: Eh bien, moi, ce que j'aimerais, c'est qu'ils viennent d'abord. Et pour ceux qui viennent en pensant connaître les chauves-souris, avec tous les a priori qu'on a sur elles, et qui viennent vérifier, écouter, se rendre compte. Et j'aimerais aussi que ceux qui ont peur des chauves-souris viennent sans peur pour les découvrir. Et après, pour ceux qui aiment tout simplement la nature et partager avec nous. Et j'aimerais surtout qu'une fois que tous ces gens qui sont venus nous rencontrer, surtout rencontrer les chauves-souris, quand ils repartiront, les voient d'un autre œil. Ils lèveront la tête pour voir des chauves-souris qu'ils ne voyaient pas avant et qui les respecteront, qui feront qu'elles se trouvent mieux dans notre environnement.
0: La 30e nuit internationale de la chauve-souris, c'est le vendredi 17 juillet. C'est à partir de 20h sur le site du Rio Tarac au chemin du Mont-Rousse au Fousseret. C'est organisé par l'association Amaforesta. Pour plus de renseignements, on peut se rendre sur votre site internet amaforesta.fr. Vous avez une page Facebook également pour suivre votre actualité. On vous remercie Frédéric.
1: Mais merci à vous, je suis très heureux d'être venu, même si j'avais, comme je vous l'ai dit, un peu d'appréhension. Mais dès qu'on parle de ce sujet-là, j'ai plus peur de rien.
0: Eh bien, vous voyez, il ne faut pas avoir d'appréhension quand on est le micro de Radio Galaxie.
1: Merci Lorient, merci beaucoup.
0: Merci à vous, belle journée à vous.
1: Au revoir.

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1: Nous sommes avec Mathilde Pinault. Bonjour Mathilde.
2: Bonjour Philippe.
1: Ça sent bon au Trives. Alors Mathilde Pinault est responsable de l'Office du tourisme de Trives et son bassin, où il se passe beaucoup de choses, particulièrement, alors on reviendra sur au Trives, au mois de juillet, les fameuses terrasses de Picarou à Sainte-Gabelle.
2: Comme chaque année, l'association des terrasses de Picarou organise tout un programme de concerts, certains mardis, où on peut découvrir gratuitement plein de nouveaux groupes de musique qui viendront se produire.
1: C'est à Sainte-Gabelle, on le rappelle, non loin de Trives, sur la route de la Principauté d'Andorre.
2: Tout à fait.
1: Nous sommes avec le festival 31 notes d'été qui reprend sur l'ensemble de la Haute-Garonne et qui passe à Trives le 21 août.
2: Alors, les 31 notes d'été passent à Grépiac même le 21 août, où le soir, on pourra profiter des concerts organisés par le conseil départemental. Et tout au long de la journée, on va pouvoir faire des petites visites guidées. Le matin, on se retrouvera pour une visite de la réserve naturelle Confluence Garonne-Ariège à bord des canoës-kayaks avec Granota. On pourra découvrir la briqueterie Capelle, une des dernières briqueteries traditionnelles de Haute-Garonne, qui fonctionne encore. Et enfin, on pourra aller se régaler de pommes et de raisins au jardin de la Bourdette, où on découvrira les vergers.
1: Il y a aussi le traditionnel festival de rue de Miremont. Alors Miremont, moi j'y suis allé, c'est sympa parce que depuis la place du village, tout part et il y a une spontanéité, une générosité des habitants et bien sûr de ceux qui viennent à ce festival de rue. C'est la 20e édition, si je ne m'abuse, cette année.
2: Tout à fait, et le week-end donc du 18-19 juillet, le traditionnel festival de rue de Miremont revient où on pourra découvrir différentes compagnies d'art de rue. Ça va du théâtre jusqu'aux clowns, aux différentes cascades. On sera présent avec l'Office de tourisme pour assister à cet événement également.
1: On ne peut pas évidemment oublier qu'à Trives, il va se passer beaucoup de choses durant l'été et notamment la fête locale. Chaque année, c'est là aussi grandiose, un feu d'artifice, etc. Fête locale d'Trives, c'est du 17 au 20 juillet.
2: C'est ça, tout à fait. On pourra retrouver les manèges et les concerts, tout ça organisé par le comité des fêtes lors de la fête locale, donc à ce moment en juillet. Et ça va vraiment être une semaine festive pour Trives, puisqu'on a la fête du rugby et la fête nationale le 13 juillet.
1: Ils ne sont pas des choses, hein.
2: Oui.
1: Au mois de septembre, juste avant la rentrée, le fameux Otariba, Trives en occitan, là on veut vraiment tout savoir.
2: Le festival, le tout jeune festival revient cette année, du 18 au 19 septembre. D'année en année, on rajoute un jour et donc on ne peut que s'en réjouir. Ou pareil, on pourra découvrir des concerts, des groupes musicaux sur l'esplanade de la Madeleine. Si vous avez des questions, vous pouvez nous appeler à l'Office de tourisme du bassin ou de Rivin, ou même venir nous voir. Nous sommes ouverts du mardi au samedi.
1: À Haute-Rive, bien sûr.
2: Voilà.
1: Qu'est-ce qu'on peut vous souhaiter pour cet été? Plein de soleil, plein de monde et des gens souriants comme d'habitude?
2: Comme d'habitude, ça j'en doute pas qu'on l'aura et je souhaite surtout à nos auditeurs de venir découvrir la chaleur des gens du bassin Haute-Rives.
1: Merci pour cette chaleur, Mathilde Pinault, responsable de l'Office du tourisme d'Haute-Rives. Merci Mathilde, à bientôt et bel été.
2: Merci à vous, au revoir.
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1: Il n'y a pas d'erreur, il est 13h.
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1: C'est la société Basi Maçonnerie qui recherche un ouvrier maçon pour de la charpente, couverture, carrelage. 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
0: 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Je vous dis à très vite.

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un petit peu de classique, ça vous dit ? Un auteur, une histoire, un morceau. Je vais vous parler aujourd'hui d'Espagna, d'Emmanuel Chabrier, né dans le Puy-de-Dôme en 1841 et mort à Paris en 1894. Espagna ou le voyage initiatique.

Composée en 1883, Espagna, une rhapsodie pour orchestre, évoque avec éclat le voyage que le compositeur entreprend en Espagne de juillet à décembre 1882. De Saint-Sébastien à Séville, en passant par Grenade, Barcelone ou Valence, Emmanuel Chabrier s'imprègne des rythmes, des couleurs et des danses populaires du pays. Le folklore espagnol, et notamment la jota, l'inspire profondément. Mais ce n'est pas dans une volonté ethnographique que Chabrier compose Espagna, mais plutôt pour restituer les émotions intenses et les images vivantes de son voyage. Torero élégant, danseur de flamenco, femme ensorcelante, café animé ou rythme envoûtant. Espagna n'avait pas été écrite initialement pour l'orchestre, mais simplement pour piano à quatre mains. L'œuvre deviendra une pièce orchestrale à son retour à Paris, sous les mains du chef d'orchestre Charles Lamoureux. Pour certains, cet amour de l'Espagne remonte à l'enfance du compositeur. Né près de Vichy, son père le prédestine aux études d'avocat, tout en lui permettant d'apprendre la musique. Dès ses 6 ans, il étudie ainsi le piano avec un réfugié espagnol, M. Saporta, et compose, dès ses 8 ans, sa première œuvre. S'opposant à n'être qu'un avocat, il continue à étudier la musique, monte à Paris et y rencontre les auteurs Verlaine, Zola, Daumier, ainsi que les peintres Renoir ou Monet. En 1880, il décide de se consacrer uniquement à la musique, quitte à connaître de graves problèmes financiers. Mais le succès est là, puisque Chabrier deviendra avec cette œuvre un compositeur célèbre dans le monde entier. Manuel de Falla dira de lui « Aucun Espagnol n'a su rendre avec autant de génie et de vérité la diversité de la jota telle qu'elle est chantée par les paysans aragonais ». Je vous propose d'écouter maintenant Espagna d'Emmanuel Chabrier, interprété par l'Orchestre symphonique de Détroit.

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0: Merci d'écouter RFI. Midi en temps universel, il est 14h ici à Paris. Et RFI Midi se poursuit tout de suite avec le journal. Bonjour Mathis Limano.
1: Bonjour Anne, bonjour à toutes et à tous.
0: Au sommaire, les funérailles d'Ali Khamenei.
1: L'Iran enterre son ancien guide suprême, tué en février au premier jour de la guerre. La cérémonie a débuté dans sa ville natale de Mashhad, devant une foule galvanisée alors que les hostilités ont repris avec les États-Unis. Nous écouterons le reportage sur place de notre envoyé spécial où la vengeance est sur toutes les lèvres.
0: Dans le reste de l'actualité, une nouvelle victime de ICE aux États-Unis.
1: Un homme mexicain abattu par la police de l'immigration, famille et association demandent une enquête indépendante. L'Europe suffoque, troisième canicule depuis le début de l'année. En France, la chaleur terrasse les élevages. Reportage à suivre dans le département de la Charente. Et puis c'est une série iconique du petit écran qui revient sur Netflix avec une toute nouvelle version en fin d'édition. Léa Boutin-Rivière nous parle de la petite maison dans la prairie.
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0: L'Iran enterre son ancien guide suprême.
1: Au terme de 6 jours de deuil national et d'une procession funéraire à travers le pays, le cercueil d'Ali Khamenei est arrivé à Mashhad. La cérémonie d'inhumation a débuté. Elle devait avoir lieu ce matin. Elle a lieu au final cet après-midi, alors que les États-Unis ont repris leur bombardement depuis 2 jours, provoquant la réponse de l'Iran contre des bases américaines des pays du Golfe. À Mashhad, l'ambiance est à la vengeance contre les États-Unis et Israël avec des propos radicaux. C'est ce que vous constatez, Sami Boukhelifa, envoyé spécial de RFI. Quelle est l'ambiance autour de vous? Y a-t-il du monde comme annoncé?
3: Impressionnante. Tout le monde est habillé en noir. Les femmes portent leur tchador noir. Un long voile qui couvre le corps tout entier. Et les hommes sont aussi habillés en noir. Qu'est-ce qui est écrit sur votre pancarte, madame?
4: Trump doit payer.
3: Okay. Et c'est écrit en persan, en anglais et en hébreu. Pourquoi en hébreu?
4: Pour que la presse étrangère et le monde entier comprennent notre message, nous vengerons notre guide suprême et nos martyrs.
3: Tout le monde tient un drapeau, une bannière.
5: Die to America.
3: C'est ce que vous savez dire en anglais. Avec les sionistes aussi. Vous nous dites mort à l'Amérique, mort aux sionistes, dans plusieurs langues, en arabe, en persan et en anglais. Je traduis. Mort à Trump, le tueur d'enfants, ami du pédocriminel Jeffrey Epstein. Il a tué des écoliers innocents en Iran, alors nous souhaitons sa mort.
5: Votre colère est grande, madame.
3: Bien sûr, je suis en colère contre les tueurs de bébés et d'écoliers. Des drapeaux iraniens, des drapeaux palestiniens aussi, des drapeaux de ce que l'Iran appelle l'axe de la résistance, le Hezbollah libanais. Il y a aussi tous ces symboles du chiisme qui tournent autour du culte du martyr, de la résistance. Sami Boukhelifa, Mashhad, RFI.
1: L'inhumation d'Ali Khamenei a lieu au sanctuaire de l'imam Reza, plus haut lieu de l'islam chiite. Des funérailles, on le disait, sur fond de reprise des hostilités. Les États-Unis ont à nouveau frappé tout à l'heure le secteur de Bouchehr, le périmètre de la centrale nucléaire, précisément d'après un responsable iranien. Téhéran continue de répliquer contre les pays du Golfe. La Jordanie dit intercepter en ce moment des missiles dans son ciel, quand les sirènes d'alerte ont aussi retenti à Manama, capitale de Bahreïn.
0: L'indignation aux États-Unis.

0: États-Unis après la mort d'un homme mexicain tué par l'ICE.
1: Et ça s'est passé mardi à Houston, au Texas. D'après le département américain de la sécurité intérieure, l'homme en situation irrégulière aurait refusé d'obtempérer lors d'une opération de contrôle de la police de l'immigration. C'est la première fois qu'une personne meurt sous les balles de l'ICE depuis René Good et Alex Pretty lors des manifestations de Minneapolis en janvier dernier. La famille de cet homme ainsi que des représentants de la communauté latino-américaine exigent une enquête indépendante sur les circonstances de sa mort. Sarah Krakowicz.
2: I saw a video posted on Facebook that he had been shot. I recognized him immediately.
3: C'est sur les réseaux sociaux que Ronaldo voit des vidéos de son père en sang près de sa voiture. Sur les réseaux sociaux aussi qu'il apprend sa mort peu de temps après. Lorenzo Salgado Araujo vivait aux États-Unis depuis 35 ans et selon son fils, sa demande de permis de travail était en cours. Il a été tué par la police de l'immigration américaine.
2: He did not deserve to die.
3: Mon père ne méritait pas de mourir ni d'être réduit à un gros titre de Mexicain tué par l'ICE, a dit son fils. Le département américain de la sécurité intérieure, lui, se justifie en parlant d'un tir de légitime défense. Il affirme que l'homme aurait refusé d'obtempérer lors d'une opération de contrôle. De son côté, la présidente mexicaine Claudia Sheinbaum a déclaré que le Mexique ne s'en tiendrait pas aux protestations diplomatiques.
4: Nous ne pouvons pas tolérer le mauvais traitement de nos frères qui sont aux États-Unis, à nos compatriotes.
3: Aux États-Unis, deux enquêtes distinctes ont été ouvertes par le ministère et le bureau local du FBI. C'est la troisième personne mortellement touchée par des tirs d'agents fédéraux de l'immigration depuis janvier.
1: Sarah Krakowicz.
0: Elles étaient exceptionnelles il y a encore quelques années lors des conflits. Les attaques contre les humanitaires se multiplient aujourd'hui.
1: Dernier exemple en date au Soudan du Sud où 5 humanitaires ont été tués la semaine dernière, mais ce constat vaut aussi en ligne avec l'explosion du nombre de cyberattaques contre des infrastructures jugées critiques. Le comité international de la Croix-Rouge a peut-être trouvé la parade avec un emblème numérique, sorte de Croix-Rouge digitale. Après plusieurs années de développement, le projet Jérémy Lanche entre dans sa phase de test.
5: Le CICR réfléchit à cet emblème numérique depuis 2022, quelques mois après avoir été victime d'une cyberattaque contre ses serveurs. La future Croix-Rouge numérique devrait permettre non pas d'empêcher une telle attaque de se reproduire, mais en tout cas de bien signaler aux hackers qu'ils s'en prennent à une infrastructure protégée. Mauro Vignati est en charge des questions numériques au CICR.
6: Elle ne va pas empêcher quelqu'un d'exécuter une attaque, et ça signale la présence de cette infrastructure, parce qu'on voit de plus en plus d'attaques contre des infrastructures de ce type, et on s'est dit, il y a peut-être de la méconnaissance qu'ils font face à des infrastructures qui sont protégées par le droit humanitaire.
5: Un droit humanitaire qu'il faudra faire évoluer. Les conventions de Genève n'ont pas été pensées pour le cyberespace, mais comment faire respecter les lois de la guerre en ligne quand elles sont bafouées dans le monde réel? Question posée au directeur général du CICR, Pierre Krainbühl.
7: Moi, je le regarde sous l'autre angle, c'est-à-dire que nous savons depuis toujours qu'en fait il existe en l'être humain la capacité d'infliger les pires horreurs à d'autres. Et donc au contraire, il nous faut des antidotes, il nous faut des pare-feux, il nous faut des actions qui permettent de limiter et de contraindre les acteurs.
5: L'emblème est destiné en particulier au CICR, aux Croix-Rouge et Croissant-Rouge nationaux, mais aussi à tous les acteurs humanitaires ainsi qu'aux services de santé des armées engagés dans des conflits. Jérémy Lanche, Genève, RFI.
0: 14h07 à Marseille, dans le sud de la France, où il a fait plus de 40 degrés hier.
1: Et à chaque canicule, ces records de température qui tombent les uns après les autres. La France n'est tout simplement pas prête, selon le Haut Conseil pour le climat, qui épingle l'État pour ses politiques climatiques jugées insuffisantes. La canicule de fin juin a particulièrement terrassé les élevages français. Plus de 9000 tonnes d'animaux, principalement des volailles, ont été tuées à cette période. Et alors que celle en cours, la canicule fait craindre de nouvelles pertes. Eh bien, les éleveurs tentent de s'adapter. Reportage en Charente, à Jeanne Bartoli.
8: C'est vrai que quand la semaine dernière, enfin, il y a 15 jours, ils avaient annoncé les 43 degrés enfin, qu'on a eu. J'étais vraiment inquiet. J'ai dit, mais comment ça va? Les animaux vont réagir?
9: Bertrand Fenier est éleveur porcin à Rouillac, un élevage hors sol, des bâtiments fermés. De quoi inquiéter alors que le dernier épisode de canicule a fait trembler les éleveurs?
8: Ouais, un éleveur qui a perdu 17 truies au moment de la mise bas, par des fortes températures, 34 dans les salles et les truies n'ont pas supporté.
9: Bertrand Fenier, lui, n'a perdu que 3 porcelets grâce à un système de cooling, une brumisation qui fait descendre de plusieurs degrés la température à l'intérieur des bâtiments. Et les éleveurs hors sol ne sont pas les seuls à souffrir. Éric Germont est paysan bio à la tête d'un petit cheptel de vaches limousines, un modèle d'élevage qu'il revendique.
10: Je pensais être blindé pour 2050 et on se rend compte que même moi je souffre. On aura quand même une longueur d'avance, on souffrira moins que les autres.
9: Pourtant, à 39 degrés à l'ombre, même lui a dû adapter son travail.
10: Mais oui, le matin, en fait, il faut se lever aux aurores. Quand il fait vraiment chaud, ben, je me lève à 5h30. Puis dès à 6h, ben, je suis dans les vaches pour les manipuler ou les changer de champ. Parce qu'en fait, à cette heure-là, c'est encore frais. Et puis, elles sont pas agressives. Mais le souci, c'est que on commence tôt le matin, on finit tard le soir, même si l'après-midi, je fais une grosse sieste, bah, tranquillement, en fait, on s'épuise un petit peu.
9: Placé en vigilance orange, le département de la Charente devrait connaître jusqu'à dimanche des maximales supérieures à 40 degrés. Jeanne Bartoli, de retour de Rouillac et Chabanais. RFI.
1: La canicule qui devrait persister jusqu'au 14 juillet, au moins selon Météo France.
0: En ce qui concerne la politique, la justice aussi, cette épée de Damoclès au-dessus de la tête de Marine Le Pen.
1: Elle est désormais candidate du Rassemblement National à la prochaine présidentielle, malgré une condamnation à 3 ans de prison, dont 1 en ferme sous bracelet. Dans la foulée, elle a annoncé ce pourvoir en cassation, une manière pour elle de démontrer une nouvelle fois son innocence, et puis surtout de suspendre sa peine. La Cour de cassation a très rapidement réagi, se fixant...

Nous allons maintenant faire un saut temporel. Voici un titre qui est sorti au mois de juillet. Mais c'était en 1986. Souvenez-vous.

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1: Nous sommes avec Mathilde Pinault. Bonjour Mathilde.
2: Bonjour Philippe.
1: Ça sent bon au Trives. Alors Mathilde Pinault est responsable de l'Office du tourisme de Trives et son bassin, où il se passe beaucoup de choses, particulièrement, alors on reviendra sur au Trives, au mois de juillet, les fameuses terrasses de Picarou à Sainte-Gabelle.
2: Comme chaque année, l'association des terrasses de Picarou organise tout un programme de concerts, certains mardis, où on peut découvrir gratuitement plein de nouveaux groupes de musique qui viendront se produire.
1: C'est à Sainte-Gabelle, on le rappelle, non loin de Trives, sur la route de la Principauté d'Andorre.
2: Tout à fait.
1: Nous sommes avec le festival 31 notes d'été qui reprend sur l'ensemble de la Haute-Garonne et qui passe à Trives le 21 août.
2: Alors, les 31 notes d'été passent à Grépiac même le 21 août, où le soir, on pourra profiter des concerts organisés par le conseil départemental. Et tout au long de la journée, on va pouvoir faire des petites visites guidées. Le matin, on se retrouvera pour une visite de la réserve naturelle Confluence Garonne-Ariège à bord des canoës-kayaks avec Granota. On pourra découvrir la briqueterie Capelle, une des dernières briqueteries traditionnelles de Haute-Garonne, qui fonctionne encore. Et enfin, on pourra aller se régaler de pommes et de raisins au jardin de la Bourdette, où on découvrira les vergers.
1: Il y a aussi le traditionnel festival de rue de Miremont. Alors Miremont, moi j'y suis allé, c'est sympa parce que depuis la place du village, tout part et il y a une spontanéité, une générosité des habitants et bien sûr de ceux qui viennent à ce festival de rue. C'est la 20e édition, si je ne m'abuse, cette année.
2: Tout à fait, oui. Le week-end donc du 18-19 juillet, le traditionnel festival de rue de Miremont revient où on pourra découvrir différentes compagnies d'art de rue. Ça va du théâtre jusqu'au clown, aux différentes cascades. On sera présent avec l'Office de tourisme pour assister à cet événement également.
1: On ne peut pas évidemment oublier qu'à Trives, il va se passer beaucoup de choses durant l'été et notamment la fête locale. Chaque année, c'est là aussi grandiose, un feu d'artifice, etc. Fête locale d'Trives, c'est du 17 au 20 juillet.
2: C'est ça, tout à fait. On pourra retrouver les manèges et les concerts, tout ça organisé par le comité des fêtes lors de la fête locale, donc à ce moment en juillet. Et ça va vraiment être une semaine festive pour Trives, puisqu'on a la fête du rugby et la fête nationale le 13 juillet.
1: Ils ne sont pas des choses, hein.
2: Oui.
1: Au mois de septembre, juste avant la rentrée, le fameux Otariba, Trives en occitan, là on veut vraiment tout savoir.
2: Le festival, le tout jeune festival revient cette année, du 18 au 19 septembre. D'année en année, on rajoute un jour et donc on ne peut que s'en réjouir. Ou pareil, on pourra découvrir des concerts, des groupes musicaux sur l'esplanade de la Madeleine. Si vous avez des questions, vous pouvez nous appeler à l'Office de tourisme du bassin ou de Rivin, ou même venir nous voir, nous sommes ouverts du mardi au samedi.
1: À Haute-Rive, bien sûr.
2: Voilà.
1: Qu'est-ce qu'on peut vous souhaiter pour cet été? Plein de soleil, plein de monde et des gens souriants comme d'habitude?
2: Comme d'habitude, ça j'en doute pas qu'on l'aura et je souhaite surtout à nos auditeurs de venir découvrir la chaleur des gens du bassin Haute-Rive.
1: Merci pour cette chaleur Mathilde Pinault, responsable de l'Office du tourisme d'Haute-Rive. Merci Mathilde, à bientôt et bel été.
2: Merci à vous, au revoir.
0: Alors, à bientôt et surtout, qu'on se le dise.
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0: très heureux de vous retrouver sur Radio Galaxy 98.5 FM. On va parler moteur, adrénaline et convivialité. C'est ce que nous propose la fête de la moto le dimanche 12 juillet à Seix dans le Couserans. Nous sommes avec André et Henri pour en parler. Bonjour.
1: Bonjour.
2: Bonjour.
0: Vous êtes membre de l'association Couserans Moto Club qui organise l'événement pour sa 7e édition. Alors avant de parler du programme, il faut nous raconter comment est née cette volonté d'organiser une fête de la moto dans le Couserans.
1: La volonté d'organiser cette fête, c'était un peu pour finir de faire connaître ce motoclub. Et en même temps, en organisant cette fête à Seix, c'était aussi faire découvrir cette région qui est sublime. Alors nous, on l'a fait découvrir par le biais de balades qui sont organisées justement à l'occasion de cette fête. Des balades et des animations diverses tout au long de cette journée du 12 juillet.
0: Et c'est un rendez-vous incontournable, bien sûr, pour les passionnés de moto, mais aussi pour le grand public, parce qu'il y a plein d'animations pour les spectateurs.
1: Absolument. Pour les gens qui désirent faire la balade, il n'y a pas de souci. Ils prennent leur moto et ils suivent le guideur, parce que les balades sont encadrées, organisées. Il y a un guideur, il y a quelqu'un qui ferme le convoi, et des motards du motoclub qui assurent la sécurité de ce groupe.
0: Et vous allez voir dans quelques minutes, il y a aussi plein d'animations musicales, des shows stunt, etc. On va présenter bien sûr le programme dans quelques secondes. On va rappeler que l'événement est organisé par le Couserans Motoclub. Et pour dire quelques mots rapidement sur cette association, vous êtes très attaché, il me semble, aux balades conviviales. C'est un petit peu l'objectif de ce club, de se retrouver entre motards et motardes pour passer de beaux moments.
1: Oui, la balade, oui, parce que on a souvent vu des gens qui sont venus pour la première fois déjà à Seix. Ce sont des motards ou du Grand Toulouse ou plus loin, et pour eux, l'Ariège, c'était Toulouse, le pas de la case, quoi. Et là, quand ils sont arrivés dans ce village, je crois qu'ils comptent 7, 8, voire 9 vallées, 9 départs de balade, ils étaient très surpris, agréablement surpris.
0: Vous le direz mieux que moi, le Couserans est un terrain de jeu exceptionnel pour les motards. Qu'est-ce qui fait le charme d'ailleurs de rouler à moto dans cette partie des Pyrénées?
1: C'est que il y a beaucoup, dans le jargon du motard, il y a beaucoup de virolo. Alors c'est intéressant parce que on n'est pas obligé de rouler à vitesse haute vu qu'il y a des virages. Puis quand même par moment on se sent obligé de s'arrêter. Les paysages sont magnifiques, il serait dangereux de les contempler tout en roulant. Heureusement, en haut des cols, style le col de la Corre, pour citer celui-là, mais on a de quoi des espaces pour s'arrêter, faire une petite pause et profiter de ces paysages qui sont sublimes. Nous, ça fait des années qu'on voit ça, et bon, moi, je m'en lasse pas, quoi. Et surtout, ce que je veux, c'est que les gens se rendent compte de tout ça.
0: Et les deux mots qui sont très importants sur cette journée, c'est prudence et convivialité.
1: Oui, exactement. Parce que nous, le but aussi, c'est que tout le monde passe une belle journée. Bon, dans la convivialité, ça c'est obligatoire, parce que qui viennent à cette fête, c'est forcément des gens qui aiment la moto déjà. Et l'intérêt à nous, c'est qu'il y ait zéro souci, zéro problème. Donc on rappelle aux gens, quand on fait une balade, c'est pas une course de moto. Tout le monde est bon en balade. Et nous, on veut que tout le monde revienne le soir de sa balade et pour profiter ensemble de convivialité.
0: Vous me disiez hors micro, l'an dernier, entre 300 et 400 machines?
1: Oui, et Henri m'a repris, il y a eu même soi-disant
2: plus de 400 machines.
1: Plus de 400 machines. Oui. Après, il n'y a pas que les motards qui sont conviés. Tous les gens qui sont intéressés, qui sont même un peu éloignés de la moto, ça nous arrive de trouver des gens comme ça qui viennent et finalement qui s'approchent et qui finalement passent la journée et se mêlent aux gens. Et peut-être que ça deviendra des motards, on ne sait pas.
0: Alors, la fête de la moto, le dimanche 12 juillet à Seix, on commence la journée à partir de 8h30 avec l'accueil des motards pour bien commencer la journée.
2: Oui, bon, mais l'accueil des motards se fera

0: À partir de 8h30, avec un café et croissant offert. Le départ de la première balade se fait à 9h30 et retour vers 11h. Puis il y aura une démonstration qui commencera peut-être un peu avant 11h de country. Mmh. Et à la suite de laquelle arrivera à 11h30 une démonstration de show stunt.
1: Okay.
0: Et il y a de quoi se restaurer sur place. Et l'après-midi, on revient sur un programme similaire, avec 15h15, une deuxième balade sur les routes et cols du Couserans, et un retour vers 18h. Et vers 18h30, une démonstration, une nouvelle démonstration de stunt.
1: Ouais, d'ailleurs, très impressionnant à voir les shows stunt. Est-ce que c'est une façon aussi de montrer toutes les possibilités que peut offrir le sport de la moto? Parce que quand on voit la maîtrise qu'il faut pour ce genre de show, c'est un véritable sport, vous confirmez?
0: Oui. C'est un sport, un art. C'est la maîtrise, énormément de maîtrise. Et pour les gars qui le font, c'est énormément d'entraînement, d'entretien aussi, parce que ces machines sont légèrement modifiées. Et ça a un coût, quoi. Donc, ce sont des passionnés qui font ça,
1: ouais.
0: Mais ce sont aussi des artistes, hein, parce que c'est magnifique.
1: Les shows stunt à ne pas manquer à 11h30 et 18h30 le 17 juillet à Seix. Et puis, si vous êtes sur place, vous pourrez aussi profiter des animations musicales. On finira la journée, d'ailleurs, avec le DJ set Vives. Et on va même profiter de démonstrations de country avec le club Country Couserans 09.
0: Oui, c'est un club dont nous avons une adhérente qui est au club moto et qui a motivé les gens de ce groupe, Couserans Country 09, et nous les en remercions, de venir faire des démonstrations de country, une le matin et une l'après-midi.
1: Et il ne faut pas oublier la nouveauté de cette 7e édition qui est la Tombola, avec de nombreux lots à remporter, Henri.
0: Oui, il y a une Tombola où il y a un CarPlay à gagner, des intercoms, des sacs à dos, sacoches jambes et d'autres lots. Et c'est une tombola avec des tickets à gratter. Et à ce propos, eh bien, j'ai pu trouver, puisque c'est moi qui m'en suis un peu occupé, une personne qui m'a énormément aidé pour ça. C'est une personne qui travaille à l'imprimerie Fabreau à Saint-Girons et qui a été vraiment extraordinaire, qui a réussi à ce qu'on puisse faire ça, des tickets à gratter. Mais elle a vraiment trouvé une solution très adéquate pour nous. Puisque nous sommes une association, nous n'avons pas non plus des fonds indéterminés.
1: Et justement, il faut en profiter pour remercier tous les bénévoles qui œuvrent au bon fonctionnement de l'asso et à l'organisation de cet événement, plus les partenaires qui vous accompagnent.
0: Un grand remerciement aussi aux commerçants et artisans du Couserans qui sont très assidus pour la fête de la moto, qui sont chaque année à nos côtés. Et aussi un remerciement, évidemment, à la commune, la mairie, qui nous aide, le conseil départemental, le conseil régional, la caisse de crédit agricole du Couserans, qui sont à nos côtés chaque année pour que cette fête puisse se développer et perdurer.
1: Eh bien voilà, vous l'avez entendu, la fête de la moto, c'est le dimanche 12 juillet à Seix dans le Couserans. Pour plus de renseignements, je me permets de donner votre mail qui est couseransmotoclub@orange.fr. Et puis vous avez une page Facebook également, Couserans Motoclub. Si vous cherchez une belle sortie en famille ou entre motards, vous savez où vous rendre. Dimanche 12 juillet, fête de la moto à Seix. On vous remercie, André et Henri.
0: Merci à vous de nous avoir reçus.
2: Merci à vous surtout de nous avoir reçus.
1: Eh bien, avec grand plaisir, et on vous souhaite une bonne fête de la moto.
0: Merci.

de l'eau dans le gaz entre le jazz et la java. Jazz et java copains, ça doit pouvoir se faire pour qu'il en soit ainsi, tiens.

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0: Bonjour à tous et bonjour à toutes. Merci de nous rejoindre. Bienvenue sur le 98.5 FM, la radio du sud de Toulousain. Et nous sommes dans le Volvestre et nous restons dans le Volvestre pour l'instant parce que je suis ici avec le nouveau président de la communauté de communes du Volvestre, accompagné de sa directrice générale des services, Éric Salat. Bonjour.
1: Bonjour et bonjour à tous les auditeurs de Radio Galaxie, puis je sais, et du Volvestre principalement. Et je sais aussi par ailleurs que vous êtes écoutés très loin.
0: Oui, c'est tout à fait vrai, dans les autres communautés de communes et les autres parties du sud de Toulousain. Et Claire Perroton, donc la directrice générale de cette communauté, bonjour.
2: Bonjour.
0: Éric Salat, nouveau président, président nouvellement élu sur cette communauté de communes, mais c'est pas quelque chose d'inconnu, vous étiez aux finances avant.
1: Oui, c'est un poste effectivement assez chronophage et qui m'a permis de découvrir vraiment la communauté des communes sur tous ces aspects, sur toutes ces compétences, mais bon, avec le volet financier. Mais il n'y a pas que le volet financier qui m'avait intéressé durant cette précédente mandature.
0: Éric Salat, pour les gens qui ne vous connaissent pas forcément, qu'est-ce qui vous a amené en politique, vous ?
1: Ah bon, c'est un intérêt particulier sur mon petit territoire, qui est Mauzac. À ma connaissance, ma famille y est depuis 5 générations. J'ai été très vite impliqué dans les activités sportives et ludiques du village. Je m'y suis attaché avec beaucoup de personnes. Et puis bon, après, un jour, il y a eu l'opportunité de siéger au conseil municipal. Et puis un jour, l'opportunité aussi de postuler à ce superbe mandat de maire que j'exécute depuis 2008.
0: C'est dur d'être maire d'un petit village comme Mauzac. Ça demande beaucoup de travail.
1: Ouais, mais vous savez, quand c'est le cœur qui dirige, que c'est la passion, on est moins dans le calcul de l'implication.
0: Alors, maire de Mauzac, donc maintenant président de la communauté de communes du Volvestre, il y a une grosse différence de responsabilité, de quantité de travail ?
1: Il y a effectivement une grande quantité de travail supplémentaire. Et c'est un mandat très différent, très différent. On a bien sûr la légitimité à travers le mandat de maire, mais dans une intercommunalité, il faut être dans une démarche beaucoup plus consensuelle et il faut laisser personne sur le bord du quai, du train. Il faut y aller tous ensemble.
0: Ça sert à quoi les interco ?
1: Question très pertinente, surtout que moi, historiquement, je n'étais pas un pro interco. Mais aujourd'hui, j'en conviens, c'est devenu un outil qui est très utile pour toutes nos communes, dans la mesure où c'est un outil de coopération. C'est-à-dire qu'on ne fait pas de cette structure une supra-structure qui dicte et qui organise tout. Non, du tout. C'est une structure publique où les maires et les collectivités doivent l'utiliser comme un outil de mutualisation. Et c'est par ce biais-là qu'on a la compétence et l'intérêt de développer et d'optimiser tous les services qu'on peut déployer.
0: Pourtant, au niveau de l'État, la préfecture en particulier, donne de plus en plus d'autorité aux communautés de communes face aux communes.
1: Oui, il est content aussi d'avoir les intercommunalités pour pouvoir abandonner beaucoup de services publics qu'il n'assume plus. Et aujourd'hui, le réceptacle qui peut aider toujours nos concitoyens à avoir des services publics de proximité, je pense à France Service que nous finançons à pratiquement 80%.
2: 90%.
1: Merci Claire pour la précision. C'était des services historiquement qui étaient uniquement financés par l'État. Donc je pense que le réceptacle de l'intercommunalité aussi est un aspect un peu magique pour le gouvernement.
0: Pendant longtemps, les intercos ont été une espèce de boîte noire pour le citoyen, mais aujourd'hui, c'est quelque chose qui est ancré dans la culture avec de nombreux services. Parmi ces services, Claire Perroton, la directrice générale des services, quelles sont les compétences, quels sont les services dont s'occupe une communauté de communes ?
2: Alors, une communauté de communes, elle a des compétences obligatoires qui sont dévolues par la loi et puis des compétences supplémentaires qui sont définies par accord des communes. Et donc, nous, en Volvestre, on a notamment en compétence l'aménagement du territoire, les déchets, la voirie, la petite enfance ou encore le plan climat air énergie où on accompagne le territoire pour le rendre plus résilient.
0: Quand vous dites vous accompagnez le territoire, ça veut dire quoi ?
2: Sur le plan climat air énergie territorial par exemple, eh bien on met en place un plan d'action en collaboration avec des partenaires tels que le PETR ou encore des entreprises et on espère dans ce prochain mandat associer les communes pour mettre en place des actions très concrètes pour réduire l'empreinte carbone, pour rendre nos activités, nos usages plus vertueux, pour répondre aux défis climatiques qui se présentent à nous aujourd'hui.
0: Monsieur le Président, vous disiez tout à l'heure que c'est de la coopération, que l'État s'est désengagé de beaucoup de choses. Comment maintenir une qualité de service sur un territoire comme une communauté de communes, sachant que les charges sont de plus en plus lourdes d'une part, et deuxièmement, les citoyens ont l'impression qu'il y a de moins en moins de services.
1: Vous êtes en train de résumer l'enjeu de ce mandat. Effectivement, c'est demain faire mieux avec moins. Donc c'est quand même facile à dire, mais difficile à exécuter. C'est une grosse besogne que nous avons devant nous, mais pour ça, on a quelques voies quand même d'économie à faire, on a quelques voies d'optimisation aussi, sans surfiscaliser. On a besoin aussi d'avoir des plans d'action qui soient beaucoup plus travaillés. Je parle sur les plans pluriannuels de fonctionnement et d'investissement. Il faut avoir un pilotage à terme, et puis il faut devenir agile, et puis il va falloir être malin, quoi. Il va falloir trouver des ressources, parce qu'aujourd'hui, l'inquiétude, c'est que nous dépendons d'une grande partie de nos ressources, des compensations de l'État, qui, elles, appliquent des coefficients correcteurs qui nous font baisser ces recettes-là de compensation que nous n'avons plus. Donc, le problème de la ressource va nous obliger à, quand je dis être inventif et agile, c'est trouver des alternatives et surtout optimiser les choses qui sont les plus chères, les plus dures à assumer, comme la gestion des déchets. Il y a des choses qu'il faut optimiser éventuellement.
0: Revenons sur la gestion des déchets dont vous parlez à l'instant, par exemple. Aujourd'hui, tous les déchets du Volvestre partent dans le Saint-Gaudinois.
2: Exactement.
0: Pour de l'enfouissement.
2: Tout à fait.
0: Et donc, ce sont des choses qui sont en plus très très chères.
2: Et de plus en plus chères.
0: Et de plus en plus chères.
2: Notamment avec l'augmentation de la TGAP, la taxe sur les activités des pollueurs. C'est une trajectoire exponentielle. On est à 65 euros la tonne aujourd'hui, enfouie. Et demain, on va quasiment doubler. Quand je dis demain, c'est 2030.
0: Sachant que, en plus, la loi est en train de changer et qu'il y a avoir une obligation de ne plus enfuir ou de diversifier encore ou d'optimiser ou de mieux travailler les déchets.
2: Et c'est toute la difficulté puisqu'il faut qu'on travaille des filières de tri. Et je prends un exemple très concret pour les citoyens aujourd'hui, notamment les bornes relais. Le relais, c'est les bornes de collecte du textile. Et bien aujourd'hui, avec la fast fashion, ce système de textile pas cher produit en grande masse, eh bien aujourd'hui, ce collecteur qu'on appelle le relais n'est plus en capacité de collecter nos déchets textiles. Et sur le Volvestre, tous nos points de collecte ont été enlevés depuis le 1er juin, hormis 4 points. Donc c'est-à-dire qu'on a aussi des problèmes très concrets. Comment font les gens qui souhaitent aujourd'hui jeter leur textile ? Ça risque de partir dans la poubelle grise et donc ça ne va pas être trié, ça ne va pas être valorisé, ça va partir à l'enfouissement. C'est des cas très concrets sur lesquels nous butons aujourd'hui.
0: Peut-être parce qu'il n'y a pas encore suffisamment de matière pour que des systèmes de collecte se mettent en place ou de...
2: Là, c'est clairement un système économique qui est vacillant et qui n'est pas viable.
0: Mmh. Alors ça, c'est la problématique des déchets. Il y en a d'autres aussi comme problématique. Nos routes.
1: Ah non, nos voiries. Si 120 ou 30 km sur notre intercommunalité... Ça représente un budget, je vais parler à la louche, pratiquement de 1,2 million par an d'entretien dans ces eaux-là. Nous avions historiquement un cofinancement de 50% du département, qui aujourd'hui, malheureusement, lui aussi, sous tutelle des compensations de l'État, ne peut plus assumer cette participation. Donc on se retrouve avec un budget divisé par deux pour l'investissement sur nos voiries, avec l'état des lieux qui fait qu'on ne va pas diminuer les kilomètres, c'est pas possible. Bien au contraire, on fait face souvent à des intempéries qui nous portent beaucoup plus de soucis pour l'entretien. Voilà. Quand je disais qu'il fallait être malin et ingénieux, ça veut dire que demain, il va falloir voir comment ça se passe ailleurs, parce que il y a d'autres départements qui n'avaient pas cet avantage-là. Donc, il faut essayer de tirer l'exemplarité de la manière dont il fonctionne pour voir si on peut le décliner chez nous. Mais ce qui est sûr, c'est que nous allons avoir un budget divisé par deux.
0: Quand vous dites d'autres départements qui n'avaient pas cet avantage-là, ça veut dire que des départements qui étaient autonomes.
1: Il y a des départements où il n'y a pas de cofinancement du département. Donc, ils sont habitués à fonctionner sans cette manne financière. Et ça a l'air de fonctionner.
0: Avec une grosse difficulté, c'est de maintenir cette cohérence territoriale. C'est-à-dire qu'il y a des endroits qui sont plus abîmés que d'autres, j'allais dire, parce qu'il y a plus de circulation pour la voirie. Sans non plus isoler ces routes des communes et des petits villages où il y a très peu de voitures, mais qui ont autant de droits que les autres.
1: C'est tout à fait le cas aujourd'hui, c'est que nos techniciennes doivent inventorier, faire le point sur ces espaces-là et voir lesquels il faut prioriser et lesquels il faut entretenir un peu plus avec beaucoup plus de suivi. Bon, mais c'est un travail de technicien, ça. C'est le gros aujourd'hui de l'œuvre qu'il faut établir et réaliser, c'est d'arriver à faire aussi bien avec deux fois moins. Si ça n'existait pas ailleurs, je vous dirais, ça relève du miracle. Mais donc ça existe ailleurs, il faut essayer de voir comment ils font.
0: D'où l'intérêt là cette fois-ci, donc du rôle de l'Interco, et d'avoir tous ces maires, et tous ces élus locaux qui connaissent chacun leur territoire, et de travailler en bonne intelligence, j'imagine.
1: À mes yeux, c'est l'axe majeur de la cohérence de notre collectivité. C'est, on n'en a pas parlé, mais c'est dans la gouvernance. Se dire qu'on crée un bureau qui requiert en son sein tous les maires et les vice-présidents, c'est une écoute permanente et un échange permanent avec les maires. Et de déterminer le cap ensemble et d'être très cohérent, parce qu'en fait, les maires de nos collectivités, ils sont au jour le jour, au courant des urgences, et ils peuvent les restituer très rapidement, puisqu'ils sont dans une gouvernance très rapprochée.
0: C'est ce que vous disiez en début d'émission, donc c'est-à-dire que la communauté de communes est un outil au service des mairies qui sert d'interface et de mutualisation.
1: C'est le point de rencontre qu'on essaie tous fixer. C'est-à-dire que c'est un outil de coopération des communes, pour les communes, mais c'est surtout au service, et pas l'inverse.
0: Et ça, l'interco ne va pas remplacer les mairies.
1: Non. Et puis, il faut surtout pas qu'elle crée des besoins supplémentaires, il faut qu'elle apporte des solutions.
0: Question pour la directrice générale des services. Sur la communauté de communes également, vous avez combien d'agents qui sont en place, vous ?
2: Aujourd'hui, à la communauté de communes, ce sont 87 agents qui sont engagés au quotidien, au service des habitants et des communes.
0: Sur les différentes compétences, donc que ce soit la petite enfance, la voirie...
2: Hors petite enfance, puisque nos collègues de la petite enfance sont gérés aujourd'hui par une structure privée qui est la Mutualité Française de Haute-Garonne. Donc, mais si on rajoutait nos collègues de la petite enfance, en tout et pour tout, nous sommes environ 130-140 agents.
0: Monsieur le Président, si vous aviez un message à passer aux citoyens qui nous écoutent, ce serait lequel ?
1: Même dans nos collectivités, le fait d'avoir une dépendance financière de l'État, de plus en plus, ça nous contraint à avoir des inquiétudes, très honnêtement. Il y a une échéance 2027, moi, après mars, qui m'inquiète. Autant politique que financier, mais surtout financier, parce que qui que ce soit, il va falloir affronter, quoi. Et les 3300 milliards de dettes, il va falloir qu'ils les répercutent quelque part. Donc, je crains que nous soyons dans la cible et que ce ne sera pas forcément facile. Mais quoi qu'il en soit, aujourd'hui, je sais que dans notre gouvernance, dans nos VP, dans nos maires, dans nos équipes de techniciens, il y a une volonté farouche d'affronter, de bonifier nos services et de bonifier notre intervention en tant que CCV. Dans le souci d'être toujours efficient pour montrer l'état d'esprit. Il faut savoir que c'est plutôt un message qu'autre chose, une symbolique. Mais sur les indemnités octroyées à nos élus aujourd'hui, que ce soit pour la mienne comme pour celle des vice-présidents, le Conseil a validé à l'unanimité le fait qu'on nous attribue 30% d'indemnité. Uniquement, je dis 30%. Au-delà d'une symbolique, c'est faire passer un message quand même pour dire que on a la volonté, on a envie, on est là pour servir et pas se servir. Je peux dire à nos concitoyens, ils ont une gouvernance qui représente les 32 maires de notre communauté dans un bon état d'esprit pour mener à mieux et à bien toutes nos compétences et nos apports qu'on peut faire à nos communes.
0: Ça, c'était pour le citoyen. Et si vous aviez un message à laisser passer aux élus ?
1: Continuons à être dans une osmose parfaite. Nous avons traversé des élections qui se sont passées divinement bien, puisque ma présidence est plutôt consensuelle que conflictuelle, comme ça a pu être ailleurs, et on s'en félicite. Donc, continuons à être dans cette démarche solidaire pour faire mieux ensemble. Continuons comme ça.
0: Monsieur le Président, Madame la Directrice Générale, merci beaucoup d'être venu sur le micro de Radio Galaxie.
1: Merci à vous. Et puis peut-être... un petit message, parce que je sais que vous êtes écouté outre-Atlantique, j'ai un petit bout de ma famille qui est là-bas.
0: À Saint-Barth.
1: Alors un petit clin d'œil, je les embrasse.
0: Merci beaucoup, bonne journée à vous.
2: Merci. Au revoir.

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1: Primo Levi a écrit en 1947 « Les monstres existent, mais ils sont trop peu nombreux pour être vraiment dangereux. Ceux qui sont plus dangereux, ce sont les hommes ordinaires, prêts à croire et à obéir, sans discuter. Ouais. » Tout n'est que question d'angle, de force et d'emprise. La guerre, c'est le terrorisme des riches. Les lois, c'est le vainqueur qui en écrit les mots.

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transmis pour deux chiens qui ont disparu à Caser. Le premier, c'est un Yorkshire mâle de couleur blond et gris, et le second, c'est un Pinscher mâle de couleur noire et beige. Si certains d'entre vous les ont aperçus sur le secteur de Caser ou si vous les avez déjà recueillis, vous pouvez contacter le 06 16 15 83 32. 06 16 15 83 32. Un particulier vend une armoire ancienne pour 40 euros, plus une autre armoire faite par un ébéniste à vendre pour 100 euros. Vous contactez le 06 11 07 51 70. 06 11 07 51 70. C'est un spa pour 4 personnes de marque LayZ Hollywood qui est à vendre. Il est entièrement neuf, il n'a pas été sorti de son emballage, avec un éclairage qui change de couleur, des bulles et tout ce qu'il faut pour passer un bon moment. Il y a également un tapis de sol qui est prévu avec, donc le spa est à vendre pour 350 euros. Pour plus de renseignements, vous envoyez un message au 06 18 35 33 18. La même personne vend également une motopompe en très bon état. Pour plus de renseignements, c'est le même numéro, 06 18 35 33 18. Et puis cette personne recherche aussi un bûcheron pour partager des coupes d'acacia et autres bois. Même chose, vous envoyez un message au 06 18 35 33 18. Et si vous aussi vous vendez ou que vous recherchez quelque chose, envoyez-nous vos annonces depuis notre site internet radiogalaxie31.com, rubrique annoncer. C'est avec grand plaisir que nous les diffuserons. Merci de votre fidélité et à très vite.

0: qu'on se le dise. 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
1: Nous sommes avec Mathilde Pinault. Bonjour Mathilde.
2: Bonjour Philippe.
1: Ça sent bon au Trives. Alors Mathilde Pinault, responsable de l'Office du tourisme de Trives et son bassin, où il se passe

0: Beaucoup de choses, particulièrement, alors on reviendra sur Hauterive, au mois de juillet, les fameuses terrasses de Picarou à Sainte-Gabelle.
1: Comme chaque année, l'association des terrasses de Picarou organise tout un programme de concerts, certains mardis, où on peut découvrir gratuitement plein de nouveaux groupes de musique qui viendront se produire.
0: C'est à Sainte-Gabelle, on le rappelle, non loin d'Hauterive, sur la route de la Principauté d'Andorre.
1: Tout à fait.
0: Nous sommes avec le festival 31 notes d'été qui reprend sur l'ensemble de la Haute-Garonne et qui passe à Hauterive le 21 août.
1: Alors, les 31 notes d'été passent à Grépiac même le 21 août, où le soir, on pourra profiter des concerts organisés par le conseil départemental. Et tout au long de la journée, on va pouvoir faire des petites visites guidées. Le matin, on se retrouvera pour une visite de la réserve naturelle Confluence Garonne-Ariège à bord des canoës-kayaks avec Granota. On pourra découvrir la briqueterie Capelle, une des dernières briqueteries traditionnelles de Haute-Garonne, qui fonctionne encore. Et enfin, on pourra aller se régaler de pommes et de raisins au jardin de la Bourdette, où on découvrira les vergers.
0: Il y a aussi le traditionnel festival de rue de Miremont. Alors Miremont, moi j'y suis allé, c'est sympa parce que depuis la place du village, tout part et il y a une spontanéité, une générosité des habitants et bien sûr de ceux qui viennent à ce festival de rue. C'est la 20e édition, si je ne m'abuse, cette année.
1: Tout à fait, et le week-end donc, du 18-19 juillet, le traditionnel festival de rue de Miremont revient où on pourra découvrir différentes compagnies d'art de rue. Ça va du théâtre jusqu'aux clowns, aux différentes cascades. On sera présent avec l'office de tourisme pour assister à cet événement également.
0: On ne peut pas évidemment oublier qu'à Hauterive, il va se passer beaucoup de choses durant l'été et notamment la fête locale. Chaque année, c'est là aussi grandiose, un feu d'artifice, etc. Fête locale d'Hauterive, c'est du 17 au 20 juillet.
1: C'est ça, tout à fait. On pourra retrouver les manèges et les concerts, tout ça organisé par le comité des fêtes lors de la fête locale, donc à ce moment en juillet. Et ça va vraiment être une semaine festive pour Hauterive, puisqu'on a la fête du rugby et la fête nationale le 13 juillet.
0: Ils ne sont pas des choses, hein.
1: Oui.
0: Au mois de septembre, juste avant la rentrée, le fameux Hautariba, Hauterive en occitan, là on veut vraiment tout savoir.
1: Le festival, le tout jeune festival revient cette année, du 18 au 19 septembre. D'année en année, on rajoute un jour et donc on ne peut que s'en réjouir. Ou pareil, on pourra découvrir des concerts, des groupes musicaux sur l'esplanade de la Madeleine. Si vous avez des questions, vous pouvez nous appeler à l'office de tourisme du bassin Hauterivin ou même venir nous voir. Nous sommes ouverts du mardi au samedi.
0: À Hauterive, bien sûr.
1: Voilà.
0: Qu'est-ce qu'on peut vous souhaiter pour cet été? Plein de soleil, plein de monde et des gens souriants comme d'habitude?
1: Comme d'habitude, ça j'en doute pas qu'on l'aura et je souhaite surtout à nos auditeurs de venir découvrir la chaleur des gens du bassin Hauterive.
0: Merci pour cette chaleur, Mathilde Pinault, responsable de l'Office du tourisme d'Hauterive. Merci Mathilde, à bientôt et bel été.
1: Merci à vous, au revoir.
2: Alors, à bientôt et surtout, qu'on se le dise.
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0: Hello magnifique vous, je suis Nadège Gaël Cielé, coach de vie holistique. Je viens vous partager des témoignages spontanés et des pépites pour atteindre le bonheur. Chaque semaine, ici, de nouveaux secrets vous seront dévoilés et vous pourrez aussi retrouver ces témoignages en ligne dans le magazine Version Grandiose. Alors pour vous, c'est quoi le bonheur ? Bonjour Logan.
1: Bonjour.
0: Quel âge tu as ?
1: Moi, j'ai 12 ans.
0: Pour toi, c'est quoi le bonheur ?
1: Le bonheur, pour moi, c'est quelque chose qui nous fait sauter de joie, quelque chose qui ne doit pas être totalement, entièrement récent, parce que sinon, ça devient plus du bonheur, ça devient juste une habitude. C'est pas quelque chose de permanent. C'est quelque chose qu'on doit avoir, mais pas tout le temps.
0: Quand tu dis, faut pas que ce soit quelque chose de récent, tu veux dire quelque chose qui se produit souvent ?
1: C'est ça. Enfin, il faut pas que ce soit permanent.
0: Donc pour toi, le bonheur, c'est quelque chose qui arrive de temps en temps, et c'est parce que c'est pas tout le temps que c'est le bonheur. C'est ça que j'ai bien compris ?
1: Oui, parce que si c'est tout le temps, bah c'est pas du bonheur. C'est juste on a l'habitude d'avoir ça. On se dit c'est normal.
0: On peut pas être heureux tout le temps ?
1: Si, on peut, mais pas être dans l'extase carrément à chaque fois. Par exemple, voir son meilleur ami, faut pas le faire tout le temps. Sinon, c'est bien, on est content, mais c'est encore, on est encore plus heureux si c'est pas tout le temps.
0: Est-ce que tu pourrais donner un conseil aux personnes qui arrivent pas à être heureux ?
1: Ce qu'il faudrait faire, ça serait trouver quelque chose qui leur plaît. Ils essaient de le faire plein de fois. Ça permettra d'être vraiment très content. Si j'étais malheureux pendant très longtemps, je trouverais plein d'activités. D'abord une, ensuite deux, ensuite trois, que ça soit de plus en plus rare. Et ça serait vraiment super cool. Moi, c'est ce que je ferais si j'étais malheureux. Faut pas hésiter à faire ce qui nous plaît.
0: Merci Logan. C'est quoi le bonheur ? Est une idée originale de Nadège Gaël Cielé. 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À bientôt !

0: Bonjour à tous et bonjour à toutes. Merci d'être avec nous. Bienvenue sur le 98.5 FM, la radio du sud de Toulousain, la radio qui va de Toulouse jusqu'au pied des Pyrénées. Et nous allons nous arrêter en Cœur de Garonne parce que cette année, c'est la 8e édition, et oui déjà, de Cœur Estival. Et pour en parler, je suis avec la responsable de la communication de Cœur de Garonne, Virginie, bonjour.
1: Bonjour.
0: Et la personne aussi en charge de la culture en Cœur de Garonne, Audrey, bonjour.
2: Bonjour.
0: Virginie et Audrey, Cœur Estival, Audrey, c'est quoi ?
2: C'est un festival itinérant dans les communes du territoire Cœur de Garonne qui, chaque année, change d'espace, change de commune d'accueil pour proposer au public des journées festives, des journées d'animation, de culture, de tourisme au plus près des habitants.
0: Culture, animation, tourisme, tout ça gratuitement, je crois, en plus.
2: Oui, les journées sont gratuites, c'est-à-dire que toutes les animations, spectacles, concerts qui sont proposés sont totalement gratuits pour le public. Et effectivement, on construit un programme du matin jusqu'au soir pour pouvoir y passer une journée entière. Alors le matin, on peut démarrer avec des randonnées, puis on va trouver des expositions, des ateliers, différentes animations avec les associations partenaires. Et avec la Maison de la Terre, qui est un café culturel à Poucharamé, il y a une programmation de concerts. Concerts plutôt acoustiques sur les pauses musicales du midi et les concerts plus festifs dansants le soir.
0: Virginie, 8e édition, toutes les éditions précédentes, à chaque fois, vous l'organisez sur un territoire différent avec des idées différentes.
3: Oui, tout à fait. On se déplace dans les différentes communes du territoire avec un objectif notamment de se déplacer vers les communes rurales, ce qui est assez intéressant pour le public. Maintenant, les programmes sont différents chaque année, les artistes sont différents, les intervenants sont différents, mais c'est toujours aussi riche en festivités et en culture.
0: Comment ça se passe ? Qui choisit les intervenants ? Qui choisit les lieux ?
2: Pour les lieux, ce sont les communes qui candidatent pour recevoir Cœur Estival. Chaque année, deux communes sont sélectionnées et ensuite on se rencontre avec les communes qui invite les associations locales. Il y a aussi notre partenaire Maison de la Terre. Et ensemble, on construit le programme, c'est-à-dire qu'on réfléchit qu'est-ce que la commune souhaite valoriser, mettre en avant d'un point de vue culturel, touristique, associatif.
0: Quel est l'intérêt pour une commune de recevoir Cœur Estival ?
2: D'accueillir un événement un petit peu exceptionnel, on va dire, qu'elle n'organiserait peut-être pas dans ce contexte-là, avec autant de choses, autant de propositions. Et puis c'est aussi proposer quelque chose de nouveau aux habitants et surtout que les différentes propositions soient au plus près des habitants et des publics. Et aussi attirer un public différent, puisqu'à Cœur Estival, c'est pas que les habitants de la commune, mais c'est aussi des publics qui peuvent nous suivre d'année en année.
0: Parce que ce que vous dites tout à l'heure déjà, Virginie, c'est que c'est quelque chose qui est très familial, très convivial.
3: Complètement. On a beaucoup de familles avec des enfants, on a des activités d'ailleurs qui sont pour tous les âges. Le matin, par exemple, on fait des randonnées, mais il y a des randonnées sportives ou des randonnées familiales. Donc on essaye d'adapter pour que tout le monde puisse venir et participer à ce festival.
0: Et je crois cette année, Audrey, que vous avez tout prévu, même en cas d'intempérie.
2: Comme on est beaucoup sur les espaces extérieurs, effectivement, la météo, c'est un paramètre très important de notre organisation. Donc le scénario idéal, c'est toujours un climat favorable et on peut vraiment investir l'extérieur. Mais après, s'il y a des intempéries, on prévoit toujours des replis ou une réorganisation pour ne pas annuler les animations et continuer de proposer le même programme au public sur la journée.
0: Aglaé, vous êtes vous stagiaire ici à la communauté de communes de Cœur de Garonne. Vous avez participé un petit peu peut-être à l'élaboration de ce Cœur Festival, au moins pendant votre temps de stage. Qu'est-ce que vous en retenez ?
4: Déjà, c'est un stage qui est très stimulant, puisque c'est assez rare en tant que stagiaire d'avoir autant de responsabilités, même si je suis toujours épaulée par Audrey. Mais c'est vrai que j'ai la main sur différents aspects, tout l'aspect communication en partenariat avec le service com de la communauté de communes. Il y a aussi l'aspect après d'implantation du festival, rencontrer tous les partenaires. Et puis servir aussi de relais à Audrey, qui ne peut pas toujours tout gérer seule.
0: Sur le travail que vous avez effectué ici, qu'est-ce qui vous a le plus marqué, intéressé ?
4: C'est un stage qui finit après les deux dates du festival, donc peut-être que le plus intéressant, ce sera les deux dates. Mais pour l'instant, j'ai l'impression d'avoir énormément appris, presque autant que sur deux années de master en un temps de stage assez court. Et je dirais que c'est surtout la technique de travail et d'organisation et d'essayer de bien tout cadrer. Et jusqu'alors, je pensais que mon cerveau était suffisant pour retenir toutes les informations qu'on me donnait. Et je me suis rendu compte que finalement, au bout d'un moment, ça commence à saturer et qu'il faut bien tout organiser, tout écrire, quoi.
0: Bon, écoutez, je vous souhaite un bon festival à vous, une bonne fin de stage surtout.
4: Merci beaucoup.
0: Virginie, donc vous êtes la responsable communication. Dans les cœurs festivals précédents, quels ont été les événements les plus marquants à votre avis ?
3: Ouh, les cœurs festivals précédents. Moi, je dirais tout. Franchement, tout. Parce que chaque année, ce festival s'améliore. Chaque année, il est de plus en plus riche. Personnellement, alors là, je vais parler en tant que participante. J'ai adoré les concerts qui sont vraiment incroyables. Des découvertes avec des artistes vraiment incroyables. Les randonnées, c'est des moments de rencontre avec les participants. Les activités, l'année dernière, j'en ai profité. J'ai même sculpté la terre glaise que j'ai toujours gardée. Enfin, c'est franchement une très, très belle découverte. Ce serait dommage de le louper, hein, vraiment.
0: On a noté donc les rendez-vous 18 juillet, Le Plan, et 22 août à Riom. On aura l'occasion d'en reparler ultérieurement pour présenter ces différents événements. Je vais m'adresser maintenant au président de la communauté de communes de Cœur de Garonne, Frédéric Pasian. Frédéric, bonjour.
1: Bonjour.
0: Frédéric, vous, l'homme fort de Cœur de Garonne, porter un festival tel que Cœur Estival, ça implique quoi pour vous? Ça représente quoi ce type de festival sur ce territoire?
1: Aujourd'hui, Cœur Estival, c'est devenu une tradition, je dirais. C'est chaque année une nouvelle édition, un projet sur mesure que l'on amène clé en main avec la participation évidemment de la commune hôte. Mais c'est chaque fois un projet sur mesure, donc il faut quand même se réinventer, faire attention à tous les détails. Et ce festival itinérant, c'est aussi un trait d'union entre la commune et l'intercommunalité. Parce que parfois, une commune, elle peut avoir un sentiment d'éloignement et se dire « qu'est-ce que fait la communauté de communes pour moi ?» Parce que j'ai pas de terrain de foot, j'ai pas de crèche, j'ai pas d'alaye. Donc le lien peut ne pas être évident pour la commune. Et Cœur Estival arrive avec toute l'équipe de l'Office du tourisme intercommunal, l'équipe communication, l'équipe culture, l'équipe technique qui amène le podium, et main dans la main avec la commune, on monte ce projet et donc on crée vraiment du lien commune-intercommunalité.
0: Et en plus, est-ce qu'à votre avis, ça fédère votre territoire entre les différentes communes qui l'ont reçu, qui ont vu ce que c'était et qui vont peut-être participer au festival de cette année, qui vont avoir lieu donc le 18 juillet au Plan et le 22 août à Riom?
1: Ah oui, je partage tout à fait. À partir du moment où on a passé une journée ou deux à travailler avec l'équipe culture communication sur cet événement, déjà les agents de la commune, les agents de l'intercommunalité, les élus de la commune, les élus de la communauté se connaissent mieux et apprennent à travailler ensemble. Et à la sortie du festival, oui, il y a des liens beaucoup plus forts et l'envie déjà d'organiser un deuxième événement à une prochaine date.
0: Tous les ans, donc il n'y a que deux places par an. Il va falloir attendre un petit peu.
1: Effectivement, il y a quelques communes qui ont eu la chance de l'organiser à deux ou trois reprises. Mais je crois que la volonté, déjà, c'est de parcourir la totalité des 48 communes de Cœur de Garonne. Et il reste beaucoup de place pour beaucoup de beaux événements.
0: Merci à vous et bon festival également.
1: Merci Bruno. Et donc, j'invite tous les auditeurs de Radio Galaxie à venir découvrir le sublime territoire de Cœur de Garonne et à participer donc en tant que festivalier aux deux dates de Cœur Estival.
0: C'est noté. Merci.

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0: Des missiles patriotes pour lutter contre les missiles lancés par la Russie. Les drones sont aussi très meurtriers et touchent de plus en plus les civils ukrainiens, comme à Zaporizhzhia. Reportage à suivre. Dans un peu moins de 5 heures maintenant, à Boston, c'est le lancement d'un France-Maroc qu'on espère d'anthologie. Les Bleus en quête d'un troisième sacre défient l'équipe montante des Lions de l'Atlas. Belle opposition en perspective entre deux sélections offensives. La France, favorite du mondial, ne doit pas partir trop confiante, Frédéric Suteau.
1: L'euphorie, non, jamais.
2: Pas d'euphorie, non, de la joie et de la bonne humeur. Didier Deschamps répondait là à une question d'un journaliste marocain qui lui demandait si les joueurs français qu'on a pu voir à l'entraînement célébrer des buts de façon très démonstrative n'en faisaient pas un peu trop. Le sélectionneur des Bleus qui précise sa pensée.
1: Qui est de la confiance, oui, mais en face il y a aussi de la confiance de parce que le Maroc a réalisé jusqu'à maintenant. Voilà, comme je l'ai dit, il n'y a qu'une place, il n'y en a pas deux.
2: Une place à prendre pour le dernier carré de la Coupe du Monde. Les Marocains ont montré depuis le début du tournoi, contre le Brésil et les Pays-Bas notamment, que rien ne leur faisait peur. Mohamed Ouabi, arrivé sur le banc des Lions de l'Atlas il y a 4 mois, s'attend à un match ouvert.
3: Vous savez, quand vous arrivez à ce niveau de la compétition, c'est clair que l'efficacité fait la différence. C'est surtout après le match qu'on peut voir ce qui fait la différence. Avant le match, c'est facile d'en parler. Mais je pense sincèrement, dans le genre de match comme ça, c'est quand vous avez l'opportunité, je pense qu'on aura des occasions. Je pense qu'ils en auront aussi. Il faudra être efficace.
2: Début, oui, que le meilleur gagne. Frédéric Suteau, Boston, RFI.
0: Et coup d'envoi de France-Maroc, c'est à 20h, temps universel à suivre sur nos antennes africaines.
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0: De nouveaux bombardements ont été signalés aujourd'hui dans la province de Bouchehr, dans le sud de l'Iran. Les hostilités entre Washington et Téhéran ont bel et bien repris. Et les frappes américaines se poursuivent car Donald Trump considère que le cessez-le-feu a été rompu par Téhéran. Plusieurs ports iraniens ont été visés en 48 heures, suivis de représailles de Téhéran contre ses voisins du Golfe. Depuis la signature du protocole d'accord il y a 3 semaines maintenant, les deux parties s'accusent de violer le cessez-le-feu. Pour le directeur du Centre d'études et de recherche sur le monde arabe et méditerranéen, Hasni Abidi, l'élimination par les États-Unis de beaucoup de dirigeants iraniens a provoqué un changement de nature du régime et sa radicalisation.
5: Le départ de Ali Khamenei, de la Rejani, vous avez toute une élite finalement du régime iranien qui n'est plus là. Et on a probablement une nouvelle élite, une nouvelle composition où les gardiens de la révolution, ceux qui mènent la guerre, sont devenus les seuls responsables de la gestion à la fois militaire, sécuritaire, mais ce qui est nouveau aussi, diplomatique, et ce qui montre un peu cette contradiction, surtout dans la relation avec les pays du Golfe. Et c'est cette dualité au pouvoir qui rend à la fois le maintien de cessez-le-feu difficile, mais qui rend même la négociation encore plus difficile. Finalement, le président Trump a favorisé l'émergence d'une aile beaucoup plus radicale que la précédente.
0: Hasni Abidi au micro d'Oriane Verdier. C'est dans ce contexte que le dernier acte des funérailles de l'ancien guide iranien a eu lieu à Mashhad. L'enterrement d'Ali Khamenei, malgré des frappes américaines contre des ponts ferroviaires reliant cette ville du sud, du nord-est du pays à Téhéran, des infrastructures civiles visées constituant un crime de guerre selon le régime qui a conçu les obsèques de son leader tué au début de la guerre en février dernier, comme une démonstration de force. Moscou qualifie d'irresponsables les engagements pris par l'OTAN en faveur de l'Ukraine, tandis que Volodymyr Zelensky est reparti très satisfait du sommet d'Ankara, fort de la promesse de Donald Trump de pouvoir fabriquer des missiles patriotes sur son sol. Kiev le demandait depuis des mois. Ces engins sont indispensables pour intercepter les missiles balistiques russes qui frappent quotidiennement le pays. Mais la menace vient aussi des drones, notamment des drones dits FPV qui harcèlent aussi les civils. Ce sont de petits engins pilotés à distance, équipés d'une caméra et chargés d'explosifs. À Zaporizhzhia, dans le sud de l'Ukraine, reportage à l'hôpital de la ville, signé Lucas Lazo.
6: Sur le parvis de l'hôpital de Zaporizhzhia, des ouvriers tendent des filets de protection comme une moustiquaire qui se referme peu à peu sur la ville. Au deuxième étage, dans le service de traumatologie, nous retrouvons Selhi, professeur de physique à la retraite, alité. La veille, il a été visé par un drone FPV russe.

0: надзвичайному місці в базарі.
1: J'étais dans un endroit ordinaire, au marché, comme tous les dimanches, où les gens se promènent, font leurs courses. En une fraction de seconde, je n'ai même pas eu le temps de comprendre. Il y a eu un éclair, un choc très fort, un grand bruit. Ensuite, j'ai regardé ma main et du sang coulait.
0: Дивлюся, у мене з руки хлища.
2: Un policier présent sur les lieux lui pose rapidement un garrot pour arrêter l'hémorragie avant de le conduire aux urgences. Le vieil homme confie dans un sourire fataliste qu'il s'est simplement retrouvé au mauvais endroit, au mauvais moment. Volodymyr, l'un des médecins du service, s'alarme quant à lui de voir arriver en ville cette arme jusqu'ici surtout utilisée sur le front.
3: Contrairement aux blessures de guerre chez les militaires, les civils n'ont pas d'équipement de protection, pas de gilet pare-balles, pas de casque qui peuvent même légèrement réduire les dégâts d'une explosion. Les blessures des civils peuvent donc toucher n'importe quelle zone avec n'importe quel degré de gravité.
2: Ce qui l'inquiète par-dessus tout, c'est le profil des victimes, des enfants, des personnes âgées. En quittant l'hôpital, un FPV surgit dans le ciel et s'écrase contre un immeuble. De retour de Zaporijjia, Lucas Lazo, RFI.
4: En Chine, les pompiers luttent toujours pour éteindre un incendie dans une usine de chaussures du sud-est du pays. La situation semble désespérée pour de nombreux ouvriers piégés à l'intérieur du bâtiment. Le président chinois a déjà pris la parole pour évoquer de lourdes pertes humaines. Déjà 28 morts recensés. Xi Jinping demande que les responsabilités de ce drame soient rapidement établies. Ce n'est pas une surprise. Le mois de juin a été le plus chaud jamais enregistré en Europe occidentale. Constat dressé par l'Observatoire climatique de l'Union européenne, Copernicus, troisième vague de chaleur intense au cours, avec déjà des milliers de morts. Le réchauffement climatique d'origine humaine se poursuit. Fin juin, déjà sous la canicule, les deux tiers des Européens ont respiré de l'ozone dans l'air à un niveau dangereux, selon un rapport d'une ONG environnementale. Toujours au chapitre de la santé, d'après les dernières estimations de l'OMS, une personne sur cinq sera confrontée au cancer au cours de sa vie. Et évidemment, l'impact n'est pas le même selon l'endroit de la planète où l'on vit. Jérémy Lanche.
5: En 2024, dernière année pour laquelle des chiffres sont disponibles, plus de 20 millions de personnes ont développé un cancer. Elle pourrait être 35 millions en 2050. Le taux d'incidence est disproportionnellement élevé en Europe par rapport à sa population. Mais c'est en Afrique que le taux de mortalité est le plus élevé, dit la docteure Isabelle Sorjo Mataram de l'OMS.
6: En Afrique subsaharienne, 50 à 90% des femmes avec un cancer du sein ont été diagnostiquées au stade 3 ou 4 de la maladie, c'est-à-dire à un stade avancé. En Amérique du Nord, cela concerne 30% seulement des femmes.
5: Le rapport insiste aussi beaucoup sur l'impact psychologique que peut avoir un diagnostic, l'isolement, le sentiment de détresse. Et ça ne concerne pas que les malades, explique le docteur André Ilbaoui. Il dirige le programme de lutte contre le cancer à l'OMS.
1: Ce qu'il faut retenir, c'est que 92% des personnes vont être confrontées au cancer, le sien, celui d'un parent, d'un conjoint, d'un frère, d'une sœur ou d'un enfant. Certains aidants passent plus de 40 heures par semaine à s'occuper de leurs proches, en plus de leur travail. C'est un job à plein temps.
5: 4 cancers sur 10 sont liés à des causes évitables, comme les infections, la consommation d'alcool ou de tabac. Celle-ci, c'est un des rares signes positifs et d'ailleurs en baisse dans le monde. Mais l'OMS s'inquiète en parallèle de voir l'obésité devenir un facteur de plus en plus déterminant dans le développement des cancers. Jérémy Lanche, Genève, RFI.
4: Et puis l'éclipse est totale depuis l'annonce de la mort de la chanteuse britannique Bonnie Tyler, qui s'est éteinte à l'âge de 75 ans, star emblématique des années 80, inoubliable aussi bien pour sa voix rauque que pour...

Nous allons maintenant faire un saut temporel. Voici un titre qui est sorti au mois de juillet. Mais c'était en 1990. Souvenez-vous. 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

0: Chères auditrices, chers auditeurs, bonjour et bienvenue dans À l'expression. Car je me prénomme Alex et ma mission est de vous aider à employer à bon escient les expressions françaises que nous utilisons tous régulièrement, sans parfois en connaître ou le sens ou l'origine. Ainsi, peut-être grâce à cette rubrique À l'expression, vous allez pouvoir briller en société ou pourquoi pas au dîner ce soir. Aujourd'hui, nous allons nous pencher sur l'expression « chat échaudé craint l'eau froide ». Il est parfois des expressions dont le sens nous échappe. « Chat échaudé craint l'eau froide ». Ah, de quoi nous laisser pantois. Un chat qui s'est brûlé, ne devrait-il pas plutôt craindre l'eau chaude ? Découvrons la définition et l'origine de l'expression « chat échaudé craint l'eau froide ». Cette expression est une sorte de maxime, de sagesse populaire, désignant un principe de prudence qui va parfois jusqu'à l'excès. La locution fait appel à l'image du chat qui, ayant subi les brûlures de l'eau chaude, redoutera même l'eau froide. Par précaution, bien sûr. L'idée que l'expérience d'un traumatisme ou d'un échec peut modifier notre comportement à long terme, et l'on a tendance à devenir plus méfiant, voire trop. En latin déjà, on disait que le naufragé tremble même devant les flots tranquilles. Les Grecs, eux, disent « qui a été brûlé par le bouillon souffle même sur le yaourt ». Et les Espagnols que « qui se brûle avec du lait pleure quand il voit une vache ». L'origine de l'expression « chat échaudé craint l'eau froide » remonte au Moyen-Âge, au XIIe siècle, dans le roman de Renard, qui disait « l'échaudé craint l'eau ». Et au XIIIe siècle, on en ajoute le mot « chat ». Et c'est en 1584 que l'adjectif « froide » est employé. Au XVIIIe siècle, l'écrivain Moncrif résumait le sens de cette formule où il écrit « l'eau chaude l'aura outragé ». C'en est assez, il craint même l'eau froide. Mais pourquoi le chat déteste-t-il tant l'eau, chaude ou froide ? Les origines de ce félin apparues dans les régions désertiques du Moyen-Orient ne le prédispose pas aux milieux humides. Son pelage n'étant pas hydrofuge, et l'eau alourdit sa fourrure, ralentissant ses mouvements et augmentant son inconfort thermique. En outre, même si la plupart des chats savent nager, leur capacité physique limitée les prive de liberté de mouvement qui les caractérise sur la terre ferme. Exemple de l'usage de l'expression « chat échaudé craint l'eau froide ». Marivaux faisait dire à Colombine, arrêtant Arlequin, « Un petit mot, s'il vous plaît. Oserait-on vous demander d'où vient cette férocité qui vous prend à vous et à votre maître ?» Arlequin répondit, « Ben, à cause d'un proverbe qui dit que chat échaudé craint l'eau froide. » Et moi de répondre, « Chat alors !» La prochaine fois, nous découvrirons l'origine d'une autre expression dont je vous réserve la surprise. En attendant, chers amis, À l'expression vous dit à bientôt.
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0: Bonjour à tous et bonjour à toutes. Merci, bienvenue sur Radio Galaxy 98.5 FM, la radio du sud de Toulouse, la radio qui va de Toulouse jusqu'au pied des Pyrénées. Et nous allons nous arrêter à Marquefave. À Marquefave, le long de la Garonne, presque un petit peu sur les hauteurs de Marquefave, se trouve un nouveau lieu pour déguster, pour se reposer, pour être au frais, parce que ça s'appelle Sous le Platane, complément d'un autre lieu, et on va en parler tout de suite avec les gens qui s'occupent en partie de ce lieu. Il s'agit de la responsable commerciale, Erika, bonjour.
1: Bonjour Bruno.
0: Et du chef de cuisine qui est tout récent dans ce lieu, Clément Boyer. Clément, bonjour.
2: Bonjour Bruno.
0: Erika, alors ce lieu, vous faisiez nom tout à l'heure, c'est quoi?
1: C'est le lieu d'Iboulage.

0: donne aussi une vue panoramique sur les Pyrénées. On est également un hôtel, pas uniquement un domaine d'événementiel ou restaurant. On est un hôtel avant tout. On a 11 unités d'hébergement. On peut accueillir de 2 à 9 personnes selon les unités d'hébergement. Et comme je vous disais, l'idée était aussi de recréer une ambiance familiale. L'architecte et la famille Auriol ont créé des hébergements qui peuvent être à la fois indépendants, mais connectables pour vraiment créer une capacité d'accueil. Si vous êtes une famille de 30 personnes, vous pouvez venir à Boulage, vous serez ensemble et à la fois, vous aurez vos petits moments à vous d'intimité.
1: C'est modulaire et on peut agrandir ou réduire la taille des appartements, micro-appartements, j'allais dire.
0: Exactement. Chaque unité d'hébergement dispose soit d'une kitchenette, soit d'une cuisine équipée, ce qui confère au lieu aussi une autonomie. On accueille des courts séjours, mais aussi moyens et longs séjours. On travaille énormément avec les entreprises du Bolvestre et on va recevoir un chef d'entreprise qui va rester avec nous le temps d'un chantier pour une quinzaine de jours.
1: Ça, c'est dans la semaine, aussi le week-end. Ça peut être réservé pour les événements ou pas?
0: Tout à fait. Alors, donc, le restaurant peut se transformer en un espace d'accueil, pareil, qui est modulable. On peut accueillir des petits comités à partir de 10-12 personnes jusqu'à des mariages d'une centaine de personnes. Je dis mariage, mais ça peut être baptême.
1: Convention, etc.
0: Ouais. Tout à fait. On a énormément de demandes pour les professionnels parce que nos salles peuvent se diviser. On peut faire des salles de sous-commission. On a une salle de conférence. Il y a énormément de confort moderne. Internet pour être connecté à l'international. On a des écrans, toute la sonorisation qui est disponible. Pour les événements, par exemple, vous pouvez faire appel à des DJ, des groupes, mais vous pouvez aussi mettre un responsable. J'appelle ça la tour de contrôle. Il se connecte et en avant.
1: C'est lui qui cherche son événement, en fait.
0: Tout à fait.
1: Un autre avantage de ce lieu, c'est l'espace, le parc aussi, peut-être?
0: Tout à fait. On a une énorme terrasse qui surplombe le Bolvestre. Parce que quand je vous dis on est en hauteur, en fait, pour venir au domaine, vous arrivez au centre de Marquefave, vous prenez à droite à l'église et vous montez, vous montez, vous montez. Et vous continuez, c'est une petite route. Donc déjà, le dépaysement commence là. On est à 3 minutes de l'autoroute, mais ça nous confère un accès facile et à la fois une bulle protégée, un peu loin du monde. Et donc cette terrasse a un parc et également est équipée d'un terrain de pétanque. On en reparlera tout à l'heure, mais on fait les jeudis et vendredis des after-work et on met à disposition des boules de pétanque pour ceux qui souhaitent se détendre après le travail.
1: Vous n'êtes pas venu seul, Erika, vous êtes venu avec le chef, le nouveau chef de cuisine, donc Clément Boyer. Clément, bonjour.
2: Bonjour, Bruno.
1: Clément, vous investissez ce lieu qui a été déjà préparé d'avance, cette cuisine, c'est ça?
2: Alors, une cuisine qui était prête pour recevoir des traiteurs pour les mariages.
1: Vous êtes
2: moi,
1: arrivé.
2: Quand j'ai rencontré la famille Auriol, ça a matché de suite sur le sentiment qu'on voulait amener. Moi, je cherchais une cuisine pour exprimer mes 20 ans de carrière dans le sud toulousain et dans les Pyrénées. Je voulais refaire une cuisine familiale, travailler sur les parfums, les goûts, retrouver cette cuisine un peu de grand-mère, un petit peu. Donc, on remet un peu au goût du jour, c'est dressé joliment, mais retrouver cet esprit.
1: C'était la cuisine bistronomique.
2: Alors, bistronomique, oui, parce qu'on a un dressage et dans la finesse. Après, on est sur du terroir, donc on a vraiment des bons produits sélectionnés, de bonne qualité. On les assaisonne bien, on les cuisine bien, et c'est la magie qui fait tout, quoi.
1: Enfin, c'est vous qui faites toute la magie, surtout.
2: Oui, moi, j'ai une équipe derrière, quand même, hein. Tout seul, on n'y arrive pas.
1: Et les produits, vous les choisissez comment? Ils viennent d'où?
2: Alors, j'ai des fournisseurs que je connais depuis de longues années. Tout ce qui est viande, on est avec la maison Jucla à Carbone, donc que j'ai rencontré, qui m'ont fait visiter les locaux, et on a discuté longuement, surtout sur l'entrecôte. C'est-à-dire que je voulais une entrecôte sélectionnée où quand les gens viendront la goûter, ils sauront qu'ils pourront revenir, ils ont toujours la même. Et quand ils verront leurs copains, ils diront « Écoute, je t'amène là-bas, il y a l'entrecôte, il n'y a pas deux endroits. » Donc on a fait attention à tout ça, on a cherché nos produits, on a sélectionné, on est sur des cartes qu'on a travaillées depuis plusieurs mois déjà avec Erika. Donc le travail paye, ça va marcher.
1: Erika, vous voulez rajouter quelque chose?
0: On est ravis des retours clients déjà.
1: Vous avez ouvert quand?
0: Le 21 mai.
1: Vous avez ouvert le 21 mai, vous avez déjà des retours clients?
0: Oui, donc c'est assez encourageant, en tout cas pour la cuisine.
2: Ce qui est rigolo, c'est que toutes les tables qu'on a eues, surtout le soir, c'est des grandes tables. Des tables de 6, tables de 8, tables de 10, on a déjà quelques anniversaires déjà, des 80 ans, 18 ans ce soir. Il y a tout qui colle, quoi.
1: C'est vraiment le lieu de rencontre familiale, ce que vous disiez, que
2: ça,
1: vous vouliez.
2: De rencontre, de famille, de copains. Des fois, il y a beaucoup d'amis qui viennent, des groupes d'amis qui arrivent, avec les enfants qui jouent dans le parc. ils prennent l'apéro, ils regardent le coucher de soleil.

0: Hey, tout le monde passe à table tous ensemble. Bon, pour la cuisine, c'est un peu plus compliqué, mais on s'adapte et on y arrive. C'est vrai que le rythme est maintenu par le coucher de soleil.
1: C'est ça, c'est la journée, et par la météo. C'est la journée qui passe, qui voilà. Dure. On vit au rythme de la journée et de la famille, en fait.
0: C'est ça, c'est ça.
1: Quelles sont vos spécialités, Clément ?
0: J'aime beaucoup de choses, j'aime un peu tout. Donc, j'ai pas forcément une spécialité. J'aime beaucoup le poisson. C'est assez fin, j'aime bien les riz de veau, j'ai pas forcément de préférence, donc j'aime bien travailler un peu tout. J'aime bien travailler avec les saisons. On se lasse jamais. On a toujours des produits qui arrivent et d'autres qui s'éteignent. Donc,
1: quelle est la rotation de votre carte ?
0: Alors, un peu comme j'ai envie. On a une carte, on essaie de la garder sur une saison, mais elle va être modifiée. Une carte de restaurant, c'est toujours... c'est évolutif, quoi.
1: Par rapport à ce que vous disiez, vous êtes quand même au fil des saisons. Carte d'automne, une carte d'hiver, comment ça se passe ?
0: Ben, on a une carte printemps, été, automne, hiver, semaine, ça dépend. S'il fait froid, je vais mettre autre chose. S'il fait chaud, on change. Voilà, on s'adapte au climat. S'il y a des enfants, si c'est business, si c'est mariage...
1: Erika, vous me disiez tout à l'heure en préparant l'émission que vous proposez des recrutements.
2: Tout à fait. On est encore à la recherche de 2 voire 3 talents pour compléter notre équipe. Un seconde cuisine pour Clément, qui soit là justement pour l'épauler.
1: Seconde cuisine confirmée.
2: Oui, tout à fait. Ou du moins des personnes qui ont déjà de l'expérience, parce qu'on a dans l'équipe des membres qui sont très motivés, mais qui commencent. Donc c'est très chouette parce qu'il y a de la motivation, mais... L'idée, c'est de trouver au moins 2 autres personnes qui puissent encadrer cette motivation, j'ai envie de dire. Donc, responsable de salle et
0: seconde cuisine, pâtissier. Voilà. Ouais. Moi, je n'ai pas de souci de m'entourer avec des gens forts et intéressants. C'est comme ça qu'on amène un restaurant, c'est en travaillant ensemble, en s'épaulant, en mélangeant les idées. Donc,
1: voilà. Mais si c'est une personne de caractère, mais qu'elle ait des compétences et puis qu'elle soit prête à travailler en équipe.
0: Oui, si. Le caractère, c'est bien. Ça se retrouve dans l'assiette, dans la pâtisserie. Ce qui fait le goût et les parfums.
2: C'est très agréable de voir que déjà ce qu'on souhaitait proposer est perçu par le client et on souhaite s'entourer de talents qui puissent aussi s'aligner à ça. Donc, appel à tous ceux qui adorent cuisiner et vraiment, j'ai envie de dire, accueillir les gens, les cajoler. On vous attend. Envoyez vos CV.
1: Le lieu s'appelle le Biodit Le Boulage à Marquefave, restaurant et spa.
2: Oui, on a un espace balnéo qui est réservé pour les clients, effectivement, de l'hôtel.
1: Et donc, on parle ici de l'ouverture surtout du nouveau restaurant qui s'appelle Sous le Platane, donc au Boulage, qui est conduit par Clément Boyer, ici avec nous en studio. Les gens qui voudraient avoir plus d'informations, est-ce qu'on a accès à votre d'un site internet, une page Facebook, une carte en ligne, j'en sais rien ?
2: Tout à fait, il y a tout ça. Donc, ils peuvent nous contacter soit par Instagram, Facebook, notre site internet. C'est moi qui réceptionne toutes les demandes. On a une carte en ligne, il ne faut pas hésiter à nous demander le menu. Si vous recevez de la famille, on peut héberger sur des durées un peu plus longues. De surtout pas hésiter à nous contacter. Les tarifs commencent à 75€ pour une chambre de personnes. Et on a un duplex qui peut accueillir jusqu'à 9 personnes à 310€. On a vraiment toute tranche de tarifs, mais... On a un confort qui est très premium pour un bon rapport qualité-prix.
1: C'est ça.
2: On s'est également équipé chez des partenaires de la région, les meubles Lanaspèce, pour ne pas les citer. Et c'est vrai qu'on a énormément de retours positifs sur la literie également.
1: En plus, on y dort bien. Au niveau des menus, on se situe dans quel ordre de prix à peu près ?
2: On est à partir de 19€ le menu du midi, entrée plat ou plat dessert, 22€ entrée plat dessert. Donc ça, c'est le menu du midi. Après, vous avez le menu de la semaine également qui est disponible dans ces budgets-là. Et ensuite, le menu boulage qui, lui, est à 29€ et le menu signature à 39€. Et après, vous avez la carte et l'entrecôte que vous vantez, Clément, tout à l'heure.
1: Oui. Alors, il y a une autre spécificité, une autre particularité, c'est la vitrine sur la cave.
2: Ah, tout à fait. On a un excellent partenaire, les Galeries du Vin, qui nous ont fait une cave d'exception. Parce qu'elle peut répondre vraiment à tous les palais. Il y en a pour tous les goûts. On a des vins assez atypiques. On a les grands classiques, bien évidemment. Hein. Je vais laisser Clément en parler davantage parce qu'il a bien échangé avec la sommelière.
0: J'ai été bluffé et très impressionné par sa qualité de service. Je lui ai demandé qu'elle me crée une carte. Après, on a affiné. Mais une carte donc, pour une ouverture sur une saison d'été. Donc, elle m'a amené des références qu'on pourrait reconnaître, mais toujours de petits domaines différents. Et c'est ce qui fait ce charme. J'ai amené quelques connaisseurs qui aiment dans la cave qui m'a dit « Mais comment t'as sorti tout ça, quoi ?» Donc, j'expliquais que j'ai eu de l'aide. Et vraiment, tous, ils disent voilà, que ces vins-là, on ne les trouve pas dans d'autres restaurants. Sur des prix abordables, sur ouais. Le restaurant, nous, on fait une cuisine qui fait plaisir, on est dans le partage, dans le plaisir. Donc, tout est abordable, et surtout les vins.
1: Donc, et en plus, je crois que vous avez une vue, je crois, une vitre qui permet de voir la cave du dessus, quelque chose comme ça.
0: L'attraction,
1: c'est ça,
0: oui.
2: C'est ça. De la salle, vous avez un visuel sur la cave qui est juste en dessous du bar.
1: Oui. Alors, vous en parliez tout à l'heure, cette maison, c'était à l'origine la maison Auriol.
2: Oui.
1: Quel est le sentiment des propriétaires aujourd'hui?
2: Oh ben, je pense qu'on a beaucoup de fierté hein, de sa part. C'est un projet qui est né en 2018. Vraiment, c'est plus dans cette dimension de faire vivre le lieu, de recréer cette ambiance familiale. Et quand on voit les yeux qui brillent, quand ils viennent sur la terrasse et qu'ils partagent une partie de pétanque sur leur terrain, je pense que... Oui, ils peuvent être fiers du travail accompli.
1: Ça s'appelle le lieu dit Le Boulage à Marquefave, sur les hauteurs des coteaux de Marquefave, avec l'ouverture de ce nouveau restaurant sous le platane conduit par Clément Boyer. Vous retrouverez toutes les informations directement sur leur site internet www.lieudiboulage.com. Vous cherchez lieu dit Boulage sur n'importe quel moteur de recherche favori. Vous tomberez soit sur la page Facebook, soit sur la page Instagram, soit sur la page web directement, où vous aurez toutes les informations, les menus, les tarifs, les disponibilités. Et vous pourrez rencontrer directement Erika, ici présente. Merci à tous les deux d'être venus sur Radio Galaxie.
2: Merci Bruno de nous avoir reçus.

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1: Bonsoir à toutes et tous. Ce soir et la nuit prochaine, les nuages orageux formés sur les Pyrénées ont tendance à s'étaler vers le nord de la chaîne et vont traverser notre région dans la nuit. Avec cette couverture nuageuse, les températures ont du mal à descendre et sont en fin de nuit souvent comprises entre 20 et 25 degrés. Vendredi 10 juillet, les nuages élevés à l'aspect parfois menaçant dominent cette journée. Le temps est lourd, très chaud, et l'apport d'air humide océanique rend le temps peu agréable. Les températures sont en légère baisse avec 35 degrés attendus de Saint-Gaudens à Cazères, 36 degrés à Noé, 37 degrés à Haute-Rive. Le vent d'automne souffle modérément dans son domaine du Lauragais au Mirotin. Pour cette journée, le risque orageux existe, mais la probabilité d'averse est très faible et limitée au relief pyrénéen, tant la masse d'air est sèche et chaude. Bonne soirée à toutes et tous.
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4: Bonjour à toutes et à tous. Dans le dernier numéro du Petit Journal édition de Garonne, retrouvez l'actualité près de chez vous, en une sous l'œil du voisin. À Mansiou, après un conflit de voisinage, une habitante affirme que la caméra de son voisin filme 24 heures sur 24 sa propriété. Vous retrouverez dans nos pages le témoignage. Dans les faits divers de la semaine à Boussens, la mort du petit Liam prend un tournant judiciaire et sur les réseaux sociaux, son père rend hommage à son fils. Toujours dans les faits divers de la semaine, sur l'A64, le chargement d'un poids lourd a pris feu mardi dernier. La circulation a été perturbée pendant plusieurs heures. Et pour les événements à venir, et si vous preniez un dîner dans une télécabine pour le 14 juillet à Luchon et à Mont-Toussaint, la commune sera en fête pendant 3 jours. Toutes les actualités sur l'ensemble du département à retrouver dans le Petit Journal tous les jeudis dans nos points de vente habituels ou tous les jours sur le site lepetitjournal.net et les réseaux sociaux. 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Très bonne journée.

0: Très heureux de vous retrouver sur Radio Galaxy 98.5 FM. On va parler de la 30e nuit internationale de la chauve-souris qui se tiendra le 17 juillet au Fousseret. C'est organisé par l'association Amaforesta et c'est Frédéric Bourdeil qui en est le président. Bonjour.
1: Bonjour.
0: Alors avant de présenter cette soirée, on a envie d'en savoir beaucoup plus sur votre association Amaforesta. Est-ce que vous pouvez nous en dire quelques mots, Frédéric ?
1: Eh bien oui, avec plaisir. Et tout d'abord, merci Lauriane de m'avoir contacté pour nous inviter à présenter cette première soirée sur le site du Ryotarak au Fousseret, menée par notre association qui s'appelle Amaforesta. Amaforesta, un pas vers la nature. Pour moi, c'est important, un pas pour la nature, parce que cette association est là pour qu'on fasse un petit pas vers la nature. Mmh. Et notre objectif, on est un petit groupe de membres qui avons créé cette association pour faire de la pédagogie nature, pour présenter essentiellement aux enfants, mais de temps en temps au grand public, comme on va le faire vendredi 17 à juillet sur le site du Ryotarak, avec la nuit de la chauve-souris.
0: Et donc c'était une évidence pour vous et votre association de participer à cet événement de grande ampleur.
1: Oui, l'association est toute jeune, on s'était dit que notre premier rendez-vous serait pour les concierges, je dirais, des lieux, puisqu'on a une colonie de chauves-souris sur des bâtiments très proches de l'endroit où on va faire cette projection de film. Mm-hmm. C'est une évidence pour nous que les chauves-souris seraient la première des manifestations, oui, bien sûr.
0: 30 ans d'existence pour cet événement international, qu'est-ce qui explique cet engouement durable autour des chauves-souris ?
1: Alors, je suis pas certain qu'il y ait un engouement du grand public. 30 ans, à l'échelle de la vie des chauves-souris, c'est trois fois rien. Ça fait des millions d'années qu'elles sont sur la Terre. Elles étaient là il y a très longtemps. Ça fait 30 ans qu'on a pris peut-être conscience qu'il fallait les préserver, qu'elles font partie de la biodiversité et qu'elles ont un rôle important dans la nature. 30 ans, ça paraît beaucoup, mais en même temps, à l'échelle de leur vie à elles, sur Terre, c'est très peu.
0: Mmh. Parce que vous l'avez dit, l'objectif de cette soirée, c'est de démystifier, entre guillemets, ces créatures et de mettre en lumière leur rôle crucial pour notre environnement, Frédéric.
1: Oui, on va essayer d'amener les gens à les voir différemment. On a tous entendu des choses sur les chauves-souris. Nous, on veut remettre la vérité en place et que les gens voient les chauves-souris différemment. Voilà.
0: Que les chauves-souris s'attrapent dans les cheveux, c'est des choses qu'on entend assez souvent.
1: Ah oui, c'était des choses qu'on entend assez régulièrement. Oui. Et je fais partie de ceux qui le croyaient avant de m'intéresser aux chauves-souris. Ça, on entend régulièrement les chauves-souris dans les cheveux, oui, bien sûr.
0: J'ai même entendu dire que la présence de chauves-souris est un indicateur d'un environnement sain.
1: Exactement. S'il y a des chauves-souris, c'est qu'il y a de quoi manger, parce qu'elles ne sont pas là pour rien. Elles sont là avant tout pour manger. Elles sont là aussi pour se reproduire. L'endroit où va se passer la soirée, c'est un lieu où les chauves-souris, à cette période, sont là pour se reproduire et pour élever leurs petits. Et voilà.
0: Donc si on voit des chauves-souris dans notre jardin, pas d'inquiétude, c'est plutôt bon signe.
1: Exactement, c'est plutôt bon signe, d'autant plus qu'on y trouvera un avantage. Je vais parler de ce qui se passe chez moi, c'est que je peux dormir les fenêtres ouvertes. J'ai une colonie de 300 chauves-souris qui sont là toute la nuit en train de me manger les moustiques.
0: C'est ce que j'allais dire, vous n'avez pas de moustiques en plein été.
1: Et non, je n'ai pas de moustiques en plein été.
0: Vous avez de la chance, Frédéric.
1: Ben oui, je trouve, et c'est mon motif pour qu'elle reste là. Ouais. Juste pour la petite histoire, une chauve-souris peut manger la moitié de son poids. Pour les chauves-souris que nous avons chez nous, ça peut correspondre entre 1500 et 3000 moustiques. Il faut se rendre compte.
0: Ah oui?
1: Oui. C'est pour ça que je n'ai pas de moustiques à la maison. Entre les hirondelles et les chauves-souris, ça va pas mal. Ouais.
0: Eh bien, vous voyez, le remède pour ne pas avoir de moustiques, c'est d'avoir des chauves-souris à la maison. Alors, la 30e nuit internationale de la chauve-souris se déroule le 17 juillet au Fousseret. Qu'est-ce que l'on va découvrir sur cette soirée, Frédéric ?
1: Alors, sur cette soirée, on va d'abord découvrir un site, un endroit à l'état naturel. C'est le site du Ryotarak. Je vais profiter pour dire que c'est un site qui a à peu près aussi 30 ans pour passer de terre agricole à un espace complètement naturel et sauvage, en laissant faire à la nature. Donc il y a des bois, des haies, de la biodiversité, de quoi amener des insectes qui amènent des chauves-souris. Donc on va prendre rendez-vous à cet endroit qui est propice à la nourriture pour les chauves-souris. Voilà.
0: Ça se passe sur le site du Rio Tarac, au chemin du Mont-Rousse, au Fousseret. Ça commence à partir de 20h.
1: 20h, oui.
0: Et c'est une soirée qui sera animée par le groupe Chiropter de Midi-Pyrénées. Ça demande quelques explications.
1: Alors, oui, le groupe Chiropter de Midi-Pyrénées, qui est sa représentante de la soirée, sera Cathy Boléa, que je connais depuis maintenant 10 ans, puisque quand j'ai découvert cette colonie de chauves-souris à la maison, j'ai eu la bonne idée d'appeler le Conservatoire d'Espaces Naturels, le CEN, comme on dit, pour leur demander qu'est-ce que je pouvais faire avec ces chauves-souris dans ce bâtiment. J'avais compris qu'elles étaient une espèce protégée. Et donc, ils sont venus pour voir quel type de chauves-souris j'avais. Ce sont des chauves-souris qui sont assez rares. Ce sont des grands rhinolophes, essentiellement. Et donc, on a décidé de les prendre en compte. J'ai signé une petite convention, une charte pour bien me comporter avec et comprendre comment elles vivaient. Et tous les ans, on a un rendez-vous avec Cathy pour faire le comptage. On compte voir si la colonie se porte bien. Et depuis 10 ans que l'on fait ça, on s'aperçoit que la colonie grandit. Ça veut dire que l'espace qu'elle a autour,
0: ça lui correspond
1: complètement. Et c'est plutôt bon signe.
0: Alors, au programme de cette soirée, il y aura la projection du film Une vie de grand rhinolophe, suivi d'un temps d'échange. Toujours très important de créer ce dialogue entre spécialistes et habitants.
1: Oui, alors on va projeter un documentaire qui est très intéressant, qui explique un peu la vie notamment des chauves-souris que l'on va retrouver sur le site. Et après cette projection, on parlera des chauves-souris, on répondra à toutes les questions, surtout Cathy qui est très pointue sur le sujet. Et dès que la nuit tombera, c'est l'heure où les chauves-souris sortent pendant que les hirondelles rentrent, on ira faire un tour de lac, parce que sur le site, il y a un lac. On fera un petit tour de lac sur des sentiers, sur des prairies. On marchera un petit kilomètre avec les lampes frontales, des bonnes chaussures et des ultrasons pour écouter les chauves-souris.
0: Donc, ce sera l'un des moments forts, cette balade nocturne.
1: Oui. Alors, j'espère que ce sera un rendez-vous, qu'elles ne nous feront pas faux bon.
0: Oui.
1: Mais oui, ça sera l'occasion de lever la tête et de voir ce qu'on ne voit pas d'habitude des chauves-souris. Parce qu'en fait, je pense que chez nous, la plupart des gens ont des chauves-souris parce qu'elles sont très présentes quand même dans notre environnement.
0: Et puis, prendre le temps de les observer, bien sûr, vous y tenez également.
1: Oui, on prendra le temps. 20h. Il n'y a pas d'heure, vous pouvez rester tant que vous voulez, on peut en parler pendant des heures, il n'y a pas de souci. On prendra le temps, oui, de les observer, de les écouter et de les comprendre ce qu'elles sont, ce qu'elles font.
0: On va préciser que les animations sont gratuites et sans inscription.
1: Oui, on a décidé de faire l'animation gratuite parce que pour l'association, ça ne coûte rien. Le CEN, Conservatoire d'Espaces Naturels, vient gracieusement et je les remercie. Sans inscription pour rendre accessible cette soirée au plus grand nombre.
0: Bon, et bien voilà, une soirée pour sensibiliser à la découverte et à la protection des chauves-souris. Quelles sont les menaces aujourd'hui pour ces mammifères nocturnes?
1: Alors, les menaces, je dirais avant tout l'homme. L'homme, son comportement, comme exemple, les chauves-souris sont percutées régulièrement par des voitures quand elles prennent les corridors comme les routes. L'homme et son comportement avec peut-être sa façon de maltraiter la nature et de la déséquilibrer, cette biodiversité, elle a besoin d'insectes. Comme prédateur, je pense qu'il y a la chouette, il y a les chats aussi qui peuvent embêter les chauves-souris. Voilà, je pense que j'ai fait à peu près le tour. Mais l'homme est le premier prédateur, on dira, de la chauve-souris.
0: Ouais, alors je crois qu'il y a une trentaine d'espèces en tout en France.
1: Oui, en France, alors dans le monde, il y en a énormément, mais en France, il y en a une trentaine, entre 30 et 35, je crois, des plus ou moins grandes. Ça va de la pipistrelle que les gens connaissent, qu'on a derrière les volets, jusqu'au grand rhinolophe qui est assez grand, c'est celle qu'on aura sur cette soirée. Et elles nous font le plaisir d'être au rendez-vous.
0: Bon, voilà. Rassurez-nous, on n'aura pas de chauve-souris de 1m70 comme aux Philippines.
1: Non, j'aimerais les voir. J'aimerais les voir. Mais là, je crois savoir que celle des Philippines, ouais. elle mange plutôt des fruits. Voilà. Bon. Il n'y a pas de fruits sur les lieux.
0: Dernière question, Frédéric Bourdeil. Est-ce qu'il y a des gestes simples pour préserver leur habitat ou même pour favoriser leur installation chez nous?
1: C'est vrai que la meilleure des solutions pour préserver la nature en général, c'est de rien toucher. Mais par contre, quand on touche une habitation, parce qu'elles sont souvent dans des granges, elles sont souvent sur des toits, la première des choses qu'il faudrait faire, puisqu'elles sont protégées, c'est d'avertir justement des organismes comme le Conservatoire d'espace naturel ou autre, pour savoir ce que l'on fait, comme j'ai fait moi. On peut peut-être faire des travaux à certaines périodes, quand elles ne sont pas là. Vous ne les trouverez pas dans vos granges en hiver, normalement. On peut faire ça pour bien s'occuper d'elles.
0: Voilà. Ouais. Et qu'est-ce que vous aimeriez que les participants retiennent en repartant de cette soirée ?
1: Eh bien, moi, ce que j'aimerais, c'est qu'ils viennent d'abord. Et pour ceux qui viennent en pensant connaître les chauves-souris, avec tous les a priori qu'on a sur elles, et qui viennent vérifier, écouter, se rendre compte. Et j'aimerais aussi que ceux qui ont peur des chauves-souris viennent sans peur pour les découvrir. Et après, pour ceux qui aiment tout simplement la nature et partager avec nous. Et j'aimerais surtout qu'une fois que tous ces gens qui sont venus nous rencontrer, surtout rencontrer les chauves-souris, quand ils repartiront, les voient d'un autre œil. Ils lèveront la tête pour voir des chauves-souris qu'ils ne voyaient pas avant et qui les respecteront, qui feront qu'elles se trouvent mieux dans notre environnement.
0: La 30e nuit internationale de la chauve-souris, c'est le vendredi 17 juillet. C'est à partir de 20h sur le site du Rio Tarac au chemin du Mont-Rousse au Fousseret. C'est organisé par l'association Amaforesta. Pour plus de renseignements, on peut se rendre sur votre site internet amaforesta.fr. Vous avez une page Facebook également pour suivre votre actualité. On vous remercie Frédéric.
1: Mais merci à vous, je suis très heureux d'être venu, même si j'avais, comme je vous l'ai dit, un peu d'appréhension. Mais dès qu'on parle de ce sujet-là, j'ai plus peur de rien.
0: Eh bien, vous voyez, il ne faut pas avoir d'appréhension quand on est le micro dans Radio Galaxy.
1: Merci Lorient, merci beaucoup.
0: Merci à vous, belle journée à vous.
1: Au revoir.

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0: mec. Prendre une photo.
1: Ouais, vas-y.
2: Ouais,
1: vas-y,
2: plaisir. Vas-y, fais gaffe à ton scout.
0: Ouais,
3: ouais. Ouais, c'est bien, vous êtes vraiment accessible.
2: Bon, ça, c'est normal.
3: Vous n'êtes pas entouré de.
0: De 14,
3: voilà, gardes, de 14 du gardes du corps, ouais.
2: Prends un selfie, Flo.
0: Okay. Ouais, je vais la prendre, t'inquiète.
2: Voilà. Yes. Frérot.
4: Allez.
2: Merci, okay, mon gars. Plein de bonnes choses à toi.
4: Merci,
2: à plus.
4: Bonne année.
2: Ciao, ciao.
0: J'attends le deuxième album.
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0: Bonjour à vous toutes et tous. Bienvenue dans Tango Passion Tango. 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
1: Bonjour, je suis Dominique de l'association Tango Argentin Volvestre. Bienvenue dans Tango Passion Tango. Tourmenté, éternel insatisfait, impulsif, caractériel, obstiné, irrévérencieux, tiraillé, décalé, mais pour sûr passionné et rebelle. De quelle grande figure du tango peut-on bien parler en ces termes ? D'Astor Piazzolla, bien sûr. Et vous allez voir que tout n'a pas toujours été simple pour lui. Il est né dans une famille d'émigrés italiens en 1921 à Mar del Plata. Peu de temps après, ses parents partent vivre à New York pour quelques années. C'est un gamin turbulent qui court les rues de New York, fait quelques petits larcins, se fait renvoyer de l'école. À l'âge de 8 ans, son père, qui n'écoute que du tango, lui offre un bandoneon. Mais il aurait bien préféré un saxophone. Parce que dans les rues de New York, dans les années 30, c'est le jazz qu'on entend. Et lui, il aime le jazz. Mais il découvre aussi la musique de Jean-Sébastien Bach, grâce à un voisin, Bella Vilda. C'est un musicien hongrois qui fut élève de Rachmaninov. Et la musique de Bach, ça bouleverse le petit Astor. Alors, avec Bella Vilda, il va jouer des transcriptions de Bach sur son bandoneon, ce qui va lui permettre de maîtriser l'instrument et d'acquérir de bonnes bases de musique classique. Pour se faire quelques sous, il joue volontiers du bandoneon dans des petits groupes avec ses copains et il participe aussi à des concours. C'est ainsi qu'en 1935, à New York, il croise le grand Carlos Gardel. Gardel détecte chez lui un talent certain pour le bandoneon. Il lui propose même de l'accompagner en tournée en Amérique du Sud. Mais le père d'Astor va s'y opposer, parce que son fils n'a quand même que 14 ans. Et quelques semaines plus tard, l'avion de Carlos Gardel s'écrase en Colombie et il n'y aura aucun survivant. En 1937, Astor découvre le pianiste Elvino Vardaro, qui interprète du tango de façon complètement nouvelle pour lui. Il s'enflamme et il veut devenir musicien professionnel. Alors, il s'installe à Buenos Aires en 1938. Il a alors 17 ans. À Buenos Aires, parmi la multitude d'orchestres de tango, on en compte environ 600 à cette époque, celui d'Anibal Troilo est très connu. Il fait toujours sale comble. Un soir, un des bandoneonistes de l'orchestre est malade. Et Astor Piazzolla se propose spontanément pour le remplacer. Il connaît le répertoire par cœur. Et il réussit sa prestation en jouant de la main gauche la partition écrite pour la main droite. Il se fait embaucher immédiatement par Troilo en tant que bandoneoniste et arrangeur. Mais Troilo trouve que Astor Piazzolla met beaucoup trop de notes sur sa musique et que ses arrangements sont un peu trop débridés. Les remarques répétées de Troilo font naître peu à peu une véritable frustration chez Astor Piazzolla qui aspire à plus de liberté et de créativité dans la composition. Je vous fais écouter Paralu Circe, qui est le premier tango qui a vraiment fait polémique entre Troilo et Piazzolla.

Astor est toujours tiraillé entre jazz, musique classique et tango. C'est difficile de marier tout ça. Alors il commence des études de piano et de composition avec le compositeur Alberto Ginastera. Puis il quitte l'orchestre de Troilo et fonde son premier orchestre où il compte bien s'exprimer librement, jouer sa propre musique inspirée de Bartok, Stravinsky ou Bach. La base de sa musique, c'est quand même du tango. Il y introduit des contrepoints, des fugues, des harmonies dissonantes. En fait, il déconstruit complètement la structure habituelle du tango. Et ça, ça ne plaît pas du tout aux puristes du tango, public et tanguero traditionnel, qui vont le dénigrer et le critiquer tant et plus. Il faut dire que dans les années 40, c'est l'apogée, l'âge d'or du tango en Argentine. Et le tango est même érigé en pilier de l'identité et du patrimoine national par le président nationaliste Juan Perón. Donc, pas question de laisser le tango traditionnel et ses valeurs populaires en proie aux influences américaines et européennes. Mais Astor Piazzolla, lui, rêve de faire de la musique savante, noble, une musique sérieuse, jouée par des musiciens de conservatoire pour un public de mélomanes. Il veut sortir le tango des salles de bal et l'amener dans les salles de concert, voire même à l'opéra. Et il veut y mettre les accents de jazz et les nostalgies de musique classique, tout ce qui l'inspire et qu'il aime. Heureusement, il est toujours encouragé par Ginastera et il présente une de ses compositions, Sinfonie à Buenos Aires, à un concours de la Radio del Estado en 1953. À ce concours, il remporte le premier prix de composition Fabien Sevinsky. Et la Sinfonie à Buenos Aires est jouée dans le plus grand amphithéâtre de la ville. C'est enfin une belle reconnaissance pour Piazzolla. Malgré la critique très virulente du public et des passionnés de tango traditionnel, tout comme des adeptes de la musique classique d'ailleurs, qui lui reprochent d'avoir fait entrer cette musique populaire et un bandoneon dans le sanctuaire de la grande musique. Je vous propose un extrait de Sinfonie à Buenos Aires.

Quoi qu'il en soit, cette victoire au concours est assortie d'une bourse d'études offerte par le gouvernement français pour venir étudier le piano à Paris avec Nadia Boulanger. Il s'envole donc pour Paris en 1954, il a 33 ans. Nadia Boulanger, c'est un personnage. Elle est professeure de musique, pianiste, organiste, chef de chœur, chef d'orchestre. Elle a pas loin de 70 ans et c'est déjà une légende. Elle a beaucoup d'élèves, 1200 au total, paraît-il. Des compositeurs, des chefs d'orchestre et des musiciens, dont certains sont devenus célèbres. On peut citer Aaron Copland, Stravinsky, Philip Glass, Daniel Barenboim, Leonard Bernstein, Quincy Jones et même Michel Legrand plus tard. Un jour, Nadia écoute un exercice symphonique pour piano que Piazzolla a écrit. Et elle lui dit « C'est bien écrit, mais je ne perçois pas votre présence dans cette musique. Où est donc le vrai Piazzolla? Que faites-vous quand vous n'êtes pas ici ?» Astor est un peu honteux d'avouer qu'il fait du tango au bandoneon. Mais elle connaît le bandoneon et elle ne s'offusque pas le moins du monde. Elle lui demande de jouer une de ses compositions de tango et il joue au piano son tango triomphal. Nadia lui prend alors les mains et lui dit « Mais voilà le vrai Piazzolla, ne l'abandonnez jamais !» Cette phrase, c'est la grande révélation de sa vie, dira-t-il plus tard. Elle l'a convaincu de mettre tout son talent au service du renouveau du bandoneon et du tango, et d'utiliser ses racines et la musique populaire pour créer un genre nouveau, moderne et sophistiqué. Maintenant, il sait où il va. Il a enfin trouvé sa voie, c'est le tango nuevo. Pendant son séjour à Paris, il rencontre Yves Baquet, des éditions universelles, qui édite les partitions de tango. Grâce à lui, il enregistre sous le label Vogue un disque de 8 titres qui sont de magnifiques hommages à Paris et à la France. Pour ce disque, il joue du bandoneon en soliste et il est accompagné des 15 cordes de l'orchestre de l'Opéra de Paris, d'un violon soliste de l'Opéra, d'une harpe, d'un pianiste Grand Prix de Rome. Le disque est intensément diffusé sur toutes les radios nationales françaises. C'est un véritable succès. En 6 mois, Piazzolla est connu dans toute la France, mais même en Allemagne et ailleurs en Europe. Je vous fais écouter un extrait de ce disque, Ciao Paris.

confortée par les conseils de Nadia Boulanger et par son succès en France, Piazzolla rentre en Argentine, bien décidé à y imposer sa musique. Il entreprend de travailler à la modernisation des tangos traditionnels et à la composition d'œuvres pour bandoneon et cordes. Il écrit et enregistre plusieurs œuvres et arrangements d'avant-garde où il mêle des improvisations de jazz, de la polyrythmie, de la guitare électrique et même de la batterie. Il fonde deux orchestres, l'Octeto de Buenos Aires, puis en 1960, le Quinteto Nuevo Tango, un orchestre avec lequel il va acquérir une grande renommée internationale. Internationale, oui, car à Buenos Aires, il est encore et toujours très critiqué pour son tango trop moderniste et son style inclassable. Il est peu programmé à la radio et il fait toujours l'objet d'attaques, aussi bien verbales que physiques, de la part de ses détracteurs, qui l'accusent de trahison. Lui voue une haine féroce, provoque des bagarres à l'entrée de ses concerts et profère même des menaces de mort à son encontre. Cet acharnement et cette virulence ne font que renforcer sa détermination, maintenant qu'il a enfin réussi cette magique synthèse entre musique populaire et musique savante. D'ailleurs, il prétend ne pas composer de tango, mais plutôt une musique populaire contemporaine de Buenos Aires. Dès 1963, il entame une collaboration très fructueuse avec les poètes Jorge Luis Borges et Horacio Ferrer, avec lequel il compose une opérette, Maria de Buenos Aires, qui n'aura pas grand succès, mais aussi plusieurs de ses tangos les plus célèbres, parmi lesquels Balada para un loco, la balade pour un fou, ou El tango del alba, le tango de l'aube, qui auront un immense succès. À partir des années 70, il passe quelque temps aux États-Unis, puis s'installe surtout en Europe, un peu en Italie, mais principalement à Paris. C'est là qu'il trouve vraiment la liberté d'esprit et de création artistique dont il a besoin. C'est là qu'il enchaîne concert sur concert, dont certains sont mémorables. On se souvient par exemple de son improvisation avec le saxophoniste Jerry Mulligan. C'est là aussi qu'il enregistre beaucoup de disques, et notamment son morceau sans doute le plus connu, Libertango, le tango d'un Piazzolla enfin libre. C'est ce tango que vous entendez dans le générique de notre émission. C'est là aussi qu'il va susciter, chez les Argentins exilés en Europe, l'envie de renouer avec le tango comme une forme d'attachement au pays perdu. Écoutons quelques notes de Verano Porteño.

Pendant ce temps, en Argentine, grâce à cette notoriété internationale, sa musique commence progressivement à être reconnue. Après 30 ans de dictature, le tango traditionnel est sur le déclin, presque moribond. Piazzolla va lui donner un nouveau souffle. Il influence une nouvelle génération de compositeurs de tango, mais il inspire aussi de nouvelles générations de danseurs et provoque un regain d'intérêt pour le tango dansé, mais dansé autrement. Grâce à lui, l'Argentine va peu à peu se réapproprier le tango. Cette acceptation tardive lui laisse un peu d'amertume. En 1989, lors d'une conversation avec un journaliste, il déclare que le tango en Argentine est bien plus qu'une tradition. C'est une fondation culturelle immuable. On dit qu'on peut tout changer en Argentine, sauf le tango. Mais lui, il l'a changé. Pas pour des applaudissements, non, il s'en fiche des applaudissements. Mais parce que c'est sa vie, sa conviction profonde, ses tripes. Parce que cette musique révolutionnaire, c'est lui. Lui qui voulait être Bartok ou Stravinsky, mais lui qui est Piazzolla. Et quand il est victime d'une thrombose cérébrale en août 1990 à Paris, c'est le président argentin Carlos Menem qui organise son rapatriement à Buenos Aires, où il s'éteindra en 1992. L'Argentine aura enfin reconnu son talent, sa musique et son influence indéniable sur le rayonnement du tango de par le monde. Car paradoxalement, la musique de Piazzolla, qu'il voulait avant tout musique de concert, loin des salles de bal, joue un rôle très important, en France d'abord, et partout dans le monde, même au Japon. Piazzolla révolutionne le tango. Il fait de cette musique populaire un art majeur à part entière. Une musique capable d'évoluer et de dialoguer avec d'autres genres musicaux. Une musique moderne, une musique créatrice d'émotions qui vous arrache le cœur et s'accroche à votre esprit comme une obsession. Une musique qui donne envie de danser différemment. En modernisant la musique tango, Piazzolla a donc aussi provoqué la modernisation de la danse tango, qui est devenue plus souple, plus dynamique, plus créative, et qui a séduit des générations de jeunes danseurs partout dans le monde. Artiste de génie, auteur de plus de 800 compositions, bandoneoniste virtuose, Piazzolla est reconnu comme un des plus grands compositeurs de tango du XXe siècle. Il est un des plus joués dans le monde entier. Il est le représentant du tango moderne. C'est une belle revanche, n'est-ce pas? Et c'est grâce à lui que le tango perdure encore aujourd'hui, si vivant et si universellement dansé. Écoutons quelques notes de Libertango.

0: J'espère que cette émission vous a plu. Si vous souhaitez apprendre le tango argentin à Rieux-Volvestre, les cours reprennent le jeudi 11 septembre à 19h à la salle polyvalente avec notre professeur argentine, Marcela Barrios. Merci.
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2: 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Je vous dis à très vite.

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1: Bonsoir à toutes et tous. Ce soir et la nuit prochaine, les nuages orageux formés sur les Pyrénées ont tendance à s'étaler vers le nord de la chaîne et vont traverser notre région dans la nuit. Avec cette couverture nuageuse, les températures ont du mal à descendre et sont, en fin de nuit, souvent comprises entre 20 et 25 degrés. Vendredi 10 juillet, les nuages élevés à l'aspect parfois menaçant dominent cette journée. Le temps est lourd, très chaud, et l'apport d'air humide océanique rend le temps peu agréable. Les températures sont en légère baisse avec 35 degrés attendus de Saint-Gaudens à Cazères, 36 degrés à Noé, 37 degrés à Haute-Rive. Le vent d'automne souffle modérément dans son domaine,

0: l'Auragais au Muretin. Pour cette journée, le risque orageux existe, mais la probabilité d'averse est très faible et limitée au relief pyrénéen, tant la masse d'air est sèche et chaude. Bonne soirée à toutes et tous.
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0: Vous pensez connaître votre région ? Alors, voici un petit jeu qui va mettre vos neurones à l'épreuve. Des indices se cachent dans l'énoncé qui va suivre pour trouver le nom d'une ville ou d'un village. Vous êtes prêts ? C'est parti ! Je suis une commune ariégeoise de 650 habitants environ, appartenant à la communauté de communes Couserans-Pyrénées. Je suis d'abord un prieuré de femmes fondé aux alentours de 1114 par l'ordre de Fontevraud. Supprimé à la Révolution, il n'en reste que peu de traces aujourd'hui. Le mur sud de l'église du couvent et quelques vestiges inscrits aux monuments historiques. C'est sur ma commune que le député François Camel fonde la section rurale de la SFIO en 1925 et c'est ici que sont inhumés les parents du célèbre homme politique français Paul Vaillant-Couturier. Sur mon territoire, tous les matériaux nécessaires à la fabrication du verre sont réunis. Le bois de l'ancienne forêt royale, le calcaire, le grès et les fougères dont les cendres servent de fondant. Ces verres de fougères sont très recherchés au XVIe siècle car ils ont, dit-on, la réputation de se briser si on y verse du poison. Tout naturellement s'installent donc dans ma commune de nombreux gentilshommes verriers venus du Mas d'Asile. Plusieurs verreries sont en activité au XVIIe et XVIIIe siècle et font vivre par le transport et la vente du verre de nombreux paysans de Tourtouze. Alors pour résumer, des hommes politiques, des maîtres verriers, une forêt royale, m'avez-vous reconnu ? Je suis Sainte-Croix-Volvestre. Cité des Cruxéens et des Cruxéennes, à 23 km au nord de Saint-Girons. À bientôt pour une nouvelle énigme.
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0: qu'on se le dise. 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
1: Nous sommes avec Mathilde Pinault. Bonjour Mathilde.
2: Bonjour Philippe.
1: Ça sent bon au Trives. Alors Mathilde Pinault est responsable de l'Office du tourisme de Trives et son bassin, où il se passe beaucoup de choses, particulièrement, alors on reviendra sur au Trives, au mois de juillet, les fameuses terrasses de Picaroux à Sainte-Gabelle.
2: Comme chaque année, l'association des terrasses de Picaroux organise tout un programme de concerts, certains mardis, où on peut découvrir gratuitement plein de nouveaux groupes de musique qui viendront se produire.
1: C'est à Sainte-Gabelle, on le rappelle, non loin de Trives, sur la route de la Principauté d'Andorre.
2: Tout à fait.
1: Nous sommes avec le festival 31 notes d'été qui reprend sur l'ensemble de la Haute-Garonne et qui passe à Trives le 21 août.
2: Alors, les 31 notes d'été passent à Grépiac même le 21 août, où le soir, on pourra profiter des concerts organisés par le conseil départemental. Et tout au long de la journée, on va pouvoir faire des petites visites guidées. Le matin, on se retrouvera pour une visite de la réserve naturelle Confluence-Garonne-Ariège à bord des canoës kayaks avec Granota. On pourra découvrir la briqueterie Capelle, une des dernières briqueteries traditionnelles de Haute-Garonne, qui fonctionne encore. Et enfin, on pourra aller se régaler de pommes et de raisins au jardin de la Bourdette, où on découvrira les vergers.
1: Il y a aussi le traditionnel festival de rue de Miremont. Alors Miremont, moi j'y suis allé, c'est sympa parce que depuis la place du village, tout part et il y a une spontanéité, une générosité des habitants et bien sûr de ceux qui viennent à ce festival de rue. C'est la 20e édition, si je ne m'abuse, cette année.
2: Tout à fait, et le week-end donc du 18-19 juillet, le traditionnel festival de rue de Miremont revient où on pourra découvrir différentes compagnies d'art de rue. Ça va du théâtre jusqu'aux clowns, aux différentes cascades. On sera présent avec l'Office de tourisme pour assister à cet événement également.
1: On ne peut pas évidemment oublier qu'à Trives, il va se passer beaucoup de choses durant l'été et notamment la fête locale. Chaque année, c'est là aussi grandiose, un feu d'artifice, etc. Fête locale d'Trives, c'est du 17 au 20 juillet.
2: C'est ça, tout à fait. On pourra retrouver les manèges et les concerts, tout ça organisé par le comité des fêtes lors de la fête locale, donc à ce moment en juillet. Et ça va vraiment être une semaine festive pour Trives, puisqu'on a la fête du rugby et la fête nationale le 13 juillet.
1: Ils ne sont pas des choses, hein.
2: Oui.
1: Au mois de septembre, juste avant la rentrée, le fameux Otariba, Trives en occitan, là on veut vraiment tout savoir.
2: Le festival, le tout jeune festival revient cette année, du 18 au 19 septembre. D'année en année, on rajoute un jour et donc on ne peut que s'en réjouir. Ou pareil, on pourra découvrir des concerts, des groupes musicaux sur l'esplanade de la Madeleine. Si vous avez des questions, vous pouvez nous appeler à l'Office de tourisme du bassin ou de Rivin, ou même venir nous voir. Nous sommes ouverts du mardi au samedi.
1: À Haute-Rive, bien sûr.
2: Voilà.
1: Qu'est-ce qu'on peut vous souhaiter pour cet été? Plein de soleil, plein de monde et des gens souriants comme d'habitude?
2: Comme d'habitude, ça j'en doute pas qu'on l'aura et je souhaite surtout à nos auditeurs de venir découvrir la chaleur des gens du bassin Haute-Rive.
1: Merci pour cette chaleur, Mathilde Pinault, responsable de l'Office du tourisme d'Haute-Rive. Merci Mathilde, à bientôt et bel été.
2: Merci à vous, au revoir.
0: Alors, à bientôt et surtout, qu'on se le dise.
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2: Salut les amis, bienvenue dans British Connection, votre émission rock avec un album de la semaine, le dernier Corpus Delicti. La série live M83 David Bowie. Deux titres pour le prix d'un Hot Pants. Philippe Gonin nous parlera de l'album Pornographie des Cure. Un classique du rock avec métal urbain et des découvertes avec entre autres Koma. Il y aura des morceaux de Pixies, Skinny Puppy, Killing Joke et bien d'autres. Bienvenue, on est ensemble pour deux heures de rock, d'excellent rock.
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2: Et on débute avec Nina Hagen, si tu vois, extrême, une attitude provocatrice, un titre sombre tout de suite et dérangeant qui raconte l'histoire d'un homme ordinaire devenu criminel. Ça commence fort.

On revient dans l'Hexagone avec Breaking Ceremony, un groupe de Bourgoin-Jallieu en Isère avec ce single

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Ce groupe a influencé Kurt Cobain et Nirvana. Oui. En 2022, il sortait Motorroller. Il s'agit bien évidemment des Pixies.

0: La semaine prochaine, je recevrai dans l'émission Didier Balducci, la réédition de son bouquin Mondo Elvis est sorti cette semaine. Et oui, ça avait été un gros succès il y a quelques années. Et suite à la demande, eh bien, une réédition qui vient de réapparaître, Mondo Elvis, il nous en parlera bien évidemment la semaine prochaine dans British Connection.
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0: C'est la première partie de l'album de la semaine. Ils nous viennent de Nice, formés au début des années 90. Il s'appelle Corpus Delicti, l'album Liminal.
1: Alors Crash, c'est le premier morceau qu'on a composé pour l'album. C'est aussi le morceau d'ouverture, c'est aussi le morceau d'ouverture des concerts. Ce que j'aime dans ce morceau, c'est la dramaturgie et la tension tout au long du titre et l'intensité. Voilà.

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Voilà, vous l'avez sans doute reconnu, la reprise de Fade to Grey Visage par les Three Codemen. C'est un groupe, un collectif de plusieurs artistes français, donc Franck Lopez d'Opéra Multistyle, qui ont repris il y a quelques années ce titre. Dans un petit peu plus d'un quart d'heure, je recevrai Philippe Gonin, il nous parlera de l'album des Cure Pornographie à l'occasion de la sortie de son bouquin. Mais tout de suite, Calque, un groupe français très marqué par la scène indus américaine, comme des groupes comme Guided by Voice ou Elliott Smith, voici Calque de Secret Show.

0: Bienvenue en direct sur British Connection. Le match a commencé. Sylvie Schuss récupère la balle. Petit crochet punkisant. Passe à Kurt Cobain. Oh là là, la nonchalance grunge. Kurt Cobain pour Joe Strummer qui should I stay or should I go. Joe y va et décale. Robert Smith sur l'aile. Smith larmoyant. Les cheveux dans les yeux, mais efficace. Centre tendu. Oh mon dieu, les frères Gallagher s'embrouillent dans la surface de réparation. Et c'est le but! Le Rock'n'Roll FC remporte le match. Je rends l'antenne. À vous les studios.
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0: c'est la deuxième partie de l'album de la semaine. L'album s'appelle Liminal, le groupe Corpus Delicti. Ils ont fait pas mal, beaucoup de concerts, dont d'ailleurs l'année dernière le festival Dead, Death Disco, avec des groupes comme The Cure, Anne Clark, Peter Hook and the Light, X-Mole de Chand et de Chameleon.
1: Alors, Room 36, c'est un morceau qui est né d'une façon un petit peu particulière. On était en train de travailler une reprise de Bruce Springsteen, Dancing in the Dark, qui figure sur une compilation qui est sortie sur le label américain Cléopatra. Et on avait du mal à trouver la version qu'il fallait, à se l'approprier. Et au bout d'un moment, on s'est dit, bon, on va essayer de la faire comme si on faisait un morceau de Corpus. Donc, Christophe, à la basse, est parti sur le riff de basse. Fabrice a attaqué à la batterie, Franck est parti sur son son de guitare. Alors ça n'avait absolument plus rien à voir avec le morceau de Springsteen, mais du coup, on s'est dit, bah tiens, ça pourrait faire un bon morceau pour Corpus. Et voilà, on a très vite abandonné l'idée de s'en servir pour la reprise, et on s'en est fait un morceau à nous, et un morceau qui s'est fait assez rapidement et qui nous a tous emballés très vite.
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6: Salut, c'est Philippe Gonin sur British Connection. 5 juin 1982. J'ai 17 ans, 11 mois et 25 jours. Lyon, ou plus exactement Villeurbanne, comme il est écrit sur le ticket de concert. Car c'est mon premier concert de rock. Et ce premier concert de rock, je l'envisage avec un groupe qui est en passe de devenir culte pour moi, The Cure. Ils en sont déjà à leur quatrième album en 1982, et le dernier en date, Pornographie, me marque d'une empreinte indélébile. Le concert est une claque monumentale. C'est la première fois que je vois un groupe en concert, et ces trois gars-là, qui sont sur une scène qui a été, me semble-t-il, rehaussée un petit peu, sont là, dans une lumière plus ou moins blafarde, sans vraiment de communication. Robert Smith se contente de quelques « hello » et puis de dire les titres des morceaux. Mais moi, je reste scotché, et c'est là que j'ai cette intuition, ou en tout cas, j'ai l'envie de me dire « voilà ce que je veux faire ». À cette époque, je joue vaguement de la guitare, je ne fais pas encore de groupe, ou peut-être vaguement peut-être un petit truc avec deux copains en acoustique, mais vraiment rien de fondamental. Et pourtant, ce concert et la musique de Cure allaient marquer mes propres créations, mes propres premiers morceaux. Le concert avait débuté par la projection d'un film d'une dizaine de minutes dont je dois bien avouer que je ne garde qu'un souvenir très très très vague, me souvenant de quelques images de geisha. Quelque chose sur une musique complètement atonale, qu'on redécouvre après dans l'édition de luxe, mais que je n'avais pas entendu avant l'apparition de cette édition depuis 1982. Et le concert commence enfin, et là, les tambours de Tolhurst commencent à marteler ce qui est à cette époque mon morceau préféré dans l'album, The Figurehead. Ah, je suis complètement retourné, il y a de la puissance, il y a du son, j'ai jamais entendu de la musique aussi fort que ça. S'ensuit M, puis évidemment tout un tas de chansons. L'album Pornographie passe en intégralité, sauf, et ça m'a manqué un peu, sauf 100 Years. Enfin, le concert, en tout cas, se termine par Pornographie, la chanson-titre, avant que ne viennent les rappels qui vont nous faire entendre 10-15 Saturday Night, Killing an Arab, et puis ce long morceau qui porte différents titres suivant les concerts et suivant les périodes. C'est justement ce 100 Years qui m'a tellement manqué que je vous propose d'écouter

Pornographie sort en mai 1982. 8 titres, 4 par face, comme dans Faith, et le dernier morceau donnant le titre à l'album, comme dans 17 Seconds, comme dans Three Majority Boys. Il est intéressant, je crois, de souligner la similitude de construction qui existe entre Faith et Pornographie. 4 morceaux par face, je l'ai dit, mais aussi un rythme des chansons qui se fait miroir. Si je prends Faith, par exemple, on commence par The Holy War, qui est un mid-tempo et qui va avoir en miroir The Funeral Party. Puis on a Primary, qui est un morceau rapide, qui a en miroir Doped. Suit Other Voices, auquel fait écho The Drowning Man. Et enfin All Cats Are Grey, auquel fait écho Faith. Dans Pornographie, c'est presque la même chose. 100 Years a comme miroir The Figurehead. Puis A Short Term Effect, qui est construit sur le même rythme, c'est presque son jumeau, que A Strange Day. Vient The Hanging Garden, alors là, qui fait écho à un morceau qui est beaucoup plus lent, Cold. Puis Siamese Twins, qui fait écho à Pornographie. Alors, peut-être que les similitudes rythmiques sont moindres dans Pornographie qu'elles ne le sont dans Faith. Mais n'empêche que cette construction parallèle, comme ça, entre deux faces, montre déjà que l'album a été conçu comme un album vinyle et que, quelque part, l'écouter en CD en continu rompt cette dynamique que j'aime souvent souligner pour les albums vinyles, d'un album qui se construit face par face et pour lequel il faut, puisque maintenant le vinyle revient, il faut se lever pour aller changer la face. Et donc, on a une dynamique qui est complètement construite sur une face, puis qu'on retrouve évidemment construite sur l'ensemble de l'album. Alors, ce qui est intéressant aussi, c'est qu'entre Faith et entre Pornographie, on a un 45 tours. Ce 45 tours, c'est Charlotte Sometimes. Mais ce n'est pas la face A qui m'intéresse ici, c'est la face B, Splintered in the Head. Parce que sur cette face B, on a un petit peu le chaînon manquant. On a déjà des tambours dans Faith, mais on n'a pas ces espèces de roulements, ces espèces de mécaniques comme ça qui se mettent en place, qu'on va retrouver dans Pornographie, sur des morceaux comme Siamese Twins, sur des morceaux comme Pornographie, sur des morceaux comme Cold et sur des morceaux comme The Figurehead. Et cette dynamique de tambours comme ça qui tourne en boucle, on l'a dans Splinter in the Head. Et Splinter in the Head, pour moi, dès que je l'ai acheté en 1981, a toujours fait écho pour moi à un album de Pink Floyd qui s'appelle Uma Guma. Et je me disais, je peux pas raconter ça, parce que si je raconte que The Cure s'inspire de Pink Floyd, on va me traiter d'idiot. Jusqu'au jour où j'ai vu une interview de Robert Smith où justement il disait qu'il aimait bien Pink Floyd et en particulier Uma Guma. Et je pense sincèrement qu'il y a quelque chose entre cet album comme influence qu'on va retrouver dans les tambours comme ça de Figurehead, de Splintered in the Head et de Siamese Twins. Et c'est justement pour prendre conscience peut-être de ce lien, de ce chaînon manquant, que je voudrais vous faire écouter maintenant en deuxième titre Splintered in the Head, qui est la face B de Charlotte Sometimes.

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1: On a l'habitude depuis des années d'appeler ces trois albums que forment 17 Seconds, Faith et Pornography la trilogie froide ou la trilogie glacée, parfois la trilogie noire. Alors j'aimerais un peu revenir quand même sur cette histoire de trilogie glacée. C'est vrai que c'est à cette époque-là aussi que naît, surtout en France, l'appellation de Cold Wave, et que cette Cold Wave, on va l'appliquer à Cure, et que le mimétisme qui va pas tarder à se mettre en place entre tout un tas de fans de Cure et le look de Robert Smith, qui n'est pas encore tout à fait avéré à ce moment-là, mais qui commence à se former. C'est à ce moment-là, après, à partir de Faith, où on commence à le voir avec les cheveux un peu dressés sur la tête, où Simon soigne peut-être un peu plus son look un peu cuir, et... sur scène, par exemple, ils se mettent du rouge à lèvres sous les yeux, de manière à ce que, lorsque la sueur va couler, le rouge à lèvres leur donne un visage un peu plus blafard, s'il en est. Mais, malgré tout, Pornography, ne serait-ce que par sa pochette, est loin d'être quelque chose de froid. Sa pochette, c'est du rouge, c'est du feu, ce sont des flammes, c'est vraiment, on est au cœur de l'enfer, pratiquement. Et au cœur de l'enfer, la seule chose qu'il ne fait pas, c'est froid. Et c'est vrai qu'il y a un titre qui s'appelle Cold à l'intérieur, et que c'est peut-être le titre, effectivement, le plus glacé qui soit de cet album. Mais 100 Years est en effervescence permanente, ça bouillonne, ça chauffe, on n'avait pas encore vraiment eu ça, même dans les morceaux rapides comme Doubt ou comme Primary, qui avait encore un côté, malgré le tempo relativement élevé, qui avait encore un côté un peu froid, un peu glacial. Mais là, on est vraiment dans un album qui est incandescent, en fait. Incandescent comme l'est la pochette. Et je crois qu'il n'est pas innocent d'avoir cette pochette rouge comme ça, d'avoir ces visages qui sont transformés, ils ont des masques blancs, et qui est devenu flou, ou les mains presque deviennent des flammes. On est sur un album d'une chaleur intense. Et le dernier morceau, Pornography, ajoute à cette chaleur. On est sur ces boucles qui tournent, la boucle synthé, la boucle à la batterie, la boucle à la basse, et ces bruits qui se mettent en place. On connaît l'histoire de la radio qui a été enregistrée et où il tombe sur un dialogue qui justement parle de la pornographie. J'ai décrypté tout ça dans le livre et on a essayé de voir de quelles émissions cela avait pu être tiré. J'ai retrouvé un certain nombre de choses. Et puis, il y a cette fin. Alors cette fin qui est absolument terrible. Autant on terminait 17 Seconds avec une sorte de déliquescence, une déliquescence qu'on retrouvait aussi peut-être dans Faith, qui se terminait comme ça avec Nothing Left But Faith, comme ça qui partait un peu dans une réverbe gaieté, enfin bref, je ne vais pas entrer dans des détails techniques. Ici, on va terminer l'album avec un son qui devient un bruit blanc de plus en plus intense, de plus en plus fort, de plus en plus puissant, et qui va couper d'un coup. Et après ce cut, plus rien. On reste complètement dans l'intensité qui nous a été donnée jusque-là. On a retourné la face, évidemment. Alors, évidemment, c'est encore mieux, pour le coup, en CD, puisqu'on n'a même plus à se lever, donc on peut tout prendre dans la figure d'un coup et à la suite. Et là, d'un seul coup, il y a ce cut. Et sur ce cut, eh bien, on est à la fin de Pornographie. Et quelque part, mais ça, c'est quelque chose qu'on peut dire après, on est sur la fin d'une époque et d'une période. Ce cut, c'est comme si d'un seul coup, Robert Smith, The Cure, allait couper avec cette trilogie, avec ces années un peu mélancoliques et sombres, avec cette espèce de romantisme décadent. Pour terminer, je vous propose d'écouter le morceau que je préfère aujourd'hui, et que je joue souvent d'ailleurs quand je fais des conférences sur Cure, qui aurait pu être, à mon avis, un single, mais ils ont choisi The Hanging Garden. Je vous propose donc, pour terminer cette émission sur British Connection, d'écouter A Strange Day.

0: C'est la troisième partie de l'album de la semaine. Il s'appelle Corpus Delicti, l'album liminal. Ils viennent de débuter une grosse tournée européenne qui se terminera le 30 mai prochain à Nice. Les voici tout de suite.
1: Alors, The Sensation, c'est le premier morceau, je crois, que nous avons retravaillé après la reformation. C'était une première ébauche qui a traîné pendant un bon moment parce que on s'est reformé on s'est retrouvé en 2020, donc je pense qu'on a dû commencer à travailler dessus peut-être 2021, quelque chose comme ça, et puis on a laissé tomber, on y est revenu une première fois, une deuxième fois. Il nous plaisait beaucoup, mais rythmiquement on n'arrivait pas à trouver la batterie qui collait dessus. Et en fait, c'est avec l'arrivée de Fabrice en 2024, on a commencé à travailler sur le nouvel album. On a repris ce morceau parce qu'on s'est dit il y a vraiment quelque chose à faire avec ce titre-là. Et en fait, Fabrice a tout de suite trouvé la batterie qu'il fallait et qui collait à ce qu'on voulait créer avec ce titre-là. Et du coup, on a décidé de l'inclure dans l'album parce que direct, on a trouvé le truc qui manquait au morceau avec l'arrivée de Fabrice à la batterie.
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2: Deux morceaux aux États-Unis. Le premier, M83 avec Midnight Pasadena, mai 2023. David Bowie, Space Oddity, Santa Monica, 1972.

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1: Lors de l'enregistrement de leur album Nighttime Killing Joke à la fin des années 80, Jazz Coleman a tellement plongé dans l'astrologie et les énergies cosmiques qu'il a quitté Londres pour Reykjavik en Islande, persuadé que le climat et les forces telluriques allaient guider la création de l'album. Le reste du groupe, perplexe, l'a suivi dans ce froid extrême et l'expérience a donné ce nom à la fois sombre, un son sombre, froid et hypnotique qui l'a marqué par les fans comme quasi surnaturel. Certains disent même que le paysage islandais a influencé directement l'atmosphère de chansons comme Love Like Blood, Killing Joke dans British Connection, Follow the Leader.

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1: Et aujourd'hui, c'est le premier groupe de Manu Chao. Oui, c'est du funk rock et humour décalé, les Hot Pants, avec deux titres, Rosa Maria et Ball and Chain.

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1: British Connection, oui, votre émission rock, c'est terminé pour aujourd'hui. On se retrouve ici même la semaine prochaine, même horaire, même fréquence. Et en attendant, ne l'oubliez pas, British Connection, c'est votre émission rock qui passe ce qu'on n'entend pas sur les radios rock. Allez, salut!

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1: Bonjour, bonsoir et bienvenue sur RFI, Radio France Internationale. Il est minuit à Paris, 22h en temps universel et c'est l'heure de l'info sur la Radio du Monde.
2: Jérôme Bastion.
1: Au sommaire de cette édition, le premier quart de finale de la Coupe du Monde 2026 sur le point de se terminer. Le choc France-Maroc à Boston en revanche de la confrontation de 2022 au Qatar a quasiment livré son résultat. Ce ne sera pas a priori une revanche pour les Lions de l'Atlas. La publication d'une enquête d'Amnesty International sur 3 frappes israéliennes menées dans le sud du Liban en mars dernier, sans avertissement et uniquement sur des cibles civiles, ce qui pourrait être utilisé par la justice ultérieurement. Plus de 500 000 Français soutiennent une pétition citoyenne contre la présomption de légitime défense promise aux policiers par une proposition de loi qui pourra désormais être débattue au sein de l'Assemblée nationale, mais de manière symbolique seulement. Enfin, la chanteuse britannique Bonnie Tyler, star emblématique des années 80, s'est éteinte à l'âge de 75 ans. C'était une admiratrice de Janis Joplin et Tina Turner, ses idoles dont elle avait adopté la voix rauque qui a fait son succès.
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1: France-Maroc, l'affiche de ces tout premiers quarts de finale de la Coupe du Monde 2026 aux États-Unis, eh bien, au terme du temps réglementaire, ce sont les Bleus qui ont imprimé leur marque sur cette rencontre qu'on a parfois présentée comme la revanche de la demi-finale de la Coupe du Monde 2022 au Qatar, gagnée par les Français. Mais bis repetita, comme on dit, avec un score de 2-0 pour les Bleus, le sort du match est désormais scellé. Marius Lafont, on vous retrouve en direct dans le centre de Paris où de nombreux bars retransmettent ce match, ou ont retransmis en tout cas ce match. Eh bien, le suspense a duré plus d'une mi-temps, mais la bonne ambiance, elle, elle est restée jusqu'au bout.
3: Eh oui, tout à fait. Écoutez, la bonne ambiance, l'explosion de joie qui vient tout juste de se terminer. Hein, donc cette victoire 2-0 de la France face au Maroc qui file en demi-finale. On sent autour de nous la fierté des supporters français. Il y a beaucoup de bleus, beaucoup de drapeaux français bleu, blanc, rouge. Et puis aussi quand même quelques maillots marocains, bien évidemment, avec qui j'ai pu discuter avec les supporters des Lions de l'Atlas. Et ils le concèdent. C'était un très beau match. Globalement, on a senti du bon esprit chez les supporters pendant tout le match. Tout le monde en a profité et quelle que soit l'issue de la rencontre, en tout cas autour de nous pour le moment, aucun débordement particulier. Je vous le rappelle tout de même, à Paris il n'y a donc pas de fan zone dans un site unique. Ce sont plusieurs quartiers de la capitale qui ont été piétonnisés pour pouvoir accueillir les supporters et pour pouvoir permettre aux bars de retransmettre le match. Les rues réouvriront donc à 5h du matin lorsque les derniers supporters rentreront chez eux après ce match.
1: Merci Marius Lafont, envoyé spécial, si on peut dire, de RFI dans le centre de Paris avec les moyens techniques de Steven Hesley. Tous ces matchs sont bien entendu à suivre en intégralité, je vous le rappelle, sur nos antennes africaines. Les autres affiches des quarts de finale, vendredi, les Espagnols contre les Belges, samedi, le choc entre Norvège et Angleterre, et puis dimanche, les champions en titre, l'Argentine, face à la Suisse.
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1: La suite de l'actualité, c'est Israël qui se dit prêt à attaquer l'Iran une troisième fois si nécessaire et plus durement encore. Déclaration du ministre de la Défense pendant une cérémonie militaire ce jeudi, alors que les échanges de tirs ont repris entre les États-Unis et l'Iran. Amnesty International publie les conclusions d'une enquête sur 3 frappes israéliennes menées dans le sud du Liban en mars dernier. Des bombardements sans avertissement préalable qui ont coûté la vie à 24 personnes, toutes civiles. Cette absence de distinction entre cibles civiles et militaires constituerait un crime de guerre selon le droit humanitaire international. Écoutez les explications d'Emeric Helluin, chargé de plaidoyer à Amnesty International.
4: Il y a un déni qui est complet, c'est-à-dire que au Liban, c'est la faute du Hezbollah et ça donne l'autorité, selon Israël, de frapper n'importe quel type de cible. Or, le droit international humanitaire est extrêmement clair là-dessus. On ne peut pas frapper de cibles civiles. Les 3 cas qu'on a documentés, ce ne sont que des cibles civiles. Ce sont des familles entières qui ont été vaporisées. Il n'y avait pas de cible militaire. pour nous, organisation de défense des droits humains, garder une trace est essentiel. Pourquoi garder une trace? C'est permettre d'établir un jour ou l'autre les responsabilités. Nous exhortons le Liban à donner

0: Et puis l'ambassadeur des États-Unis au Liban a informé le président libanais jeudi de la venue prochaine d'une délégation américaine pour superviser le début de l'application du retrait israélien des zones pilotes dans le sud, selon la présidence américaine. Une pétition citoyenne pour dire non à un texte de loi, une proposition gouvernementale pour être précis, a dépassé ce jeudi la barre des 500 000 signatures citoyennes sur le site de l'Assemblée nationale. La loi en question, c'est celle qui vise à reconnaître une présomption de légitime défense pour les policiers. Fin de citation. Le texte a déjà donné lieu à de très vifs débats à l'Assemblée nationale mardi soir. Et la gauche, Victorien Villaume, est bien décidée à ne pas relâcher la pression.
1: À peine la barre des 500 000 venait d'être franchie que les députés insoumis se sont empressés de le faire savoir sur leur compte X. Une mobilisation qui ouvre la voie à un potentiel débat dans l'hémicycle, c'est entre les mains des chefs des groupes politiques de l'Assemblée, au sujet d'une loi donc qualifiée de blessure à l'état de droit par le PS et les communistes. Un permis de tuer va jusqu'à dire LFI, comme le député Aurélien Taché.
2: Eh bien demain, vous n'aurez plus d'enquête qui s'ouvrira forcément si une intervention armée a donné lieu à un blessé grave ou à un mort, il faudra que la famille puisse arriver à déclencher cette enquête.
1: Cette loi permettra aux forces de l'ordre qui utilisent leur arme à feu de ne plus être systématiquement soupçonnées, défend au contraire la droite, l'extrême droite et une grande partie du bloc central. La porte-parole du gouvernement, Maud Brejon, dénonce aussi une instrumentalisation politique scandaleuse de l'extrême gauche.
3: Il y a beaucoup de désinformation, beaucoup de mensonges sur les prétendues réalités colportées encore une fois par une partie de la gauche.
1: Si un débat dans l'hémicycle se tient bel et bien face au succès de la pétition, ce débat ne sera toutefois que d'ordre symbolique. La loi a été adoptée en première lecture à l'Assemblée et a été transmise pour examen au Sénat.
0: Merci Victorien Villaume pour le service France de RFI. Et puis à 9 mois de l'élection présidentielle en France, le régulateur de l'audiovisuel décide que les radios et télévisions ne pourront plus utiliser les horaires de nuit pour équilibrer le temps de parole des politiques. Décision qui fait suite à plusieurs contestations ces dernières semaines visant des médias tant publics que privés. La chanteuse britannique Bonnie Tyler, star des années 1980, est décédée ce jeudi à l'âge de 75 ans. Inoubliable aussi bien pour sa voix rauque que pour ses brushings spectaculaires, ses coiffures autrement dit. Olivier Roger nous retrace son parcours. It's a heartache,
4: nothing but a heartache. Elle avait une voix éraillée, rocailleuse, séquelles de nodules sur les cordes vocales et d'une opération mal guérie. Et ce handicap fut l'un de ses plus grands atouts, une voix qui dessine un personnage rock'n'roll et amplifie une image glamour, dont la Galloise, née dans une famille modeste et pieuse, n'a jamais vraiment cherché à se départir. Gaynor Hopkins, de son vrai nom, est d'abord vendeuse, mais elle chante dans un groupe tous les samedis soirs dans les bals du sud du pays de Galles, au Royaume-Uni. C'est là qu'elle est repérée par deux producteurs qui lui font enregistrer, en 1960, son premier album. Le succès viendra 2 ans plus tard avec It's a Heartache. C'est un chagrin d'amour, triomphe planétaire. Il forge sa réputation. En 1983, c'est la consécration. Le producteur Jim Steinman lui propose une ballade épique et lyrique, Total Eclipse of the Heart, un hit qui traverse les époques et continue à être régulièrement diffusé. Si jamais plus elle ne retrouvera un tel succès, Bonnie Tyler poursuivra avec constance une carrière plus qu'honorable. Admiratrice de Janis Joplin et surtout de son modèle Tina Turner. La chanteuse, toujours optimiste, n'aura jamais délaissé ni la scène ni les studios. Son 18e album, sorti en 2021, s'intitulait Le meilleur reste à venir.
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0: Bonjour à tous et bonjour à toutes. Merci d'être avec nous. Bienvenue sur le 98.5 FM, la radio du sud de Toulouse, la radio qui va de Toulouse jusqu'au pied des Pyrénées. Et nous allons nous arrêter en Cœur de Garonne parce que cette année, c'est la 8e édition, et oui déjà, de Cœur Estival. Et pour en parler, je suis avec la responsable de la communication de Cœur de Garonne, Virginie, bonjour.
1: Bonjour.
0: Et la personne aussi en charge de la culture en Cœur de Garonne, Audrey, bonjour.
2: Bonjour.
0: Virginie et Audrey, Cœur Estival, Audrey, c'est quoi ?
2: C'est un festival itinérant dans les communes du territoire Cœur de Garonne qui, chaque année, change d'espace, change de commune d'accueil pour proposer au public des journées festives, des journées d'animation, de culture, de tourisme au plus près des habitants.
0: Culture, animation, tourisme, tout ça gratuitement, je crois, en plus.
2: Oui, les journées sont gratuites, c'est-à-dire que toutes les animations, spectacles, concerts qui sont proposés sont totalement gratuits pour le public. Et effectivement, on construit un programme du matin jusqu'au soir pour pouvoir y passer une journée entière. Alors le matin, on peut démarrer avec des randonnées, puis on va trouver des expositions, des ateliers, différentes animations avec les associations partenaires. Et avec la Maison de la Terre, qui est un café culturel à Poucharamé, il y a une programmation de concerts. Concerts plutôt acoustiques sur les pauses musicales du midi et les concerts plus festifs dansants le soir.
0: Virginie, 8e édition, toutes les éditions précédentes, à chaque fois, vous l'organisez sur un territoire différent avec des idées différentes.
3: Oui, tout à fait. On se déplace dans les différentes communes du territoire avec un objectif notamment de se déplacer vers les communes rurales, ce qui est assez intéressant pour le public. Maintenant, les programmes sont différents chaque année, les artistes sont différents, les intervenants sont différents, mais c'est toujours aussi riche en festivités et en culture.
0: Comment ça se passe ? Qui choisit les intervenants ? Qui choisit les lieux ?
2: Pour les lieux, ce sont les communes qui candidatent pour recevoir Cœur Estival. Chaque année, deux communes sont sélectionnées et ensuite on se rencontre avec les communes qui invite les associations locales. Il y a aussi notre partenaire Maison de la Terre. Et ensemble, on construit le programme, c'est-à-dire qu'on réfléchit qu'est-ce que la commune souhaite valoriser, mettre en avant d'un point de vue culturel, touristique, associatif.
0: Quel est l'intérêt pour une commune de recevoir Cœur Estival ?
2: D'accueillir un événement un petit peu exceptionnel, on va dire, qu'elle n'organiserait peut-être pas dans ce contexte-là, avec autant de choses, autant de propositions. Et puis c'est aussi proposer quelque chose de nouveau aux habitants et surtout que les différentes propositions soient au plus près des habitants et des publics. Et aussi attirer un public différent, puisqu'à Cœur Estival, c'est pas que les habitants de la commune, mais c'est aussi des publics qui peuvent nous suivre d'année en année.
0: Parce que ce que vous dites tout à l'heure déjà, Virginie, c'est que c'est quelque chose qui est très familial, très convivial.
3: Complètement. On a beaucoup de familles avec des enfants, on a des activités d'ailleurs qui sont pour tous les âges. Le matin, par exemple, on fait des randonnées, mais il y a des randonnées sportives ou des randonnées familiales. Donc on essaye d'adapter pour que tout le monde puisse venir et participer à ce festival.
0: Et je crois cette année, Audrey, que vous avez tout prévu, même en cas d'intempérie.
2: Comme on est beaucoup sur les espaces extérieurs, effectivement, la météo, c'est un paramètre très important de notre organisation. Donc le scénario idéal, c'est toujours un climat favorable et on peut vraiment investir l'extérieur. Mais après, s'il y a des intempéries, on prévoit toujours des replis ou une réorganisation pour ne pas annuler les animations et continuer de proposer le même programme au public sur la journée.
0: Aglaé, vous êtes stagiaire ici à la communauté de communes de Cœur de Garonne. Vous avez participé un petit peu peut-être à l'élaboration de ce Cœur Festival, au moins pendant votre temps de stage. Qu'est-ce que vous en retenez ?
4: Déjà, c'est un stage qui est très stimulant, puisque c'est assez rare en tant que stagiaire d'avoir autant de responsabilités, même si je suis toujours épaulée par Audrey. Mais c'est vrai que j'ai la main sur différents aspects, tout l'aspect communication en partenariat avec le service com de la communauté de communes. Il y a aussi l'aspect après d'implantation du festival, rencontrer tous les partenaires. Et puis servir aussi de relais à Audrey, qui peut pas toujours tout gérer seule.
0: Sur le travail que vous avez effectué ici, qu'est-ce qui vous a le plus marqué, intéressé ?
4: C'est un stage qui finit après les deux dates du festival, donc peut-être que le plus intéressant, ce sera les deux dates. Mais pour l'instant, j'ai l'impression d'avoir énormément appris, presque autant que sur deux années de master en un temps de stage assez court. Et je dirais que c'est surtout la technique de travail et d'organisation et d'essayer de bien tout cadrer. Et jusqu'alors, je pensais que mon cerveau était suffisant pour retenir toutes les informations qu'on me donnait. Et je me suis rendu compte que finalement, au bout d'un moment, ça commence à saturer et qu'il faut bien tout organiser, tout écrire, quoi.
0: Bon, écoutez, je vous souhaite un bon festival à vous, une bonne fin de stage surtout.
4: Merci beaucoup.
0: Virginie, donc vous êtes la responsable communication. Dans les cœurs festivals précédents, quels ont été les événements les plus marquants à votre avis ?
3: Ouh, les cœurs festivals précédents. Moi, je dirais tout. Franchement, tout. Parce que chaque année, ce festival s'améliore. Chaque année, il est de plus en plus riche. Personnellement, alors là, je vais parler en tant que participante. J'ai adoré les concerts qui sont vraiment incroyables. Des découvertes avec des artistes vraiment incroyables. Les randonnées, c'est des moments de rencontre avec les participants. Les activités, l'année dernière, j'en ai profité. J'ai même sculpté la terre glaise que j'ai toujours gardée. Enfin, c'est franchement une très, très belle découverte. Ce serait dommage de le louper, hein, vraiment.
0: On a noté donc les rendez-vous 18 juillet, le plan, et 22 août à Riom. On aura l'occasion d'en reparler ultérieurement pour présenter ces différents événements. Je vais m'adresser maintenant au président de la communauté de communes de Cœur de Garonne, Frédéric Pasian. Frédéric, bonjour.
1: Bonjour.
0: Frédéric, vous, l'homme fort de Cœur de Garonne, porter un festival tel que Cœur Estival, ça implique quoi pour vous? Ça représente quoi ce type de festival sur ce territoire?
1: Aujourd'hui, Cœur Estival, c'est devenu une tradition, je dirais. C'est chaque année une nouvelle édition, un projet sur mesure que l'on amène clé en main avec la participation évidemment de la commune hôte. Mais c'est chaque fois un projet sur mesure, donc il faut quand même se réinventer, faire attention à tous les détails. Et ce festival itinérant, c'est aussi un trait d'union entre la commune et l'intercommunalité. Parce que parfois, une commune, elle peut avoir un sentiment d'éloignement et se dire « qu'est-ce que fait la communauté de communes pour moi ?» Parce que j'ai pas de terrain de foot, j'ai pas de crèche, j'ai pas d'alaye. Donc le lien peut ne pas être évident pour la commune. Et Cœur Estival arrive avec toute l'équipe de l'Office du tourisme intercommunal, l'équipe communication, l'équipe culture, l'équipe technique qui amène le podium, et main dans la main avec la commune, on monte ce projet et donc on crée vraiment du lien commune-intercommunalité.
0: Et en plus, est-ce qu'à votre avis, ça fédère votre territoire entre les différentes communes qui l'ont reçu, qui ont vu ce que c'était et qui vont peut-être participer au festival de cette année qui vont avoir lieu donc le 18 juillet au Plan et le 22 août à Riom?
1: Ah oui, je partage tout à fait. À partir du moment où on a passé une journée ou deux à travailler avec l'équipe culture communication sur cet événement, déjà les agents de la commune, les agents de l'intercommunalité, les élus de la commune, les élus de la communauté se connaissent mieux et apprennent à travailler ensemble. Et à la sortie du festival, oui, il y a des liens beaucoup plus forts et l'envie déjà d'organiser un deuxième événement à une prochaine date.
0: Tous les ans, donc il n'y a que deux places par an. Il va falloir attendre un petit peu.
1: Effectivement, il y a quelques communes qui ont eu la chance de l'organiser à deux ou trois reprises. Mais je crois que la volonté, déjà, c'est de parcourir la totalité des 48 communes de Cœur de Garonne. Et il reste beaucoup de place pour beaucoup de beaux événements.
0: Merci à vous et bon festival également.
1: Merci Bruno. Et donc, j'invite tous les auditeurs de Radio Galaxy à venir découvrir le sublime territoire de Cœur de Garonne et à participer donc en tant que festivalier aux deux dates de Cœur Estival.
0: C'est noté. Merci.

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2: 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Alors là, on est avec l'équipe de Kitchen.
3: Ah, mais pousse-toi, Céline. Eh, moi, c'est Alex. Et d'abord... espèce de bécasse. Mais je suis plusieurs, mais c'est pas possible. Écoutez, Kitchenette, il va falloir m'enfermer, là, parce que depuis tout à l'heure, on entend des ambulances qui passent. Je pense que c'est le moment, c'est bon, c'est pour moi. Je vous laisse avec Kitchenette.
4: Merci. Eh ben, nous aussi, on est plusieurs, mais on va essayer de se rassembler. Et pour la dernière de Kitchenette saison 17, on a troqué la mobilette pour une vintage estafette avec manche-disque chromé gourmette plein de sons d'une autre planète. Décollez donc vos étiquettes. Et comme le disent nos vedettes Sophie Dequet,
5: travel light, always. Yongyuan qingchong lusin.
4: Ouh, plusieurs langues, hein, on est plusieurs, on vous a dit. Et Simon,
6: let's start building bridges.
4: Ça va, celui-là j'ai à peu près compris pour les traductions exactes. Restez bien à l'écoute. C'est parti, top générique.
7: Chanter, c'est ma vie. Chanter, c'est ma passion. Je chante pour mes amis, je chante un peu à l'église, lors des mariages, vous voyez, c'est tout à fait amateur. Et on m'a convaincu de faire un disque. Alors c'est un peu, en quelque sorte, comment dire, une consécration, j'en suis très fier.
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7: J'espère que ce petit florilège de morceaux, combien fameux, il y en a pléthore d'autres, mais il fallait faire un choix. Et voilà, et disons place à la musique.

Ce petit air de Flutio était assez kitsch et assez rigolo, mais on n'a pas forcément envie de rire, car c'est une chanson hommage à David Clayton Thomas. Sa disparition est passée à peu près inaperçue, mais c'était le

0: découvrez Blood, Sweat and Tears, ça s'appelait tout simplement Spinning Wheel. Et le monde continue de tourner, la roue continue de tourner aussi. Depuis le temps qu'il vient nous voir cette saison, il croyait peut-être que c'était la roue de la fortune qui tournait quand il venait. Mais faudra lui expliquer que non, c'est peut-être plutôt la banqueroute, on ne sait pas. C'est Mickaël, bonjour Mickaël, comment ça va?
1: Bonjour à toutes et à tous, la banqueroute de la fortune.
0: Oui, ben pourquoi pas, voilà, je ne sais pas si...
1: On peut la transmuter.
0: La fortune vous attend d'ici la fin de cette saison. Une fortune musicale, et c'est déjà pas mal. Et puis, il est là depuis 17 saisons, il est à la réalisation. Et lui, lorsqu'il entend parler d'une roue qui tourne, il pense forcément à cette grande citation du très grand philosophe français. Et c'est d'actualité, la roue tourne, continue à tourner. Qui avait dit ça, professeur, depuis peu?
2: On n'a pas les mêmes références.
0: Franck Ribéry, le footballeur français.
1: Le hamster.
0: Qui avait, voilà, presque un hamster, qui avait brillé il y a 20 ans. Et vous les avez entendus parler dans... plusieurs langues, on est ravis de les accompagner, on va les applaudir très fort. Ce sont nos derniers invités de la saison 17, Sophie Dequet et Simon.
3: Ah, merci, on a l'impression qu'on est beaucoup.
4: Quel accueil.
0: Bonjour Sophie.
4: Bonjour.
0: Et donc Ni Hao, c'est comme ça qu'on dit?
4: Ni Hao.
0: Ni Hao, c'est du mandarin que tu nous as dit
4: exactement,
0: tout à l'heure.
4: Exactement, c'est du mandarin.
0: Et alors qu'est-ce que tu nous as dit exactement? Il y avait de l'anglais et du mandarin, je crois.
4: Oui, je vous ai dit « travel light always », ce qui veut dire... toujours voyager léger, et c'est une auto-dérision en fait, parce que je suis toujours sur la route avec des valises très très lourdes.
0: Mais du coup, ouais.
4: Et on en a fait une blague avec notre public qui suit nos réseaux et qui me voit souvent en train de porter beaucoup de choses.
0: Et Simon, donc on t'appelle comme ça tout le long de l'émission, ou on peut t'appeler autrement, non?
3: Vous pouvez m'appeler Simon, vous pouvez m'appeler Octopus Man, parce que je suis l'homme poulpe, parce que j'ai beaucoup de tentacules, de bras pour jouer tous mes instruments. D'ailleurs, ça a contribué beaucoup au Travel Light Always.
0: Bah oui, forcément, il fallait porter toutes les valises.
3: Parce
0: avec les bras.
3: Voilà, on est deux, on a à peu près 12 instruments sur scène, ce qui est très sympa sur scène, ce qui est moins sympa en voyage.
0: Et qu'est-ce que tu nous as dit, toi, en début d'émission, Simon, Octopus Man?
3: Quelque chose d'un peu plus sérieux, j'ai dit « Let's start building bridges », ça veut dire « c'est le moment de commencer à construire des ponts entre les cultures, entre les générations, entre les façons de penser ». C'est quelque chose qui nous définit, Sophie et moi, énormément dans notre ADN, dans notre musique et notre façon de penser.
0: Vous l'avez compris, ils sont tournés vers les autres, vers les cultures du monde entier. Ils viennent à votre rencontre, hein. Vous jouez beaucoup en Suisse, c'est là où vous habitez, vous êtes Suisse d'ailleurs tous les deux.
4: On est les deux Suisses et on vit entre Paris et la Suisse.
0: D'accord, très bien. Nous connaissions les trois Suisses, le catalogue, et bien nous sommes ravis de recevoir les deux Suisses dans l'émission.
1: Bientôt trois Suisses.
3: Mais bientôt trois Suisses. Ok, on vend la mèche directement comme ça.
1: C'est un teaser.
0: Et vous jouez notamment en France, vous serez au printemps à La Ciotat, d'autres dates à venir.
4: Exactement.
0: En août également, vous allez jouer, chanter.
4: En août, on va avoir deux dates, mais du côté suisse. Et là, on sort d'une grosse période de tournée, et c'est vrai que cet été, on lève un petit peu le pied pour accueillir le troisième Suisse ou la troisième Suisse qui va rejoindre la famille.
0: Et puis on va parler de votre album Eclipse également, et de beaucoup de singles qui sont sortis, et de plein d'autres choses avec vous deux. On est ravis de vous recevoir pour la première fois dans Kitchenette. Qu'est-ce qu'on aura d'autre, les amis, dans le sommaire, vers le milieu de l'émission, en un mot? Et ce sera un autre hommage dans la vidéo Kitsch, c'est ça, avec vous, Mickaël.
1: V comme Victor et V comme Village, j'en dis pas plus.
0: Ah ben le monde est un énorme village.
1: Exactement.
0: On peut dire
1: village
0: ça comme
1: planétaire.
0: Ça. Vous allez jouer en live également, ce sera en acoustique, là pour le coup en guitare-voix, ce sera un extrait de votre album Eclipse ou pas, Simon et Sophie?
3: Oui, c'est un extrait de notre album Eclipse, c'est une chanson qui était en fait déjà sortie avant, qu'on a voulu remettre sur l'album, qui s'appelle Confession d'une hypersensible, qu'on a enregistrée avec une chanteuse qui s'appelle Charline, chanteuse française aussi, qu'on aime beaucoup, et on va vous jouer une version acoustique aujourd'hui.
0: Qu'est-ce qui va se passer avant le live, professeur, depuis peu, en un mot? Ils vont le découvrir, nos artistes, et ils vont sans doute pas s'en remettre.
2: Encore une fois, vous n'avez pas compris, ça s'appelle le Hard Kitsch. Bon. Chaque semaine, je
1: Art
2: vous
1: Kitsch.
2: Le rappelle.
0: Est-ce que le troisième Suisse qui est en route protestera à l'écoute du Hard Kitsch?
4: Je vous dirai s'il y a un coup de poing qui est...
0: Totalement. Ça veut dire arrêtez ça tout de suite. Ben, pourquoi pas, ça sera un bon test, en effet. Mais avant tout ça, l'émission commence, comme chaque semaine, par une nouvelle qui va nous amener cette semaine au théâtre. C'est la première rubrique de l'émission, c'est la News Kitsch.
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0: Eh bien, nous allons nous retrouver au Festival d'Avignon à partir du 3 juillet. Énormément de spectacles. Il y en a un dont on voulait vous parler plus particulièrement. Alors, est-ce que le tout nouveau Suisse aura l'occasion de le voir dans quelques années? Peut-être. En tout cas, c'est à partir de 5 ans que vous pouvez voir ce spectacle. Il s'appelle Le Livre, c'est à la fois un spectacle d'éveil, de jonglerie et de musique. Et on va écouter pendant quelques secondes un extrait du spectacle.

0: Et ils sont deux. Est-ce que vous avez leur nom, Michael,
1: les deux? Elodie Funès et Gian Vittorio Caligarin.
0: Également une rencontre franco-italienne, pour le coup. Elle est spécialisée, entre autres, dans les instruments, l'accordéon, la flûte et bien d'autres choses. Lui est spécialisé donc dans la jonglerie, mais les deux sont à l'aise, effectivement, dans toutes les disciplines, le jonglage, les marionnettes, etc. Et une question peut-être que vous vous posez entre vous, chers Sophie et Simon, et peut-être que vous poserez à la troisième personne lorsqu'elle sera là. Est-ce que vous vous ennuyez parfois? Est-ce que ça vous arrive?
2: C'est assez rare.
0: Non, vous trouvez toujours de quoi vous vous occupez?
2: Ouais, que ce soit de lire un bouquin, d'écrire. Non, j'ai jamais le sentiment de m'ennuyer.
3: Ça me manque presque même, je dirais. Non, mais c'est vrai, on n'a pas l'occasion assez de s'ennuyer.
1: Ça a du bon, l'ennui. Hein.
3: C'est quelque chose qu'il faut presque chercher maintenant.
0: Vous avez tellement de choses à faire tout le temps que...
3: Mais je pense que c'est le cas d'à peu près tout le monde. On est tout le temps sollicité à gauche, à droite. Et en fait, de chercher l'ennui, c'est devenu presque un but de pouvoir se retrouver avec soi-même. On a une chanson qui parle de ça, qui s'appelle « Mes espaces libres ». Et je trouve que c'est super important de se retrouver face à l'ennui de temps en temps.
0: C'est une question cruciale pour les enfants, évidemment, qui ont l'impression de s'ennuyer très souvent. Et c'est le cas de nos deux personnages, joués par Elodie et par Gian Vittorio. Alors, ils inventent plein de choses pour lutter contre l'ennui. Ils chantent, ils font des jeux invraisemblables. Et ils tombent soudain sur un grand livre. Et au fur et à mesure qu'ils ouvrent des pages, un nouvel univers s'ouvrira à eux. Et aux spectateurs, un spectacle qui aussi nous encourage à lire, puisque le livre est un très très bon remède contre l'ennui, et ça fait marcher l'imaginaire aussi.
1: Et ça propose à l'enfant, avec un grand E, aux enfants, de rencontrer nos amis les mots, et de tomber, je dirais, amoureux des mots. Et les mots sont très mis en avant, c'est l'éloge de la lecture, mais de la lecture intelligente avec le temps. Et puis il y a un énorme livre, effectivement, la scénographie est très insolite et originale, et leurs espiègleries sont très constructives.
0: Donc ça se joue tous les jours à 13h15 au Théâtre du Vieux Balancier. Si vous connaissez le Festival d'Avignon, vous avez bien repéré ce théâtre. Seulement, évidemment, il y a un jour de relâche comme dans tous les spectacles, donc sauf le mercredi. Mais sinon, donc du 3 au 25 juillet, vous pouvez amener vos enfants découvrir ce spectacle, le livre, donc, qui se joue au Théâtre du Vieux Balancier pendant le Festival Off d'Avignon. On salue toute l'équipe de la compagnie Mazic, et en particulier donc Elodie Funès et Gian Vittorio Caligarin, les deux interprètes, et tout le monde. Et puis on souhaite un bon festival d'Avignon
1: aux petits et aux grands,
0: et n'hésitez pas à passer à l'ombre aussi de temps en temps après avoir vu ce spectacle. Il sera sans doute 14h, voilà. Buvez un petit coup d'eau fraîche à l'ombre, et puis ce sera parfait. Je ne sais pas si vous connaissez le Festival d'Avignon ou d'autres festivals. Vous avez dû en faire un petit paquet, Sophie.
2: On a la chance de jouer 16 fois d'affilée au Festival d'Avignon.
0: Ah ouais.
2: Pas l'année dernière, l'année d'avant.
3: Ouais, je vous promets que le jour off faisait du bien. Parce que c'était quand même assez extrême.
2: Et l'eau à l'ombre aussi.
0: Tu chantes quasiment tout le temps, Simon, avec Sophie, dans pas mal de chansons.
3: Il fut un temps où non, et c'est vrai que sur ce dernier album, on a vraiment essayé de chercher une autre ADN sonore avec nos deux voix mélangées. On a trouvé ça bien, on a trouvé que ça nous définissait en tant qu'entité, en tant que groupe. Donc oui, c'est vrai, je chante plus sur cet album Eclipse.
0: On peut entendre actuellement une reprise que vous avez reconnue. Là, on n'est plus en Suisse, on est en Belgique. J'imagine que vous avez tous deux entendu cette chanson quand c'était sorti. C'est un titre de Stromae, c'est bien ça?
2: Exactement. Alors on danse.

0: on sent beaucoup d'admiration dans cette reprise. Vous avez voulu en faire une version un petit peu chic.
1: Quand on fait une reprise, on aime se l'approprier, la réinventer et la raconter à notre manière. C'est dans l'univers Eclipse, on la joue sur scène dans le spectacle Eclipse qui parle des zones d'ombre et les zones de lumière, et on trouvait que la thématique était très appropriée.
2: Moi, j'entends des tas de choses dans la chanson originale déjà, et ça a éclairé encore une autre partie de la chanson quand je l'ai découverte par vous.
1: Merci, c'est un beau compliment.
2: Et pour le coup, je me dis, techniquement, je viens d'avoir l'idée, mais si j'avais pu vous la livrer avant,
0: les deux on aurait. En même temps.
2: Et tu lui réponds, et il te répond.
1: Si tout d'un coup, il avait envie de faire un duo sur sa chanson, moi, je dirais oui.
2: Mais tu vois, en responsorial en plus. Bam.
0: Vous l'avez donc jamais rencontré, mais pourquoi pas un jour.
2: Encore.
1: On l'a pas rencontré, mais on a travaillé sur notre premier album avec son ingénieur son, Lionel Capouillet.
0: Et il lui a fait passer votre version, forcément.
2: J'espère.
1: J'espère aussi.
3: En tout cas, lui, il nous a dit qu'il l'avait beaucoup apprécié. J'espère qu'il l'a transféré derrière.
2: Et l'autre chose, c'est que vous passez au-dessus de la France. C'est un pont de francophonie entre les Suisses et les Belges et les Suisses.
0: Quelques dates donc à citer, notamment plusieurs dates en Suisse. Le 12 septembre, est-ce que je prononce bien, Sophie Dequet et Simon, vous serez à Corsières-sur-Vevey.
1: Corsières-sur-Vevey.
3: C'est juste Corsières-sur-Vevey en Suisse. C'est ma région, absolument. C'est pour ça que je me permets de vous corriger. Et en plus de ça, on a une nouvelle qui est arrivée, qui est assez chouette. C'est la semaine d'avant. Sophie va partager la scène avec Hélène Segarra, le temps d'un duo.
0: Ah, sympa.
3: Ouais, c'est très chouette. Ça se passe au Champ du Gros, dans un festival en Suisse, dans le Jura, donc très proche de la France. Et ça va être un moment magique. Ça va envoyer, ouais. Et c'est un peu toute notre enfance, nous. Donc forcément, on se retrouve là.
0: C'est vers le 5 septembre, par là, environ.
1: Je crois que c'est le 4 septembre.
0: Ouais.
1: 4 septembre. C'est une exclusivité. C'est la première fois qu'on le dit. Mais c'est vrai que j'ai eu la chance de partager la scène avec elle le 1er mai. Et en descendant de scène, elle m'a dit, tu reviens en septembre.
2: Ça m'étonne pas.
0: Et puis vous serez, notamment, on a noté en avril 2027, vous serez à La Ciotat également.
1: Exactement, au théâtre de La Ciotat, à côté de Marseille. C'est un très bel endroit où on a eu la chance de découvrir en début juin.
0: Toutes les infos sur sophiedequet.com. Évidemment, le professeur depuis peu et Mickaël et moi-même avons énormément de questions à vous poser. Avant Mickaël, on va vous donner la parole. Je crois qu'on va continuer dans les hommages. C'est dans la deuxième rubrique de l'émission. C'est la vidéo catch tout de suite.
4: Vous connaissez les images, voici toute l'histoire. 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
2: Victor Willis.
0: Willis, mais pas Bruce, mais Victor Willis, c'est ça.
2: Victor Willis. Donc c'est un policier dans un groupe qui a été historiquement, il y a 50 ans presque, le premier boys band, c'est-à-dire constitué de 6 hommes qui ne se connaissaient pas du tout, mais c'est une histoire de producteurs. Les producteurs, c'est Henri Bellolo et Jacques Morali.
0: Ils sont français.
2: Scorpio Music. Ils étaient français. Leur label Scorpio Music. Et donc, il s'agit de Village People.
0: Et qu'est-ce que vous avez choisi ?
2: Alors, j'ai choisi là où on peut descendre pour pas cher dans n'importe quelle ville des États-Unis, YMCA.
0: Allez, on va tous faire la chorégraphie, enfin voilà, tous. Et peut-être que même le troisième Suisse la fera, sait-on jamais.
2: Ça, c'est sûr.

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2: C'est un peu comme le kirsch, sauf que ça pique les oreilles au lieu de la gorge.
3: Malgré le fait que ce soit notre dernière, on tient à le préciser, la dernière de la saison 17, non, nous sommes tout à fait sobres. Aucun alcool ne circule actuellement, même si ça peut y ressembler.
4: Sinon, ça serait kirsch et net.
3: Ça serait kirsch et net comme le jingle. Et en plus de ça, je crois que c'était interdit dans les YMCA. Qu'est-ce que ça voulait dire, Michael, les YMCA? C'était quoi?
4: Alors,
3: les
4: Young foyers Men Christian Association, pour moi.
3: C'est géré par la
4: paroisse. Et normalement, pas de boisson alcoolisée. Parce que si vous écoutez les paroles sont très marrantes. Parce que ça dit vraiment, viens dormir là-bas, il y aura à manger, il y aura à boire. Et il y a plein de jeunes mecs. Donc c'est en 78, enfin il y a 50 ans, c'était vraiment gonflé. Et c'est passé crème, la plaidoirie homosexuelle est passée tranquille. Et ça dit viens faire la teuf et viens faire l'amour.
3: Il y avait plusieurs lectures, disons.
4: On l'a
3: les
4: dit direct,
3: initiés savaient que c'était à peu près ça. Et puis la masse, entre guillemets.
4: Grâce au disco, voilà. RTL, Europe 1 et les autres ont diffusé une chanson plaidoyer. Très avant-gardiste. On dirait un peu un coup de Act Up, pour le coup. Ouais. Et moi, je trouve ça marrant que ça cartonne. Après, quand on les voit, parce que si vous avez le clip en tête, vous pourrez le retrouver sur le site de l'émission. Ils sont tous habillés. L'un en cuir avec la barbe qu'on connaît super bien, le policier, le pompier, le militaire, super beau mec, bien gaulé, et tout le clip c'est sur eux avec la chorégraphie, et puis on voit une façade d'immeuble YMCA, parce que c'était très mis en avant sur les façades d'immeubles, on voyait ça très loin dans les grandes rues de New York et d'autres villes.
5: Et les gens du monde entier connaissent la Corée et la danse partout, sans savoir la signification d'ailleurs de cette chanson.
3: C'est vrai.
4: C'est ça.
3: Du coup, avec les lettres, on refait les lettres. D'ailleurs, pendant la chanson, on n'a pas pu s'en empêcher avec nos invités, n'est-ce pas?
5: On mettra une petite story.
3: Pourquoi pas, effectivement, on verra. Je vais contacter mon avocat tout de suite.
4: Il est mort le 30. En fait, sa date de naissance, c'est le 1er juillet 51. Donc on peut lui dire Happy Birthday.
3: Oui.
4: Et on fait un pont entre la vie et la vie après la vie. Et il a cofondé un label qui s'appelle Casablanca, en mémoire du film avec Humphrey Bogart et Play It Again Sam, Play It Again Sam. Et qui a signé sur Casablanca Records? Patrick Juvet, Kiss, Donna Summer. Donc c'est vraiment toute cette période
3: disco
4: ouais. Magique.
6: Et Patrick Juvet qui est suisse d'ailleurs.
3: 50 ans plus tard, ça a été donc récupéré par Donald Trump pour sa campagne présidentielle.
4: Vrai.
3: Donc le destin est parfois...
4: Alors que le dieu des compositeurs et des chanteurs et son âme, Victor Willis a dit qu'il avait beaucoup réfléchi, il n'était pas chaud. Et quand il a vu la somme, il a dit, moi je...
3: Allez monsieur Musk,
4: voilà,
3: pour
4: celles et ceux
3: pour mes
4: derrière,
3: enfants.
4: Voilà, j'y vais, je signe et... Prends l'oseille et tire-toi. Voilà.
3: C'est à peu près ce qu'il a fait, un PA son âme, bien sûr.
4: Ouais.
3: Sans transition, est-ce qu'on vous a déjà demandé, Sophie Dequay, avec Simon, alias Octopus Man, de composer pour de la musique à l'image, pour des films, pour du théâtre, pour d'autres gens, je ne sais pas.
6: J'ai eu la chance de faire de la musique à l'image avant l'arrivée de l'IA, qui était un âge d'or. J'ai travaillé pour la marque de montre Omega, vous allez dire, les Suisses, vraiment.
3: Et non pas Swatch ou qu'est-ce qu'il y a d'autre
4: Audemars Piguet.
3: Rolex.
5: Il y en a beaucoup.
4: Ouais, en Suisse, on peut y aller.
3: Ouais. Swatch
4: et
3: Rolex.
4: Et les yeux fermés.
6: Ça, c'est sûr. Ouais. Mais c'était super intéressant, j'ai adoré faire ça. On n'a pas fait tellement d'autres musiques à l'image.
5: On a composé une chanson pour la chanteuse Nalia.
6: C'est vrai.
5: Qui nous a contacté avec un très beau texte. Et puis, c'est quelque chose qu'on a vraiment envie de développer parce qu'on adore ça. Et...
4: Pour le film, moi, quand il y a des chansons, des titres que j'écoute, je pense à des films. Hein. Tu fermes les yeux et tu vois les images.
5: Oui, justement, on parlait de ce duo avec Léonard Lasserie qui nous a dit souvent qu'on avait plusieurs chansons qui pourraient être intégrées à des films ou des pièces de théâtre.
3: Alors, Léonard Lasserie, vous avez cité son nom. Tu as joué avec lui, Simon.
6: Exactement, oui. Moi, je l'ai accompagné plusieurs fois. En fait, on l'a rencontré tous les deux, Sophie et moi. On est allé le voir en concert pour la première fois à Paris. On a beaucoup, beaucoup aimé son univers. On a beaucoup aimé le personnage. Et ensuite de ça, c'est lui qui est venu nous voir. On a échangé un peu et je crois qu'il a été très intéressé par mon côté un peu Octopus Man. Justement, il s'est dit, allez, ça peut être intéressant sur scène. Il
3: de
6: était justement
3: changer
6: en train de
3: selon les chansons.
6: Ouais. Ouais, et surtout de pouvoir avoir un musicien qui joue un peu de tout sur scène. Alors, on a fait deux dates de concert avec un violoncelliste également. et sinon sa danseuse qui était là aussi, et moi je m'occupe un peu du reste, et j'adore faire ça, et c'était vraiment super de transposer ça à son univers, de pouvoir le mettre en avant comme ça, c'était vraiment beau.
5: Et puis après, on est parti en tournée, en coplateau.
6: C'est vrai.
5: Et ça, c'était une super expérience. On a fait nos premiers concerts à Bordeaux, à Lyon. On l'a emmené en Suisse.
3: À Paris aussi,
5: concert.
3: Je crois.
5: Oui, bien aussi. Sûr, aux Étoiles, à Paris.
4: Ah, aux Étoiles.
6: La chanson que vous entendez là, c'est lui qui l'a écrite et composée pour Sophie et lui, en fait. On l'a jouée en piano-voix pendant toute la tournée. Et là, on s'est dit, allez, avant l'été, on va en faire une version un peu plus
5: groovy,
6: plus summer hit. Et c'est ce qu'on a fait.
3: Eh ben, ça va cartonner cet été, Léonard Lasserie en duo avec Sophie Dequet, écoutez pendant quelques secondes.

0: d'autres prénoms, dans l'ivresse d'autres horizons.
1: Mens-moi ma vie.
2: Mens-moi ma vie.
1: C'est beau. Donc, il a apporté les paroles. Vous avez aussi beaucoup contribué, Octopus Man, alias Simon.
3: Il est venu chez nous à Paris avec deux chansons, en fait, celle-ci et une autre. Et on a sélectionné celle-ci direct. Il est venu avec son piano portable. Voilà,
1: c'est
3: quelque chose que j'aurais dû faire. J'aurais dû acheter ce piano.
4: Tu vas pouvoir l'acheter. Hein.
3: Oui, non, mais je vais le faire. C'est prévu.
4: Pour voyager, léger, tout.
1: Chers amis, ils sont deux, vous l'avez compris, Octopus Man et Simon, c'est la même personne. Sophie Zocchi également, et deux aussi, mais on va pas réexpliquer pourquoi. Ce sont nos artistes invités de la semaine.
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1: Et justement, c'est avec Léonard Lasserie que le professeur, vous les avez découverts et vus sur scène. C'était donc aux Étoiles, la très très belle salle parisienne. C'était il y a plus de 6 mois maintenant. Belles impressions?
6: Oui, belles impressions. Après, vous êtes là,
3: Manon. On prend tout, hein.
6: Non, nous on choisit, on sélectionne. Comment vous avez combiné votre univers à celui assez particulier de Léonard Lasserie? Est-ce qu'il y a une référence? Je ne sais pas.
3: Alors, dans le concert, on n'a pas vraiment eu besoin de faire un mélange de nos univers, c'est-à-dire qu'on s'est vraiment dit qu'on allait jouer d'abord le concert de Léonard Lasserie et ensuite le nôtre.
2: Simon était le pont.
3: J'étais le pont, voilà. Let's start building bridges. Mais sinon, de manière générale, j'ai plutôt essayé d'être le plus fidèle possible à son univers à lui. Moi, mon but, c'était vraiment de servir la musique et de servir l'artiste. Et ensuite de ça, on a joué notre concert avec Sophie.
2: Mais je pense que ce qui nous réunit aussi, c'est l'importance des mots dans nos chansons.
1: Il y a un autre titre dont j'aimerais que vous nous parliez un petit peu. Je crois que ça s'appelle Ton Nom.
3: Ça s'appelle Notre Nom.
1: Notre Nom, excusez-moi. Et là, pour le coup, vous... On vous entend à l'unisson,
2: Exactement, très fort, comme un
1: hymne, j'ai envie de dire.
2: C'est Sophie Dequé, le nom de scène sur l'affiche, mais derrière ce nom, il y a beaucoup de gens d'ailleurs. Mais,
1: vous voulez dire que je prononce mal depuis
2: scène,
1: le début de l'émission.
2: Ah oui,
1: l'émission,
2: Dequé, c'est vrai.
1: Sophie Dequé, il n'est jamais trop tard.
2: Mais je ne vous en tiens pas rigueur.
4: C'est fait avec une élégance de Dequé. Bravo.
3: Il n'est jamais trop tard d'ailleurs. C'est vrai qu'en Belgique, on dit Stromae à la place de Stromae. Je ne sais pas si vous le savez. Et en général, on le dit faux. Mais ce n'est pas grave, on se comprend. C'est ce qui compte.
1: C'est ça, Sophie Dequé.
2: En tout cas, Simon a décidé de prendre mon nom pour la scène. Et dans la vie aussi, et c'est ce dont parle la chanson, c'est que quand on s'est marié, Simon a pris mon nom, ce qui est assez rare, encore très avant-gardiste et féministe. Ouais. Et on en parle et on l'explique dans la chanson.
1: Sophie Dequé, je prononce bien.
2: Parfaitement.
4: Bah
1: c'est votre vrai nom, c'est le nom de votre maman.
2: C'est le nom de ma maman. Ah. C'est le nom de jeune fille de ma maman. Et son rêve était d'être comédienne. Et quand on est rentrée en Suisse après 10 ans à l'étranger, à 48 ans, je crois, elle a fait son conservatoire. Et elle est devenue comédienne. Et je trouvais ça très inspirant comme message. Quand on a un rêve, quand il y a quelque chose qui nous tient vraiment à cœur, on peut le réaliser, peu importe l'âge. Et elle m'a toujours poussée à réaliser le mien, donc, à faire de la salle mon métier.
1: Vous-même, vous avez donc, pour lui rendre hommage aussi, pris plutôt son nom à elle que votre nom patronymique, entre guillemets, en tant que nom de scène.
2: Oui.
1: Et lui, il n'a pas pris le nom de votre mère, du coup, il a pris votre nom à vous.
2: Alors ça, c'est hyper compliqué, effectivement, parce que il est plusieurs personnes avec Octopus Man, mais il a... Sophie Dequé, c'est notre nom sur la scène.
1: C'est ça.
2: Et il s'appelle Simon Laurétan. Laurétan, c'est mon nom de
1: Votre vrai
2: civil.
1: Nom patronymique.
4: C'est le patronyme.
2: Voilà.
3: Sauf que
4: des bonnes questions.
3: Pour l'artistique, j'ai gardé mon ancien nom, Simon Jacquard. On a voulu faire des choses les plus compliquées.
2: Et du coup, on a dit Octopus Man pour que tout le monde s'y retrouve.
1: C'est un méli-mélo.
3: J'ai l'impression que la Suisse est un peu plus avant-gardiste par rapport à ça. Quand on dit ça en France, tout le monde nous dit ah bon, mais c'est légal. Alors voilà. Donc oui, ça l'est. Si
1: ça
3: jamais.
1: L'est.
3: Pour nous, c'était quelque chose de très important. Et en fait, autant au niveau civil qu'au niveau de la scène, c'est vrai qu'on est réunis sous un nom. Est-ce que ça me fait disparaître, moi, en tant que personne, pour autant?
1: Au contraire.
3: Je ne crois pas, et c'est ce sujet qu'on a voulu explorer.
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0: Cher Michael, vous ne les avez pas vus sur scène, mais je crois qu'ils vous inspirent pas mal.
1: J'ai vu des vidéos. J'étais en train de faire un petit jeu, comme j'aime bien faire. Unis, U-N-I-S. Ils sont unis, soyons unis. Et le son nous unit, les mélodies nous unissent, les notes, les mots, tout à l'heure on en a parlé, nous unissent. Et quand on est unis, on fait un grand pont en se donnant la main. Et puis après, effectivement, le petit plus, quand j'ai appris qu'il y avait l'arrivée d'un nouvel humain dans votre duo, j'ai trouvé que c'était très beau. J'ai eu la chance de passer pas mal de temps, c'est le petit truc du boomer, avec Daniel. Et si je vous dis Daniel et Muriel, le professeur va réagir. Toi, tu réagis.
0: Niagara.
1: Ouais,
0: le duo.
1: Et dans le privé aussi, il dînant tard le soir chez Ali, près de la rue des Lombards. C'est un groupe qui me donnait la patate. Et depuis très longtemps, j'attends un groupe à la ville, comme à la scène. Je suis toujours très épaté, parce qu'on le sait toutes et tous, et plus on a dépassé les 60 ans, plus on le sait, c'est compliqué, le duo c'est compliqué, le couple, et ça se tisse à tous les moments. Et en plus, quand c'est dans la vie socio-professionnelle aussi, mais quand on y arrive, c'est d'une richesse, d'une force cosmique, pour le coup. Et alors, quand arrive la petite dame, le petit dame, voilà, ça c'est une expérience très personnelle. Il se trouve que mes quatre fils sont mes quatre points cardinaux, et je vous souhaite d'avoir un point cardinal et une longue route, l'achodrome, on dit.
2: Merci infiniment.
1: Tony Gatliff et ses frères.
3: Partage.
1: Belle route.
0: Parle vraiment toutes les langues. Et alors, le mandarin, ça vous est venu comment, Sophie ?
2: J'ai grandi à Singapour, donc j'ai été plongée dans la culture chinoise enfant. Là-bas, je ne l'ai pas appris, mais plus tard, j'ai eu ce besoin de connecter avec ce peuple qui m'a beaucoup inspirée de par sa culture et sa spiritualité. Et j'ai commencé à apprendre le mandarin à Genève, à l'université, à la base, pendant une année. Et ensuite, plus tard, je suis partie vivre à Shanghai une année.
0: Une volonté de votre part, ou c'était le hasard qui a fait que vous étiez arrivé là-bas à Shanghai? Non,
2: c'était une volonté de ma part. C'est moi qui ai décidé d'aller vivre là-bas. Oui. Et c'était une expérience incroyable.
0: Et vous faites partager maintenant votre musique là-bas aussi en Chine. Alors, vous avez fait 3 tournées là-bas, paraît-il.
2: Je crois qu'on est plutôt à 4 ou 5.
0: Ouais, 4 ou 5 maintenant.
2: Mais on a la chance de pouvoir connecter avec le public en parlant leur langue sur scène, en chantant des chansons en chinois, en français, en anglais aussi.
1: Ils doivent être heureux aux anges.
2: Ils sont très heureux.
1: Parce que quand on dialogue avec eux dans leur langue,
2: ouais,
1: pour eux c'est un cadeau.
2: C'est un public hyper chaleureux, très démonstratif. Et on se développe là-bas. On a une manager qui s'occupe de nos développements en Asie, particulièrement en Chine. Là, on a un duo qui va sortir avec un artiste chinois sur notre chanson Shanghai, qui est sur Eclipse.
3: Tu balances les exclus.
2: Ouais, c'est une exclu aussi.
1: Et oui, pour la dernière, c'est beau.
2: On va tester, on va voir qui réagit sur les réseaux sociaux.
0: Et vous avez fait des très grosses scènes là-bas, du coup, avec énormément de public ou...
2: On a fait des belles scènes. Bah, une fois, on a fait une scène, quand j'ai vu la scène, j'ai dit « Ah, en fait, c'est un festival, on participe à un festival. » On nous a dit « Non, c'est pour vous, j'ai rien compris. » Et il y avait des milliers d'étudiants, c'était dans une université. On a fait des jolis festivals et des petits clubs aussi, plein de choses différentes. Mais en tout cas, le public chinois aime la pop francophone.
0: C'est vrai, il y a plusieurs artistes, on ne va pas remonter jusqu'à Mireille Mathieu, mais plusieurs artistes cartonnent en Chine, en effet.
2: Oui, exactement.
0: L'album Eclipse est disponible en physique, en digital?
2: Il est disponible partout. Si vous le commandez sur notre site, on vous l'envoie avec une dédicace. Si vous voulez me voir chanter, m'écouter chanter en chinois, il y a aussi plein de vidéos sur les réseaux
1: avec
2: sociaux.
1: Avec une chorale.
2: Instagram, TikTok, on a fait un duo avec la chorale du printemps.
3: La chorale chinoise de Paris.
2: Ça, c'était extraordinaire. Une quarantaine de choristes qui chantaient en chinois avec nous.
0: Et il est temps maintenant de retrouver un titre en entier tiré de l'album Eclipse. Là aussi, c'est très symbolique, je crois.
3: Un autre quelqu'un. Une chanson qui raconte un peu l'effet papillon. Si on avait fait d'autres choix, qui est-ce qu'on aurait pu être? Et pourquoi est-ce que la vie nous a amené à être qui nous sommes maintenant? C'est des questions qu'on se pose et qui nous font avancer. Et c'est aussi pour être reconnaissant, grateful du moment et de qui on est dans la réalité d'aujourd'hui.
0: Écriture à deux mains?
3: Absolument pas. Celle-ci, elle a été écrite aussi par François Vellegrine, qu'on salue au passage, qui est un très grand parolier, pas du tout, qui est parisien.
1: Pardon, okay.
2: Mais c'est nous qui l'avons composé.
3: Ouais.
2: Et Simon qui l'a co-réalisé avec le réalisateur William Rousseau.
0: Eh bien, on écoute tout de suite un autre quelqu'un, Sophie Decouet, et donc Simon Octopusman dans Kitchenette.
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2: Alors, si vous n'êtes pas dans votre assiette, vous pouvez essayer de devenir un autre quelqu'un, mais autant que le processus se fasse en douceur, puis en conscience, ou en inconscience d'ailleurs, c'est bien aussi. Donc, qu'est-ce que vous en pensez, Simon et Sophie?
3: Je pense que l'inconscience, ça peut amener beaucoup de belles choses qu'on ne réalise pas. D'ailleurs, c'est un peu de cette manière que cette chanson a été écrite, parce que François Velgrin, le parolier, nous a fait une sorte de psychanalyse. Il est venu chez nous pour nous poser énormément de questions. Et il en a tiré tous les thèmes des 6 chansons qu'il a écrites sur cet album. Et dont un autre quelqu'un, en fait, c'est quelque chose sur lequel on n'avait pas forcément prévu de parler. Et ça s'est fait comme ça. On a lu ce texte pour la première fois, on a été vraiment hyper touchés, on s'est dit, ça c'est nous. Et il nous a cerné.
2: Sophie Dequay et Simon, alias Octopus Man, vous allez nous faire part de votre hypersensibilité. Ce sera dans le live pour terminer joyeusement et artistiquement cette émission et cette saison 17. Ça s'appelle Confession d'une hypersensible, c'est bien ça.
4: Exactement.
2: Mais avant, une rubrique qui va faire très très mal à votre sensibilité, en particulier votre sensibilité d'artiste et vos oreilles, mais on espère qu'elles désaccorderont pas les cordes de la guitare de Simon. C'est tout de suite, c'est le Hard Kitsch.
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4: Et pour cause.
2: Heureusement, on ne veut pas les diffuser en entier. On commence avec vous, Mickaël.
6: Ah bah oui, alors moi, vous allez voir, c'est un duo aussi, assez inattendu, qui a eu beaucoup beaucoup de lumière sur lui pendant des années. Est-ce que vous reconnaissez
2: l'accordéon comme dans le spectacle de...
7: 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À cet instant très précis,
2: ah, lumière, il faut le... C'est le cas de le dire, mais il faut bien...
6: Il y avait un indice, hein. Il y avait un indice.
2: Mais il faut bien trafiquer l'ampoule pour que la lumière apparaisse, mais bon, ça, c'est autre chose. Je tourne en rond. Une chanson de Claude François, donc, évidemment.
6: Exactement.
2: Alors c'est qui?
4: Alors là...
6: Vous avez un indice au début, on entend un rideau de fer qui se lève.
2: Je rappelle que nos invités ont grandi en Suisse et qu'ils sont jeunes.
6: Ça passait en Suisse, me semble-t-il.
4: Ah, j'étais à Singapour.
2: Ah oui, en plus.
4: Ah non, mais bien sûr.
6: Alors attends, peut-être que vous n'étiez pas né en fait.
3: Je l'ai pas, moi.
2: Donc ça, c'est Claude François, chanson populaire. Mais qui reprend?
6: Ça revient interprété par deux des comédiens de la troupe qu'on appelle les Deschiens. En France, les Deschiens, c'est une troupe où ils jouaient à deux ou à trois. Le rideau se lève. Bon, quelqu'un, Yolande Moreau, François Morel, ils sont devenus.
2: C'est sur Canal+, à nulle part ailleurs. Voilà, ils faisaient un peu les Français du plus profond de la campagne, c'est ça. Mais avec tendresse. On va retrouver alors un artiste que peut-être vous connaissez, car il me semble que le guitariste de Patrick Bruel a joué avec vous.
4: On a enregistré notre album avec Benjamin Constant.
2: Ah bah oui.
4: Enfin, l'album d'avant, Patrick.
2: Et oui, ouais. On a reçu son papa,
4: il
2: Benjamin.
4: Est pianiste. Ah oui, oui, oui.
2: Oui, oui. Et il nous a fait découvrir d'ailleurs les chansons de Benjamin tout petit, mais dont il a dû vous parler d'ailleurs. Oui, oui, en effet. Oui, Bernard Constant, c'était ça, professeur, souvenez-vous. Et Patrick Bruel, vous l'avez forcément rencontré aussi.
4: Oui, non. On l'a rencontré plusieurs fois.
2: Ouais, bon, alors bouchez-vous les oreilles, ça va peut-être pas vous plaire. Bon, en tout cas,
6: si,
2: voilà.
6: On y va.
2: Si Patrick écoute, coupez la radio. On avait diffusé Frédéric Becbédé, je crois, Je ne suis pas Patrick Bruel. C'était il y a une trentaine d'années. Chère Sophie, cher Simon, n'écoutez pas cette œuvre.
4: On est prêt à tout.
6: Dire à ses invités, n'écoutez pas, faut être gonflé.
3: Surtout qu'on a un casque sur les oreilles, c'est un peu compliqué de se boucher les oreilles.
2: Les affreux jojos qu'il va falloir blâmer s'appellent les décaféinés et ils ont osé sortir ça.
8: Revisiter.
2: C'est les chansons de Patrick Bruel.
6: C'est bon.
2: Revisiter par l'actualité de Patrick Bruel, on va dire. Bon, je suis pas très fier.
4: Baby love, bouge-toi les oreilles.
2: Oui, on va demander aux petits aussi.
6: Ah, ça, on voit.
9: Qui veut un doigt?
6: Ah oui, oui,
2: oui, bien sûr. Un doigt d'alcool, on précise. Non, pardon, pas d'alcool.
6: Ça, c'est les décaféinés. Moi, pour moi, c'est une découverte des anciens étudiants médecins.
2: Ah, bah, ils décaféinent la chanson.
6: Ah.
2: Bon, celle-ci, je l'assume pas.
9: Mais je te la mets quand même.
2: Et puis, je vous invite à voir les images, elles sont assez rigolotes.
6: Je pense qu'il faut
2: être
6: né dans les années 60.
2: Oui, ils ont fait des petites images assez rigolotes.
9: On se dit, on se fait la petite de 16 ans.
2: Allez. ce...
3: Faut assumer, non, quel âge, faut assumer.
2: Je sais pas pourquoi ça fait rire, professeur.
6: Bah, oui, bah moi aussi, j'avoue. Hein, mais...
2: Référence à une célèbre animatrice. Ah, bon. Bien, alors sur ce.
6: Mais arrête, là, on dirait
8: une amie qui s'excuse. Pour une hyper sensible, c'est quand même compliqué.
3: Ça va être difficile d'enchaîner avec ça. Bon,
2: j'imagine que vous
3: chose.
2: L'avez pas revu récemment, Patrick.
6: Oui, mais c'est le
2: Patrick.
6: Hard pitch. C'est le hard non, pitch.
2: Pas. Bon, vous en êtes remis, professeur, ou pas?
10: De la petite de 16 ans, j'en ai eu 17, moi. Donc,
2: ah bon, ça va, ça vous est-il.
10: Alors, vous vous souvenez de Daniel Capri et Olivier?
2: C'est pas fini pour Daniel Capri?
10: Non, parce que cette semaine, il y a la phase B. Si elle est partie.
6: Capri cher, alors.
2: Pas mal, bravo.
6: Oh.
2: Mickaël, là, bravo.
10: Ça s'appelle le temps de joie.
2: Et on est toujours dans les années 80, non?
10: Je sais même pas.
11: Temps de joie.
2: Ouais.
11: Temps de joie et temps d'amour sur la plage.
2: Ce qui est beau, c'est l'enthousiasme quand même de ce monsieur.
6: Mais le professeur nous déniche des hard-kitch, c'est toujours...
2: Et si on l'envoyait en Chine, Daniel Capri, non? Qu'est-ce que vous en pensez?
3: Je sais pas si c'est... On est vraiment sur le goût des Chinois par rapport à la chanson française. Ouais.
2: Il serait peut-être dans des salles beaucoup plus petites et pas éclairées.
6: Non, mais c'est la musique là qui te faisait penser à ça. Dans les restaurants, j'ai l'impression qu'on entend toujours les mêmes trucs, moi, dans les restaurants chinois en France.
3: Je pense que c'est une sorte de playlist générique
6: c'est ça,
3: qui
6: pour
3: doit
6: ici.
3: Tourner. Je pense que la personne qui a créé cette chanson doit être milliardaire actuellement.
2: C'est ça. Mais qui ne ressemble pas forcément au karaoké qu'on peut trouver là-bas.
3: Absolument pas.
2: Beaucoup plus varié.
3: C'est l'image qu'on s'en fait nous. C'est beaucoup plus important.
2: Professeur, est-ce que c'est vraiment fini pour Monsieur Capri?
10: C'est vous qui décidez.
11: Hein.
2: Dire qu'à une lettre près, il aurait pu finir sur le Titanic, c'est dommage quand même.
10: Mais j'y ai pensé hier soir en mettant ce titre, les grands esprits sont en cours.
2: Voilà,
6: Capri, oh.
2: Pour terminer en beauté cette saison 17 et cette émission, avec nos invités, c'est le live de la semaine.
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2: Simon, donc Jacquard, si j'ai bien compris, alias Octopus Mam.
3: Oh, s'il aurait tant. Oh, si, je prends Simon Decoué, tout me va.
2: Simon Decoué, ah, également. Oui, oui, Simon l'aurait tant. Octopus Mam, car vous jouez de plein d'instruments à la fois. On peut citer quelques instruments pêle-mêle.
3: Oui, on peut prendre le piano, la batterie, la basse, la guitare, parce que j'aime bien faire dans l'instrument rétro aussi. Le doudouk, parce que j'aime bien faire dans l'instrument ethnique aussi. Qu'est-ce que j'ai d'autre? On fait
8: saxophone,
3: des solos de tambour, le saxophone.
8: L'harmonica.
6: Le premier, ton apprentissage musical,
3: ah oui,
6: t'as commencé avec le piano.
3: Oui, j'ai commencé par le piano. Ouais. Et j'ai fait le conservatoire de jazz en Suisse, à Lausanne, au piano. Ça m'a vraiment été super utile, parce que le piano, c'est vraiment... l'harmonie dans son ensemble qui est devant nos yeux. Et d'ailleurs, j'ai eu beaucoup de chance parce que tous les non-pianistes devaient prendre piano en deuxième instrument et moi j'avais le choix de prendre celui que je voulais. Donc ça prouve bien à quel point le piano est très très utile pour comprendre la musique et pour évoluer ensuite.
2: Ce titre s'appelle donc Confession d'une hypersensible. Tu as mis aussi un petit peu de parole dessus, Sophie, ou bien...
8: Alors là, c'est... Oui, j'ai écrit tout le texte d'une traite, et après je me suis dit on peut pas en faire une chanson, c'est tellement personnel. Simon m'a dit oui, et il a eu raison, parce que c'est un texte qui résonne dans énormément de cœurs, qui a bientôt dépassé le million d'écoutes sur les plateformes digitales, et on reçoit des témoignages tous les jours des gens qui nous disent merci d'avoir mis des mots sur ce que je ressens, et ça c'est un beau cadeau.
2: Donc tu vas nous faire part de ton hypersensibilité artistique et tu vas te connecter avec plein de gens d'un coup, c'est ça.
8: J'espère.
2: Qui est beau. Sophie Decoué et Simon dans Kitchenette, confession d'une hypersensible.

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1: C'était beau, toutes ces couleurs, Sophie, Simon, bravo.
0: Merci, merci.
2: Merci infiniment.
0: Merci.
3: Et alors, avant septembre, entre aujourd'hui et septembre, qu'est-ce qui va se passer? Un moment qui a un lien avec votre titre, c'est l'éclipse solaire du 12 août, qui est la 16e éclipse totale du 21e siècle.
1: En Suisse aussi?
3: Voilà.
0: Incroyable.
3: Alors
0: oui.
3: je sais qu'il vaut mieux être à Barcelone.
2: Et en plus de ça, ce sera le moment où on sera un peu plus replié sur nous-mêmes pour préparer la suite, qui est toujours en lien avec Eclipse. Donc,
1: bah, voilà. Vous ne serez peut-être pas à Barcelone le 12 août alors, mais par la pensée en tout cas, ça c'est sûr.
2: C'est sûr, les ponts sont créés.
1: Merci en tous les cas de nous avoir fait voyager et de nous avoir reliés tous ensemble. C'était un vrai plaisir de terminer notre saison 17 par une émission avec vous.
0: Merci infiniment, belle été à tous.
2: Merci
0: à tous, merci
2: et que le kitsch soit avec vous.
1: Plein de bonnes choses pour cet album Eclipse ainsi que pour tous les nouveaux singles qui vont arriver, puis plein de bonnes choses bien sûr au niveau personnel pour vous.
0: Oui, venez, et puis venez. Merci à Léonard aussi pour la mise en contact.
1: Voilà, merci à Léonard Lasserie qu'on salue. Merci à toute l'équipe également. Alors vous avez entendu Lucie, on a beaucoup pensé à Agnès aussi qu'on espère réentendre très très bientôt.
4: Oui,
3: on a Agnès.
1: Merci Michael aussi d'avoir fait ces belles émissions avec nous.
3: Merci à vous.
1: Pour ce beau retour radio.
3: Et un grand merci à toutes les auditrices et à tous les auditeurs.
0: Exactement, on reçoit déjà beaucoup de messages, donc merci à ceux qui sont connectés en direct et à ceux qui écouteront en podcast.
1: Merci aussi, professeur depuis peu. Voilà, 17 saisons avec vous.
5: Est-ce que je me remercie moi-même ou je vous remercie d'être là?
1: Bah, comme vous voulez, vous pouvez faire les deux, ça nous va.
5: Et surtout, merci l'équipe et les invités plutôt.
1: Oui, oui, oui, merci beaucoup. Et puis donc, la saison 18, elle sera majeure, l'émission, donc du coup, la saison prochaine. C'est ça qui est beau.
3: Et je vais aller.
5: Je reviens pas alors.
1: C'est ça.
3: Je vais être un Eclipse Man et je vais juste dire merci la vie.
1: Merci la vie.
3: Voilà.
1: Plein de bonnes choses pour vous, Simon et Sophie.
0: Merci à vous,
5: aussi.
1: Au plaisir de vous retrouver très très bientôt sur scène.
3: Et bel été.
0: Vous recevrez des invitations.
1: Merci à vous, chers auditeurs, de nous avoir suivis. C'était un très très très bon moment.
3: C'est.
0: Il faut rajouter le A.
2: C'est. Et si jamais vous voulez saluer toute la communauté, c'est Tatia Hao Chong Wen Pong Pang Yo.
3: Ah, ils sont bons.
2: C'est à peu près ça.
1: Bah, ça y est, il tape à la porte, ça y est. Je crois qu'il nous a entendus.
3: C'est parfait. Excellent.
1: Merci à vous en tout cas de nous avoir suivis tout au long de ces 17 saisons. On se donne rendez-vous puisque ça ne s'arrête jamais pour les premières rediffusions la semaine prochaine. Et comme on vous le dit à chaque fois, on